0: Aveldré ou Aveladré. Ben là, c'est pour ceux qui veulent du vent arrière. Mais voilà, ce sont de très beaux noms qu'il faut préserver, évidemment, comme les noms-lieux, comme les noms de famille, comme notre belle langue, en fait. Mais ça se fera que si l'on fait tous un petit effort. Je vous laisse et je vous dis à demain, même heure, d'Ahenta et bon vent.
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3: Taureau, je crois que c'est du 21. Ah non, je sais plus.
4: Savez-vous ce que c'est que l'astrologie ?
5: C'est les astronautes qui vont dans l'espace.
3: C'est l'espace et les constellations, le placement des étoiles.
4: Vous êtes de quel signe ?
5: Verseau. Moi, je crois que je suis taureau.
3: Moi, je suis taureau.
5: Moi aussi, je suis taureau.
4: Comment on a découvert que vous étiez de ce signe-là ? C'est grâce à quoi ?
3: Au mois de l'année, par exemple, le taureau, je crois que c'est du 21 mars jusqu'au 20... Ah non, je sais plus.
5: Moi, j'avais un petit carnet de jeu et il y avait un jeu. Si on réussit le jeu, on savait on était de quel signe.
6: C'est quand même magique, hein ?
7: Waouh, c'est fabuleux ! Et pourquoi on fait ça ?
5: Je sais un peu, Verseau, c'est de quel temps à quel temps ? C'est de la fin de janvier au début de février. Et moi, vu que je suis née le 31 janvier, je suis Verseau, du coup. Ça s'appelle des signes astrologiques. Et l'astrologie, du coup, c'est des signes astrologiques.
4: T'es taureau, ça veut dire que tu rentres, t'as besoin d'une étable ?
3: Non, c'est sur les qualités. C'est quand on est, par exemple, taureau, dans le mois où on est taureau, on n'est pas comme d'habitude.
4: Et vous êtes comment, messieurs les taureaux ?
3: J'en sais rien.
8: Ils possèdent certainement des qualités, mais voilà. Lesquelles ?
5: Je sais pas, je pense de l'émotion, beaucoup, beaucoup d'émotions. Après, je sais pas.
9: Comment je peux te montrer que je peux être fort et sensible, noble et affectueux ?
3: Aïe. Les taureaux, par exemple, ce sont des personnes qui sont nées pendant les mois de taureau.
10: C'est logique.
3: Quand on est taureau, on se contrarie plus, on est plus vexé, alors que d'habitude, non.
5: Taureau, vu que les taureaux, c'est costaud, je pense que les taureaux, ils sont costauds. Enfin, ceux qui ont les signes astrologiques taureaux, ils sont peut-être très forts.
4: Et les balances, alors ?
5: Quand on était le signe astrologique balance, c'est-à-dire que quand il y a quelqu'un qui nous dit quelque chose, on va le balancer.
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11: Et voici Patrick Citeau pour Nom de Nom, aujourd'hui direction Montmorillon, dans la Vienne. Un musée du macaron y raconte l'histoire de cette petite pâtisserie ronde.
12: Situé boulevard de Strasbourg, ce musée ouvert en 2003 par la maison Ranou-Métivier rend ainsi hommage aux générations d'artisans qui ont bâti la renommée de Montmorillon. Ce musée de l'amande et du macaron vous dévoile ainsi l'histoire et les coulisses de la fabrication de ce célèbre et délicieux biscuit aux amandes. La recette du macaron a a priori été rapportée par Catherine de Médicis au XVIe siècle. À partir de cette époque, ce biscuit fait d'amandes, de sucre et de blanc d'œuf s'est répandu dans de nombreuses villes. On le retrouve ainsi progressivement à Nancy, Amiens ou Saint-Émilion. Il faut remonter au XVIIe siècle pour trouver les premiers macarons sur les étals des marchands de Montmorillon. Le petit biscuit au cœur tendre d'amande est ensuite devenu la spécialité incontournable de Montmorillon. Aujourd'hui, la maison Ranou-Métivier perpétue cette tradition culinaire. C'est la plus ancienne fabrique de macarons de Montmorillon. Les savoir-faire se transmettent en effet dans cette famille depuis 5 générations. La recette traditionnelle des macarons demeure ainsi inchangée depuis ses débuts.
11: Et notre musée du macaron, en fait, c'est l'occasion de nous plonger au cœur de l'histoire de cette spécialité culinaire fierté de la région.
12: Une spécialité qui doit tout à l'amandier. L'histoire de cet arbre fruitier à travers les continents et les siècles est ainsi une des thématiques proposées. Les défis environnementaux liés à la production de l'amande sont aussi au programme de la visite. L'histoire et la fabrication du macaron a bien entendu toute sa place au cœur de l'espace d'exposition. Les gestes et les outils du biscuitier font également partie de cette immersion au pays du macaron. Un parcours ludique et gourmand qui fera le bonheur des enfants comme des plus grands. Concernant les origines du nom de la commune de Montmorillon, on peut s'appuyer sur une théorie ancienne. Elle précise que la bourgade, située sur une colline, aurait été investie par des Maures en 732, avant ou juste après la fameuse bataille de Poitiers. D'où la déclinaison en Mont de Morillo ou Colline du Mort. Mais le nom d'un des premiers barons de la ville a tout aussi bien pu inspirer cette dénomination. Hugo Banse se fait ainsi appeler Moro Loco, qui dictour Morillo, ou seigneur de la localité mauresque qui se nomme Morillo. Toujours est-il que de Montmorillo au XIe siècle, puis Montmorlhomme au siècle suivant, la bourgade endosse finalement son nom actuel au XVe siècle.
11: Et ben voilà, alors ça c'est quand même fou parce qu'on remonte le temps grâce à Patrick Citeau qui nous apprend toujours des détails qu'on ignore souvent d'ailleurs sur le nom de nos rues, de nos communes également. 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
1: On le sait, les histoires de famille sont parfois un peu compliquées. Mais voici quelqu'un qui répare les arbres généalogiques qui ont pris la foudre. Pour une succession, elle peut vous appeler à 14h un mardi pour vous annoncer que vous avez un frère caché qui élève des chèvres dans le Larzac.
2: Alors, je m'appelle Virginie Nguyen Brion. Je suis généalogiste successoral.
1: Virginie, voilà un métier bien savant. Ça consiste en quoi exactement?
2: Alors, ce métier consiste à retrouver donc les héritiers dans le cadre de succession. L'objectif, c'est justement la transmission d'un patrimoine. Mais ce qui rend ce métier passionnant, c'est que ça va au-delà, en fait, de la transmission du patrimoine. On vient rouvrir une histoire familiale. Ça peut, il peut arriver que ça amène à de véritables retrouvailles.
1: Alors, c'est pas commun comme métier. On y arrive comment?
2: On arrive à ce métier un peu par hasard. Pour ma part, c'était un peu un coup du destin. À la fin de mes études de droit, me dirigeais plutôt vers le notariat. Et j'ai découvert ce métier et j'ai eu la possibilité de rentrer dans un cabinet historique local. Et j'y ai travaillé pendant 16 ans.
1: Et ces gens que vous retrouvez, ils espèrent quoi et ils demandent quoi?
2: Retrouver ces photos, c'est ça qu'on nous demande. Donc c'est pour ça qu'il y a quand même vraiment une vraie partie généalogie. De s'intéresser aux défunts et voir si on n'y a pas des photos de famille.
1: Vous devez en avoir des histoires à raconter. Une en particulier?
2: Pour moi, le cas le plus exceptionnel, c'est toujours ce côté humain. C'est-à-dire quand on vient annoncer à un frère qu'il a une sœur et donc à la sœur qu'elle a un frère. Le papa, désolé, mais c'est souvent le père, n'avait rien dit. C'est-à-dire qu'il avait eu un fils d'une deuxième union. Et il n'avait pas du tout parlé de sa fille d'une première union. Parfois, les frères et sœurs ont des destins complètement différents et ça va être compliqué pour eux de bien s'entendre. Mais là, en l'occurrence, ils étaient tellement heureux de se retrouver et je pense qu'ils se voient toujours aujourd'hui et ça a changé leur vie, ça a bouleversé leur vie.
1: Comment fait-on dans des histoires aussi personnelles pour que ça se passe bien?
2: Il faut à la fois être méthodique, parce qu'il faut respecter une certaine méthodologie au départ. Ensuite, je pense qu'il faut être empathique, parce que l'empathie, c'est ça qui va faire l'empathie dans les recherches. Parce qu'on va se mettre un peu à chaque fois à la place du défunt, mais pourquoi il serait parti par là, connaître les comportements sociaux de l'époque, etc. Et puis l'empathie, parce que quand on va retrouver les héritiers, en fait, certains ont besoin d'être écoutés, puis il y a certains qui bloquent, mais parce qu'ils ont juste besoin d'être entendus. Alors moi, c'est ici, à Lille, que j'exerce mon métier avec passion de généalogie successorale et que j'ai la chance de pouvoir exercer cette profession qui est toujours pleine de surprises.
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3: Jolie bouteille, sacrée bouteille, veux-tu me laisser tranquille?
4: Je veux une petite révolution est en train de se jouer et elle ne pèse pas bien lourd, juste 55 grammes. 55 grammes en moins par bouteille, autant dire même pas le poids du cassis que l'on met dans un kir royal.
5: Tu bois des kirs, toi?
4: Bah oui, je bois des kirs avec modération, bien sûr. Mais revenons à notre bouteille. 55 grammes en moins, je disais.
6: Elle est légère, légère.
4: Ce régime minceur pourrait bien alléger sérieusement le bilan carbone de toute la filière, racontent nos confrères de Lyon Républicaine. Testé par les caves de Bailly-la-Pierre à Saint-Brie et conçu par Veralia, le géant européen du verre, cette nouvelle bouteille passe de 775 à 720 grammes. Visuellement, rien ne change. À l'œil nu ou en main, on n'y voit que du feu. Mais derrière cet allègement invisible se cache un vrai coup de pouce pour la planète.
7: Eh bien, c'est une merveilleuse invention,
8: Merveilleuse invention.
4: Car aujourd'hui, le gros problème environnemental du vin, c'est la bouteille. Produire du verre, ça chauffe fort, des fours à 1800 degrés et beaucoup d'énergie. Alors forcément, chaque gramme économisé, c'est du CO2 en moins dans l'air. À grande échelle, le calcul est vite fait. 1 million de bouteilles allégées, c'est 18 tonnes de CO2 économisées.
9: Tu sens l'impact là? Ah oui, je sens l'impact.
4: Un gros impact, hein, mais il a fallu 2 ans de tests, de modélisation et d'essais en conditions réelles. Eh oui, encore raté. La bouteille devait tenir le choc, supporter la pression, le transport, le vieillissement en cave. Et les gens qui font de la musique avec. Maintenant, la transition va se faire en douceur. Chez Bailly-la-Pierre, cette démarche s'inscrit naturellement dans une philosophie déjà bien ancrée, stocker, produire et avancer pas à pas vers un crément plus éco-responsable.
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2: 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Nous sommes avec une des dernières et la plus ancienne fabrique de pâtes de fruits en Auvergne. Avec Anthony Vallat, qui est le directeur général. Merci de nous recevoir, Anthony. Nous sommes face à une vieille photo qui montre, je pense, le tout début de cette maison Cruzy, c'est ça ?
5: C'est pas le début historique, hein, puisque la maison Cruzy a été fondée en 1880, mais c'est effectivement une photo du site de fabrication ici, sur la zone du Brézé, telle qu'il était en 1956, au moment où la maison Cruzy a déménagé du centre de Clermont pour venir s'installer sur la zone du Brézé.
2: De l'usine Goffredi à Mijan-Mermoz sur le champ d'Angélique. Et on aperçoit des angéliques sur ce champ.
5: Et l'angélique étant un des produits un petit peu signature des confiseurs et de la confiserie. Et donc c'est un beau clin d'œil de l'histoire que de penser que voilà, notre site de fabrication ici est basé sur un ancien champ d'angélique. Voilà.
2: L'angélique, ces petits bâtonnets de couleur verte, hein, c'est
5: exactement.
2: Ça, je ne dis pas de bêtises.
5: Il y a beaucoup de particuliers qui ont aussi de l'angélique à la maison.
2: Voilà. C'est la tige.
5: On confie la tige, tout à fait.
2: D'accord, ok. Et aujourd'hui, vous en faites toujours. Vous avez toujours des producteurs d'angélique qui bossent avec vous.
5: Oui, tout à fait. C'est un agriculteur qui vient nous livrer en tracteur chaque année. C'est au mois d'août, quand la récolte est prête. On se met d'accord avec lui l'année d'avance sur les quantités dont on aura besoin. Et puis il vient nous livrer. On la travaille, on la prépare. Et puis après, on va la faire confire. Donc c'est un produit auquel on tient beaucoup.
2: Il y a toujours une grosse tradition autour de ça. Enfin, en Auvergne, on offrait des pâtes de fruits. C'était un incontournable.
5: Effectivement, la création de la pâte de fruits a été faite en Auvergne. Hein, à la base, la pâte de fruits s'appelait la pâte d'Auvergne. Et c'était vraiment une spécialité, on va dire, régionale. Ce qui a fait que l'Auvergne était une terre de fruits confits, c'est que, on va dire que la noblesse venait, descendait de Paris dans le 16e, 17e siècle et venait dans les cures, à Roya ou autre. Ils découvraient, ils dégustaient les fruits d'Auvergne. Et la méthode de conservation à l'époque, hein, puisqu'on n'avait pas toute la pasteurisation, etc., là, c'était de confire les fruits. Ce qui faisait que, du coup, les confiseurs auvergnats ont prospéré sur la base des gens qui venaient en cure et qui ramenaient leurs fruits à Paris en général. C'est comme ça que la confiserie et le métier de confiseur a démarré en Auvergne.
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2: Relife PC, c'est une entreprise qui répare les PC grâce au reconditionnement. Ariski Machou, le responsable.
3: On récupère tous les parcs informatiques professionnels qu'on va reconditionner, regarantir 2 ans et redistribuer ça beaucoup aux particuliers ou à d'autres petites structures, avec la spécificité d'être spécialiste Mac sur la région.
2: Alors il dit, je pense, mais quand on voit l'évolution de la boîte, on peut l'affirmer.
3: On a commencé à la chapelle craonnaise en 2022, sortie de Covid, dans un cabanon. Aujourd'hui, on est sur un local avec 300 mètres carrés d'atelier et de surface de vente, donc on recrute aussi régulièrement.
2: Et oui, parce que le nombre de clients augmente tous les mois sur Laval.
3: Que ce soit en particulier ou en professionnel. Après, nous, on est plus axé sur du réemploi, donc on parle plus souvent de tonnage que de PC. On est à 6,8 tonnes l'année dernière de matériel informatique réemployé sur le département, donc c'est plutôt pas mal.
2: Et pour récupérer du matériel informatique, il s'associe avec différentes entreprises lavalloises et même certaines du Mans.
3: On met des bacs à disposition, nous, chez eux, donc ils remplissent le bac de matériel informatique qui peut encore resservir, et nous on fait un enlèvement chez eux, ou eux nous le livrent suivant les conventions qu'on signe avec eux. Et du coup, nous, de ce matériel-là, en fait, on est fait un tri chez nous, où on va reconditionner tout ce qui est possible de reconditionner, envoyer dans les bonnes filières tout ce qui ne peut pas l'être, redistribuer ça sur le marché pour une seconde vie.
2: Et si vous avez un doute concernant la fiabilité de l'ordinateur réparé, je peux vous dire que c'est ultra contrôlé.
3: Sur un ordinateur portable, on est à peu près à 46 points de contrôle avant de le remettre sur le marché.
2: Et si on a encore un doute, Ariski ne passe pas par 4 chemins.
3: Moi, c'est ce que je leur dis souvent, j'ai pas forcément envie que vous reveniez tous les 3 semaines m'engueuler. On n'est pas sur des marques tête de gondole. Donc du coup, le matériel est beaucoup plus robuste, beaucoup plus performant et adapté à un usage professionnel. Quand il est remis sur du particulier, il peut faire des années avant d'avoir la moindre panne.
2: Et côté prix alors ?
3: C'est forcément moins cher par rapport au prix d'origine de l'ordinateur. Après, c'est vrai qu'on a quand même des ordinateurs qui peuvent monter sur du 550 euros.
2: C'est ça, parce que les PC à l'origine valent souvent plus cher qu'un PC neuf dans un magasin électroménager high-tech, par exemple. Bon, sinon, chérie Life PC, vous vendre un ordinateur, c'est comme une adoption avec un animal.
3: On essaye de faire repartir le bon PC avec le bon client. C'est toujours une question de budget, une question de durabilité. On ne va pas réparer un ordinateur qui ne sera plus à jour dans 1 an et demi.
2: Ariski Machou a encore plein de beaux projets sur le feu avec Relife PC. Il va notamment s'associer avec Maïa, une entreprise d'IA locale et souveraine. Mais ça, c'est une autre histoire.
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5: Arnaud Fromage, bonjour, bonjour.
6: Bonjour, bonjour.
5: Oh, ça fait beaucoup de bonjour, dites-moi. Bon, Arnaud, aujourd'hui, quand le général de Gaulle vient en Franche-Comté?
6: Eh bien, il se passe toujours quelque chose. D'autant qu'il y est venu plusieurs fois dans la région, 3 fois déjà, à l'automne 1944, pour préparer la libération de Belfort, lors d'une réunion secrète avec le général Delattre de Tassigny et Churchill au château de Montalembert, à Mèche, après la libération. Ensuite, quand de Gaulle est venu saluer les villes libérées, Besançon, Morteau, Grandcombe, Châteleux, mais ce n'est pas la dernière fois que de Gaulle va venir dans la région. En 1959, sur la route qui le mène en Alsace, il en profite pour aller faire quelques petites pauses dans le territoire de Belfort. À chaque fois, le grand homme descend de sa déesse noire et passe quelques minutes à discuter avec les habitants, stupéfaits de voir le général en vrai dans leur commune. À Rope, Saint-Germain, Felon, La Chapelle-sous-Rougemont, La Rivière, Fontaine, Foussemagne et à Angeau. Angeau, 206 habitants, où de Gaulle est accueilli par la foule dans l'unique rue ornée de drapeaux et de bandeaux bleu, blanc, rouge. Anecdote amusante, le village d'ailleurs, qui ne possédait pas autant de décorations, est allé les piquer chez les voisins de Dell.
5: Ah, bon, mais Arnaud, la grande tournée de Gaulle en Franche-Comté, c'était en 1962.
6: Oui, la tournée des Grands-Ducs même. Le 14 juin, il atterrit à la base aérienne militaire de Luxeuil, avant de se rendre à Vesoul, puis de filer vers Dole, à bord cette fois d'une Simca présidentielle. Ensuite, direction Arbois, puis Poligny, Lons-le-Saunier, où à chaque fois, il est accueilli en héros. Le lendemain, il continue sa tournée par le Haut-Jura, Saint-Claude, Morée, Morbier, Saint-Laurent, Grand-Vaux, Cise, un petit quart d'heure à Champagnole, et ensuite direction Équevillon, Onglières, Plénise et Sanzeau, avant de remonter dans le Doubs, un discours à Pontarlier, à Besançon. Bref, le marathon présidentiel se termine le 17 juin dans le territoire de Belfort.
5: Et bah dis donc, et pendant toute la durée de ce périple, il a eu un problème majeur.
6: Oui, pendant ces 4 jours en Franche-Comté, le général de Gaulle ne s'est pas contenté de prononcer des discours et de serrer des louches. Non, il a bien fallu qu'il dorme aussi. Or, Charles de Gaulle est grand, très grand même, 1m96 au garrot, donc les préfectures vont galérer à chacune de ces étapes pour lui trouver un paddock à ses dimensions. D'ailleurs, l'Élysée a fait réaliser en avance des lits sur mesure. Alors, pour la première nuit de sa visite à Vesoul, l'on apporte donc à la préfecture le lit spécial du général. Sauf que l'année 1962 est très tendue. C'est la fin de la guerre d'Algérie, une partie des accords d'Évian est d'ailleurs négociée en secret au Fort des Rousses pendant ce voyage présidentiel. De Gaulle a échappé de peu à l'attentat du Petit Clamart, alors son service de sécurité est sur les dents. Ainsi, il lui déconseille de dormir à Vesoul même et préfère l'envoyer à la base aérienne de Saint-Sauveur, jugée plus sûre. Mais si les hommes et les véhicules ont pu faire le transfert, le lit, lui, eh bien, il est resté à Vesoul, dans les appartements du préfet. Et il y est toujours, d'ailleurs, parce que l'Élysée ne l'a jamais réclamé. Alors, l'histoire ne dit pas si De Gaulle a bien dormi ce soir-là, mais en tout cas, c'était pas dans un lit à sa taille.
5: Non, c'est certain, ça. Merci beaucoup, Arnaud Fromage, et puis à demain.
6: À demain.
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1: Des circuits courts, je privilégie ça. Je me dis qu'on de la richesse, il y en a partout, mais il y en a chez nous aussi.
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3: Il travaille le chêne ou le frêne pour redonner vie, notamment au jeu des staminets dans son atelier. Il s'appelle Damien et avant de parler de vos créations, de l'amour du bois, d'ailleurs cet amour, il est rentré comment dans votre vie ?
1: Difficile à dire comment c'est rentré dans ma vie, en tout cas je suis quelqu'un curieux de nature. Et le travail du bois, je trouve que c'est assez noble en fait, c'est une activité assez noble. Et puis il y a l'amour du jeu aussi là-dedans. Et finalement, en étant curieux, en s'intéressant aux choses, j'ai vu ces jeux en bois, hein, ces jeux d'estaminet qui existent depuis très très longtemps. Et puis, ben, j'ai eu envie de les faire moi-même. Donc, il y a l'envie de créer, et une fois que c'est créé, il y a aussi l'envie de partager.
3: Bon, il faut le dire, entre l'envie, la réalisation, il y a quand même un pas, Damien. Il faut être sacrément bricoleur pour transformer une pièce brute en un jeu fonctionnel, non ?
1: Clairement, oui. Curieux déjà, oui, bricoleur beaucoup, mais j'aime toucher à tout. Ça fait longtemps que je bricole un peu tout et n'importe quoi. Et puis, on voit un jeu, on le teste, on l'essaye, ça nous plaît. Donc, voilà, la curiosité, ça anime cette flamme de la curiosité. Et du coup, bah, je cherche à comprendre comment il a été conçu. Et je me penche sur la question. Et puis, de fil en aiguille, bah, on fait des essais. Ça marche pas forcément du premier coup. Hein. Ça, c'est normal. C'est le jeu aussi. Et puis, bah, au bout du compte, on arrive à créer quelque chose. On teste ce jeu. Finalement, il marche. Ça donne envie d'en créer d'autres, de s'intéresser à ce qui a été créé, ce qui existe déjà. Et puis, par là aussi, on a des idées sur des choses qui n'existaient pas. Alors, on a envie d'apporter sa petite touche, sa petite patte personnelle. Et puis, bah, de fil en aiguille, on produit, on continue. Et puis, je pense qu'il y a une certaine addiction là-dedans. Mais c'est une bonne addiction, en fait.
3: Vous travaillez surtout en circuit court avec du bois local, des produits naturels. Est-ce que c'est essentiel pour vous que le jeu reste un objet sain ?
1: La démarche, elle est complètement... on est vraiment là-dedans. Enfin, je suis là-dedans parce que je suis seul dans cette aventure. Mais le bois, oui, est local aussi bien sur les éléments de jeu que je vais créer aussi. Enfin, les plateaux de jeu, on va dire. Mais aussi les éléments, voilà, comme je disais tout à l'heure, que je vais faire autour à bois. Mais des circuits courts, je privilégie ça. Je me dis qu'on de la richesse, il y en a partout, mais il y en a chez nous aussi. Donc, ça serait dommage d'aller chercher trop loin ce qui existe déjà chez nous. Donc, oui, je reste local. Et puis, en dehors de ça, il y a aussi une volonté de rester sur quelque chose de naturel. Le bois est un élément naturel. En transformant le bois, en le travaillant, on peut faire des choses magnifiques. Moi, je crois beaucoup en ça, mais je crois aussi en tout ce qui va sublimer le bois. Ce que je vais utiliser pour teindre le bois, pour cirer le bois, pour le huiler. Je vais vraiment rester sur des produits naturels parce que pour moi, ça fait sens.
3: Damien Lefèvre, créateur de jeux en bois, a retrouvé sur les réseaux sous le nom « Il était un petit atelier ». 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
4: Alors, j'ai testé pour vous un week-end dans les Cévennes. Nous allons dormir dans une yourte. Une escapade insolite et ressourçante, et tout ça à moins de 2 heures de Nîmes. 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À notre arrivée, nous avons été accueillis par Emmanuel. C'est la propriétaire d'Escale en Cévennes. L'ambiance est paisible. On entend à peine le chant des oiseaux. Et la surprise, elle a été totale pour les enfants. Dès l'entrée, j'ai été surprise par le confort de cette yourte. On y trouve tout le nécessaire et même la connexion 4G. Ceci est un détail qui fait la différence pour 2 ados. Le plus génial pour moi, c'est la vue panoramique sur la nature et les montagnes. Après un bon dodo, le matin, nous avons pris un petit déjeuner sur cette terrasse où on a eu droit à des confitures maison. C'était un vrai régal. Cette parenthèse a été une vraie bouffée d'oxygène. Le calme et la beauté du lieu nous ont ressourcés. C'est l'évasion parfaite pour se sentir loin de tout, tout en étant si proche de la maison. 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J'ai testé, j'ai adoré, c'était Delphine. Je vous retrouve très vite pour une nouvelle découverte locale.
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1: Wikizef, petit guide à l'usage des étrangers du sud du péage d'Arras en vacances dans notre belle région.
2: Dimanche matin, levé avant le soleil, vers 9h, vous descendez prendre un café que vous pensez amplement mérité. 8 heures de sommeil, franchement, on mérite une pause café. Et devant la cafetière, votre cousin regarde attentivement le café couler. Ça s'appelle une sentinelle de cafetière. Et là, il se retourne et dit « Bon, t'es déjà debout ? Il fait corps noir, t'as qu'est ta lit ou quoi ?» Ne paniquez pas, Wikizef est là pour vous aider. Taquetali. C'est une réflexion semi-désagréable, parce qu'il y a plusieurs niveaux de réflexion désagréable. Ça dépend de l'heure qu'il est, du temps qu'il fait. Admettons, il fait 27 degrés à l'ombre, et ben c'est l'heure de « fais pas chier ». Ou alors, il y a 3 grammes à quart. Et ben c'est pas la peine de se demander pourquoi il est désagréable d'un seul coup, c'est parce qu'il n'y a plus de canette.
1: Exemple.
2: Vous avez la réflexion désagréable qui serait « t'es déjà debout ? Ah, retourne te coucher, c'est pas le jour à me faire quiller du côté de la cafetière hein. ». La réflexion pas désagréable, t'es déjà debout. Oh bah alors, j'ai fait du café pour un régiment de soldats, t'inquiète, assis-toi, je te ramène un jatte. Réflexion semi-désagréable, bah t'inquiète, t'as lit ou quoi ? Petite phrase qui présuppose que pour que vous parvinciez à vous lever tôt, il faille forcément que vous fûtes tombé du lit. Vu que vous n'êtes pas totalement du nord, que forcément tout ce qui est au sud du péage d'Arras possède un degré de fainéantise qui augmente au fur et à mesure qu'on s'approche de la Côte d'Azur. Ou là-bas, pour se lever tôt, bah faut pas qu'ils quittent leur lit, hein, mais qu'ils descendent en rappel. Allez, au revoir hein, et à une belle samaraine.
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0: ici suite à un coup de foudre avec ma maison. Et puis ensuite, la mairie m'a appelé et je me suis retrouvé maire accidentellement. J'ai monté une petite auto-entreprise qui fabrique des meubles et en acier, en ferraille. J'essaye de faire du sur-mesure. Et puis voilà, j'essaye d'être un citoyen digne de ce nom, avec une vie de consommation un petit peu mieux maîtrisée, et puis une application vis-à-vis de la collectivité par mon poste de maire. Mais je pense que j'essaie de m'appliquer avant, et je continuerai à m'impliquer après, à la fin de ce mandat, si ça se confirme comme ça.
1: La passion pour l'image, vous avez travaillé dans le cinéma, vous êtes photographe, c'est terminé ?
0: Ah non, ça c'est quelque chose qui vous tient à vie. La fabrication d'une image qui en fait consiste à raconter une histoire dans une fenêtre, c'est quelque chose qui me tient à cœur. Je pense que si on veut juger de la santé d'une société, on regarde sa fiction. Si sa fiction est imaginative, riche, la société va bien.
1: On peut rappeler quand même les films pour lesquels vous avez travaillé ?
0: Alors, j'ai été extrêmement gâté. J'ai travaillé avec Jean-Jacques Hano, j'ai travaillé avec Sofia Coppola, dont j'ai travaillé sur Marie-Antoinette, j'ai travaillé avec Claude Lelouch, j'ai travaillé avec Andrzej Zulawski, j'ai fait 55 films. Donc, oui, j'en ai fait quelques-uns.
1: Mais pourquoi un jour on s'arrête alors, Christophe?
0: D'abord parce qu'on devient un peu plus vieux, peut-être un peu plus sage, que les métiers de cinéma sont des métiers qui sont absolument épuisant en termes d'investissement physique. Moi, j'ai toujours été mu par l'envie d'apprendre, et que peut-être j'étais arrivé à un stade où j'avais le sentiment de ne plus apprendre suffisamment pour me satisfaire. Et puis, place aux jeunes.
1: Aujourd'hui, à Sainte-Vertu, cette rencontre avec cette toute petite commune, elle s'est faite de quelle façon ?
0: J'avais un besoin viscéral de m'enraciner quelque part. Alors après, Sainte-Vertu, le nom lui-même est assez attractif. Et puis après, j'ai eu un coup de foudre pour la maison que j'habite ici.
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1: Itinéraire bis à Sainte-Vertu cette semaine. Et aujourd'hui, eh bien, je suis au 2. Le 2, Cécile Barbara, bonjour.
3: Bonjour.
1: C'est quoi le 2 ?
3: Le 2, c'est un lieu qui est dédié à l'art. C'est une magnifique maison que j'ai rachetée à une artiste peintre, Joëlle Kemlicka, qui avait vécu pendant plus de 25 ans. Et quand j'ai racheté la maison il y a 5 ans, je me suis dit, je le dédie à l'art, je continue les expositions de peinture de Joëlle, j'y organise des concerts de musique classique, 2 concerts par an, et mon métier, c'est la mosaïque murale. Donc c'est un lieu qui est dédié à l'art autour de la peinture, de la musique et de la mosaïque.
1: Comment on tombe dans la mosaïque, Cécile Barbara ?
3: Ah, alors moi j'avais un autre métier auparavant, j'étais pas du tout destinée à ça, c'était d'abord un loisir créatif. Un dimanche, j'ai trouvé un petit kit au BHV, j'ai fait un cadre photo, et ça est devenu une passion, donc j'en ai fait de plus en plus. Et puis suite à un licenciement économique, je me suis interrogée, puis je me suis formée auprès d'un professionnel, et après j'en ai fait mon métier, voilà.
1: Des exemples de mosaïques que vous avez faites ?
3: Oui, j'ai quelques belles réalisations dont je suis assez fière. J'ai fait une terrasse de 60 mètres carrés rue de Rivoli à Paris pour un restaurant L'Impérial, donc qui est sous les arcades de la rue de Rivoli, en face du jardin des Tuileries. J'ai fait aussi un sol pour une boutique de vêtements pour enfants, tartines et chocolat, également à Paris, boulevard Saint-Germain. Et puis également 2 façades de boutique d'un chocolatier au Mans et à Tours. Voilà, donc j'ai à la fois des grands projets, des grandes réalisations, puis des projets un peu plus petits, et j'aime bien alterner entre des grands et des plus petits projets. Et là, je viens juste de terminer un hall d'immeuble pour un immeuble en construction à Paris, dans le 20e arrondissement, un hall de 15 mètres carrés, voilà.
1: Vous travaillez également, j'imagine, pour les particuliers.
3: Oui, je fais souvent des crédences de cuisine, et puis des salles de bain. Et j'aime bien à la fois avoir des grands projets et puis des plus petits projets. Et c'est à chaque fois une relation aussi avec les clients, de trouver quelque chose qui va leur plaire, qui me plaise aussi. Et chaque projet est un moment de rencontre.
1: Et votre passion pour la mosaïque, Cécile Barbara, vous la faites partager ?
3: Oui, j'organise souvent pendant les vacances scolaires des petits ateliers découvertes que j'ouvre aux adultes et aux enfants pour en fait transmettre le plaisir que j'ai eu la première fois que j'ai fait de la mosaïque avec un petit cadre photo où j'ai collé un carreau noir, un carreau blanc à côté. Et c'est vraiment tellement super. Et une fois, j'avais la grand-mère, la maman et la petite fille qui chacune avait leur sous-verre. Et c'était vraiment, et c'est des très bons moments, très, très conviviaux et vraiment de partage.
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1: Itinéraire bis à Sainte-Vertu cette semaine, la pause gourmande que vous attendez chaque semaine. Eh bien, aujourd'hui, je suis à l'auberge du Moulin. Sylvie, bonjour.
4: Bonjour.

0: Sylvie, vous êtes à l'Auberge du Moulin depuis combien de temps ?
1: Alors, ça fera un an le 15 novembre.
0: Vous avez pris la suite de quelqu'un très connu. C'était Louisette. C'était qui, Louisette ? Je vous ai parlé de Louisette parce que j'ai vu sa photo dans la salle.
1: Alors oui, c'est une grande dame à qui appartenait le moulin et qui cuisinait beaucoup avec son cœur. Et c'est une personne qui a fait de cet endroit une belle histoire. C'était convivial et surtout très familial.
0: Il a fallu prendre la suite, redonner une vie à ce lieu qu'est l'Auberge du Moulin ici à Sainte-Vertu. Qu'est-ce qu'on peut manger ici, Sylvie ?
1: Alors, on peut manger du bourguignon. Des plats en sauce, de la blanquette de veau, on peut manger de la tête de veau, du riz de veau, bien sûr, hein. Tous les plats traditionnels français, des œufs en meurette, voilà. Mais on fait aussi des plats indiens, donc du butter chicken, du biryani, des poulets au korma, de l'agneau korma, donc voilà. Et justement, on prépare une belle soirée samedi, la fête des Lumières.
0: C'est quoi la fête des Lumières ?
1: Alors, en Inde, la fête des Lumières, c'est une fête hindouiste qui est le Diwali. Et Diwali, c'est une fête où tout le monde, c'est très pareil, c'est très convivial, c'est très amical. On se partage les sucreries, les pâtisseries, on se partage les repas, c'est plein de lumières, plein de fleurs, plein de couleurs surtout, voilà.
0: Une très belle salle et un très beau lieu que cette Auberge du Moulin.
1: Ah mais tout à fait, avec le serin qui est juste à côté, ce paysage qui est merveilleux, on a aussi ce joli cachalot qui est à côté, qui attire pas mal de curiosité aussi. Et puis, il faut savoir que les gens du village aussi, c'est des gens qui ont beaucoup de cœur, qui sont très gentils, très, très accueillants, qui mettent la main à la pâte si on a besoin, voilà.
0: C'est la question que j'allais vous poser, Sylvie. Est-ce que vous avez été bien accueillie ici, dans ce petit village de Sainte-Vertu ?
1: Alors, pour ma part, oui, très très bien accueillie. Et j'ai même eu l'impression d'avoir une famille. Donc voilà, c'est des gens très touchants, avec qui il y a de l'humour, il y a, je dirais même, une pointe d'amour. Donc voilà.
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0: Itinéraire bis à Sainte-Vertu cette semaine et aujourd'hui, eh bien, je vous propose une rencontre avec Joëlle Dolé. Joëlle Dolé, bonjour.
3: Bonjour.
0: Joëlle, vous êtes photographe professionnelle, vous êtes installée ici à Sainte-Vertu. La photographie, elle est rentrée de quelle façon dans votre vie ? Racontez-moi.
3: Elle est là depuis longtemps, très longtemps. La photo, c'est ma mémoire, c'est ma manière de partager ce qui me touche et j'ai toujours eu, même depuis très très très longtemps, j'avais toujours un Nikon avec moi partout où j'allais et en argentique j'ai fait énormément de choses en me déplaçant. J'ai toujours eu mon studio photo et j'ai eu envie de travailler sur des sujets de société, des sujets d'actualité qui me tenaient à cœur. Et je fais beaucoup de portraits. J'ai fait une série qui s'appelle Des légumes et des hommes qui est actuellement exposée d'ailleurs à Guergy. Dans cette série, il y a des personnes extrêmement connues comme Michel Onfray, Alain Passard, Alain Baraton et des gens absolument pas connus, comme tout le monde, comme moi, comme n'importe qui autour de moi, et des jeunes, des vieux, et des légumes pareils, des anciens, des connus, des pas connus, des courants, tout ça. Et tout le monde est remis sur le même plan. Et c'est ça qui m'intéresse.
0: Et aujourd'hui, vous êtes totalement abandonné Paris pour Sainte-Vertu.
3: Oui. J'ai mis 2 ans avant de faire le pas, j'ai mis du temps. Depuis 2015, je faisais mes semaines moitié Paris, moitié Sainte-Vertu. Et j'ai pris la décision un jour de lâcher Paris complètement parce que je suis autonome. J'ai un studio, je suis totalement indépendante et autonome. Je continue à venir, à aller à Paris de temps en temps. J'ai de temps en temps des commandes sur Paris. Évidemment, j'ai plus le rythme que j'avais avant quand j'étais à Paris. Après, la roue, elle tourne forcément. Moi, j'ai eu ma période, j'ai beaucoup bossé. Les jeunes, ils sont là aussi, ils continuent, donc voilà. Mais, et moi, je travaille, je me concentre sur mes expos, sur mon travail, je continue, je fais des nouvelles séries ici dans la région. Ici, il y a beaucoup de proximité, j'adore ça, et donc, je suis très contente d'avoir quitté Paris, et j'ai eu la chance de quitter avant le Covid, genre tout début 2020, donc voilà.
0: Et puis Sainte-Vertu, j'ai envie de dire, c'est un cocon artistique.
3: Oui, alors bien sûr, c'est aussi la raison pour laquelle j'ai pu quitter Paris. C'est le fait qu'on soit une petite bande ici à Sainte-Vertu. On est plusieurs artistes, on se connaît, on s'est connus à Paris pour certains. On s'est rencontrés, d'autres sont venus et ça s'est élargi dans Sainte-Vertu. Mais c'est vraiment, et on est solidaires en effet des événements pour les uns et les autres.
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0: Itinéraire bis à Sainte-Vertu cette semaine. Je me suis arrêtée à l'atelier Cœur de Lys. Maria Pérez, bonjour.
4: Bonjour.
0: Vous êtes tapissière. Ici, c'est le domaine de la tapissière. Alors, tapissière, ça veut dire quoi ?
4: Tapissière, c'est la couturière d'ameublement. Je réalise tous les décors textiles de la maison. Double rideau, store, voilage, habillage de lit, etc.
0: Comment devient-on tapissière ? Quel était votre parcours jusqu'à exercer cette profession ?
4: J'ai habité 30 ans à Paris. J'étais assistante de direction dans un grand groupe. Et puis, vers la quarantaine, je dirais, je me suis demandé ce que j'allais faire de ma vie. Et la couture me plaisait énormément. Donc, j'ai fait une formation à l'école Boulle. Et quand j'ai déménagé en province, il y a presque 15 ans maintenant, je me suis installée comme tapissière.
0: À Sainte-Vertu. Pourquoi Sainte-Vertu ?
4: Sainte-Vertu parce que d'abord je suis bourguignonne d'origine et puis j'ai toujours rêvé d'habiter à la campagne et j'avais des amis à Sainte-Vertu et je venais déjà régulièrement les week-ends et voilà donc évidemment s'installer en province c'est important d'avoir de connaître du monde et c'est ce qui m'a amenée ici à Sainte-Vertu.
0: Pourquoi vous êtes-vous dirigée vers ce métier de tapissière ?
4: Alors petite, ma tante était couturière et donc j'aimais beaucoup passer du temps avec elle quand on était en vacances près de chez elle. Et puis je faisais des habits pour mes poupées, pour les poupées de ma petite sœur. J'ai toujours aimé avoir une aiguille dans les mains.
0: Que viennent chercher les gens chez vous ?
4: Alors déjà, moi je vais chez mes clients, donc ça veut dire qu'il y a un temps d'échange, un temps de conseil qui est très important pour eux. Les moments d'échange, le travail que je fais pour eux de recherche, par exemple sur les tissus, etc., c'est important pour eux.
0: Quel type de conseils vous pouvez leur donner ? Ce sont des conseils de couleur, des conseils de matière ?
4: Oui, tout à fait. Les finitions, la forme, les matières, les harmonies par rapport à leur intérieur. Mais j'aime ça, donc voilà, je m'amuse beaucoup et j'aime conseiller mes clients.
0: C'est un métier qui vous fait découvrir de différents univers, j'imagine, parce que dès que vous rentrez chez quelqu'un, c'est un univers différent qui s'offre à vous.
4: Ah oui, tout à fait. J'ai eu la chance de travailler, par exemple, dans plusieurs châteaux du coin. Ça peut être aussi des... J'ai eu des maisons d'hôtes. Sinon, c'est des particuliers et chacun a son univers. Hein. On passe du rustique au très contemporain. Donc, j'ai la chance d'entrer dans de très belles maisons, parfois. Et ça, c'est vraiment la récompense de la tapissière. Hein.

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Jules Leverte, originaire des déserts près de La Fécla dans les Bauges en Savoie, sort son premier single, Courant éclair. Étudiant en triple diplôme et sportif de haut niveau, Jules a aussi participé à The Voice Kids il y a quelques années.

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2: Big Flo et Oli, c'est un premier album il y a 10 ans, mais des titres et des rêves depuis bien plus longtemps. Des tubes, comme on en entend.

0: deux frères toulousains au palmarès est bourrifant. 1 million d'albums vendus, 9 millions d'abonnés sur les réseaux, 3 milliards de streams, 3 victoires de la musique et des concerts archi complets dans les plus grandes salles de France et les stades. Mais alors, est-ce que réaliser ses rêves d'enfant avec tant de succès, c'est l'autoroute du bonheur? C'est l'une des nombreuses questions qui se posent. Big Flo et Oli dans leur nouvel album Karma qui vient de sortir, et c'est Oli qui vient nous en parler ce soir dans Décibel. Salut Oli.
1: Salut, super intro. Ça fait toujours plaisir de te voir, tu sais. Je suis obligé de dire à chaque fois, Émilie, que t'es une des premières qui nous a interviewé. Voilà, comme ça, c'est dit. J'ai dit mon petit bisou, ma petite blague du début, et c'est fait.
0: Merci. Mais non, mais moi, si tu dis que ça te fait plaisir de me voir, imagine-moi, à la place où je suis, de voir l'évolution du groupe Big Flo et Oli, mais aussi votre évolution personnelle à toi et à ton frère. Tu viens d'avoir 30 ans, là.
1: Ça y est, j'ai passé le cap du 3. Du 3, tu sais, quand tu remplis sur les papiers, tu mets 3. Ça y est. Fait drôle.
0: Tu changes de case, quoi. Ouais. C'est un truc de fou. Alors, beaucoup de gens ont l'habitude de vous voir ensemble, Big Flo et Oli. Ce soir, Oli, t'es tout seul. Alors, je vais pas te faire comme dans la chanson « Il est où ton frère ?» Mais qu'est-ce que ça dit de votre duo que, justement, sur cet album-là, sur Karma, il y a eu quelques promos que vous avez fait l'un sans l'autre. Moi, j'ai l'impression que c'est très positif, mais dis-moi ce que t'en penses.
1: Ben, moi aussi, je crois que c'est positif. Écoute, ça dit qu'il y a un côté un peu plus libre et un peu plus assumé. Peut-être que parfois, on ne se permettait pas ces petites parenthèses solo.
0: Ouais.
1: Et ça dit aussi une volonté d'un peu plus développer. Souvent, quand tu es à deux, là, s'il aurait été là, ça aurait été aussi génial. Mais
0: de toute façon, tu commences une phrase, il la termine.
1: Ouais,
0: c'est la mitraillette, vous deux, quand même.
1: Mais c'est bien aussi de pouvoir parfois faire des longues phrases et pouvoir développer, laisser un silence. Sans qu'il Flo à côté.
0: Flo, il peut pas le silence. Ah, tout de suite, il rentre dedans.
1: Flo, il supporte pas. Mais ouais, on s'est un peu réparti un peu les tâches. Et puis, pour te dire la vérité, 100% honnête, Flo, il est un peu moins à l'aise. Enfin, à l'aise s'il l'est, mais il aime un peu moins ce truc-là d'enchaîner beaucoup de promos, d'interviews.
0: Bah, c'est un exercice. Et quand tu deviens un musicien, tu signes pas pour ça au départ.
1: Exactement.
0: Oui.
1: Donc, il envoie le petit frère. Moi, j'aime beaucoup ça. C'est toujours un plaisir de pouvoir défendre l'album et en parler. Donc, on se répartit de temps en temps la tâche.
0: Alors, défendre l'album, c'est un grand mot, puisque franchement, il n'est pas très attaqué. La critique est unanime et dithyrambique. Karma, c'est un super album. Et alors, c'est drôle, parce que beaucoup de journalistes ont l'impression qu'il faut rajouter, il est

0: moi, vous faites du rap depuis toujours. Pourquoi est-ce qu'on dit que celui-là, il est plus rap?
1: Écoute, franchement, tu me poses une colle aussi. Mais ça me fait plaisir que toi qui nous suis et qui nous soutiens depuis des années, tu le relèves. De toute façon, c'est un compliment, donc on est content. Mais c'est vrai que... on l'a un peu plus axé comme ça en promo en fait, on a un peu dit ça et les gens l'ont répété mais je suis d'accord, on a toujours rappé, mais allez, je vais pas être de mauvaise foi, c'est vrai que quand on entendait les morceaux que t'as mis au début,
0: les gros tubes
1: plus
0: oui,
1: tard dommage
0: vieux, ouais.
1: Quand tu nous connais de loin sans être forcément rentré dans notre univers musical, c'est vrai que ça peut être étonnant si tu te prends Karma en oui. ayant juste découvert Coup de vieux, dommage, Sur la lune ou Papa.
0: Oui,
1: donc il y a cette petite différence là, mais en effet, on a toujours été rap et de la famille rap, accepté aussi, on a toujours fait des collabs avec des rappeurs, c'est notre ADN pur et dur. Mais c'est vrai qu'il y a un retour quand même à un truc un peu plus essentiel, un retour aux sources, dans la manière de composer,
0: ouais.
1: un peu moins formaté aussi. Il y a un côté un peu plus rough, quoi, j'ai l'impression, dans cet album-là.
0: Ouais, c'est intéressant. Alors, on a vu par moments, grâce aux réseaux sociaux, comment vous l'avez fabriqué, ce disque. J'ai notamment souvenir d'avoir été hyper jalouse d'une villa en Espagne.
1: À Cadaqués, ouais.
0: Vous étiez pas mal, là.
1: Ah, c'était bien. C'est Flo qui a choisi la villa, tu te doutes.
0: Oui, il a toujours très bon goût, Flo, tout ce qui est voyage, etc.
1: Confort.
0: Oui. Ça, c'est sûr. Donc, c'est un album que vous avez fabriqué à plusieurs endroits,
1: ouais.
0: sur plusieurs périodes. C'est ça aussi le grand succès dont je parlais au début. Alors, je ne sais pas si ça vous mène sur l'autoroute du bonheur, on en parlera en écoutant des chansons, mais en tout cas, ça vous laisse le choix et les moyens de prendre tout le temps que vous voulez pour faire votre musique.
1: Ouais, ça, c'est un luxe qu'on a grâce à notre public aussi, qui nous a toujours suivis.
0: Ouais.
1: Et on fait partie des rares rappeurs, surtout dans le rap. C'est important de le souligner, parce que dans la variété ou dans la pop, c'est un peu plus courant de mettre des 3-4 ans entre les albums. Dans le rap, c'est quasiment tous les 6 mois que ça sort un projet. Et on a la chance d'avoir un public qui nous suit et qui est toujours présent. Ouais.
0: Ils vous attendent.
1: Ils nous attendent, ils comprennent aussi le processus. Et puis aussi, on a aussi la chance de faire des tournées un peu infinies.
0: Oui, c'est vrai, vous êtes tout le temps là.
1: C'est-à-dire que souvent, on sort là, on avait sorti l'album en 2022 et la tournée, elle s'est finie mi-2025. Donc, ça a été du non-stop. On rajoutait des zéniths partout à chaque fois. On a fini en stade, tournée inter. Donc, c'est aussi un luxe qu'on a, un confort qu'on a.
0: Alors, Oli est là sans Big Flo, mais il y a aussi des moments de l'album où vous n'êtes pas ensemble et ça chante. Parce que oui, c'est un album très rap. N'empêche que ça chante aussi. Là, c'est Flo. C'est pas le meilleur moment de sa journée ou de sa vie, mais il le partage. Et c'est ça qui est beau. Il est dans un hôtel de luxe au Japon.
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0: c'est beau et triste et mélancolique, les deux chansons qu'on vient d'entendre. Elles se suivent aussi sur Karma. Vous avez eu envie de vivre chacun ces petits moments de...
1: Ouais, et puis souvent en duo, quand l'autre trouve pas sa place dans le récit, dans la narration, par exemple le morceau qu'on entend là encore en fond, il s'appelle « Tu me manques ». Et c'est une déclaration d'amour à une dame, une vieille dame avec qui je me suis lié d'amitié. On aurait dit un récit de Marcel Pagnol, un peu dans notre quartier à Toulouse.
0: Une dame qui, quand t'étais gamin.
1: Quand j'étais enfant, une femme en plus qui a jamais réussi à avoir des enfants. Donc il y avait toute une symbolique très forte entre les lignes. Et c'est vrai que c'est mon histoire avec elle d'amitié de gamin que j'étais. Et c'était pas du tout l'histoire de Flo. Donc souvent quand il trouve pas sa place, il se met de côté ou il prend un pas de recul. Et moi pareil. Là, il parle de sa dépression un peu, de son spleen d'artiste et de grand frère qui a eu beaucoup de pression sur les épaules. Tout seul, un peu, il parle de ses antidépresseurs dans un hôtel où il est censé normalement être le plus heureux du monde vu que c'était son rêve. Ben là, je m'y voyais pas non plus, à part raconter, je vois mon frère, et il m'écrit, il y avait pas grand-chose à raconter. Donc parfois, c'est bien aussi de s'accorder ça. Ouais.
0: Alors, l'album s'appelle Karma, moi. Perso, le karma, c'est un truc qui me fait peur. Quand je fais un truc pas très propre, je me dis, méfie-toi, le karma va te retrouver et va te rattraper par le callback et tu vas payer ce que t'es en train de faire. Donc le karma, pour moi, c'est plutôt un truc qu'on redoute.
1: Ouais.
0: Karma, c'est ça.
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0: Alors pour vous, le karma, pour Big Flo et Oli, est-ce que c'est comme moi un truc qu'on redoute? Est-ce que c'est quelque chose qui a à voir avec la religion, avec la superstition? C'est un mot fort, karma.
1: Ouais, c'est un mot fort qui nous a beaucoup accompagnés. Tu sais, quand tu passes beaucoup de temps avec une personne, tu commences à rentrer dans des délires, tu crées ta propre mythologie.
0: Sure. Ouais.
1: Ton langage, tes blagues de frères, tes running jokes, tout ça. Et ça a été vraiment le cas avec Flo autour du karma. C'est vrai qu'on s'est souvent répété ce mantra-là en se disant « t'inquiète, laisse faire le karma ».
0: Ah, donc vous, c'est plutôt c'est 100%, un karma positif.
1: 100% positif.
0: Qui vient réparer les injustices dont vous avez été victime.
1: Exactement.
0: Que les gens comme moi ont fait, puisque j'ai peur. Donc moi, c'est toutes les saletés que j'ai fait. Et vous, c'est toutes les saletés qu'on vous a faites.
1: Non, on voit plutôt le verre à moitié plein. Quoi.
0: C'est bien, bravo les gars.
1: Sur le karma, en tout cas, mais... Oui. Mais ça marche dans les deux sens. Et d'ailleurs, ce qui était assez marrant, c'est qu'on l'a sorti un vendredi 13. Et pareil, ça a créé débat chez nos potes. Il y en a pour qui c'était ultra chanceux et ultra positif.
0: Oui.
1: Et d'autres qui disaient, faites gaffe à vos chiffres, les gars, ça porte malchance. Mais en tout cas, pour revenir au karma, c'est vrai qu'on s'est rattaché à ça. Et je crois qu'on n'est pas les seuls dans une société qui vacille un peu et où on manque parfois de repères. Là, tu vois, on regardait les news à la télé, on était assez choqués de ce qu'on lit, de ce qu'on voit, de ce qu'on entend. Donc, je crois que parfois, on se rattache à des religions un peu intérieures, à des superstitions.
0: Quand on se sent impuissant.
1: Quand on se sent seul, impuissant, parfois ou perdu. C'est une sorte de phare un peu au loin. On essaie de se fabriquer un peu d'espoir, quoi. C'est ça, être humain, j'ai l'impression. Donc ouais, le karma nous a accompagnés et c'était aussi une métaphore sur notre carrière de se dire voilà, on a planté une graine. Tout le monde ne croyait pas en nous. Ça a été parfois un peu dur. On était un peu marginalisé, mis de côté, incompris dans ce qu'on voulait raconter, dans qui on était. Et on se disait attends, une carrière c'est long, pas à pas. Et finalement, le karma et le public a été de notre côté. Donc, il y avait une métaphore assez symbolique. Il y a un morceau qui s'appelle Remontada, où on dit aussi voilà qu'on a réussi avant la fin du match, avant à remonter au score, quoi. Donc, ça marchait bien.
0: Oli, on va reposer la question que j'ai posée au début en introduction. Alors, est-ce que réaliser ses rêves d'enfant, avoir autant de succès, vendre 1 million d'albums et remplir des stades, ça rend forcément heureux?
1: Alors, tu t'as Oli et t'as pas Flo, donc moi je vais te répondre oui.
0: Toi oui, ça te rend heureux, ça te nourrit suffisamment.
1: Oui, après il y a plein de phases dans le bonheur, c'est-à-dire qu'il y a plein de couches. Il y a des moments où bien entendu derrière l'artiste il y a un homme, donc il y a des doutes, il y a des moments un peu plus durs, mais en tout cas j'ai l'impression que ça m'a rendu plus heureux que ce qui était prévu de base dans la vie un peu qui m'attendait hors musique, quoi.
0: Bon karma.
1: Donc bon karma. Oui, après c'est une question qui est toujours compliquée, je trouve, à répondre pour les artistes, parce que à la fois il faut être élégant et assez doux dans la réponse, parce que les gens en général, et par exemple si je compare à mon groupe de potes ou mon entourage, ont une vie entre guillemets, difficile ou un peu plus difficile. Une réalité, j'ai plein de potes qui font des métiers qu'ils aiment pas ou qui se lèvent le matin pour faire un taf qui leur plaît pas.
0: Oui, ou ceux qui ont pas de sous.
1: Ceux qui sont un peu plus en galère, etc. On a plein de potes à Toulouse comme ça. Et c'est vrai que si je me vois d'un regard extérieur, c'est toujours un peu compliqué d'entendre des artistes, et je le reconnais, je l'entends, se plaindre, entre guillemets, ou dire que la vie est difficile ou un peu fatigante. Mais c'est le cas, c'est le cas. C'est vrai que parfois, ça peut être déroutant, cette vie-là d'artiste. On est mis en lumière, beaucoup critiqué aussi. C'est une vie qui s'arrête jamais.
0: Ouais.
1: C'est-à-dire que nous, on est tout le temps en train de réfléchir au projet Big Flowly, on est tout le temps sollicité.
0: Oui, puis même si tu penses pas, dans la rue, tu vas croiser quelqu'un qui va dire « Hey, Big Flowly !»
1: Ouais, c'est ça.
0: Et oui.
1: Même quand je suis tout seul, il me dit ça, d'ailleurs. On n'a jamais compris.
0: Et même quand, il paraît, même quand vous êtes au bout du monde, l'un ou l'autre, il y a toujours un touriste français qui vous reconnaît, qui vient
1: exactement,
0: vous parler.
1: Bah
0: oui,
1: exactement.
0: C'est rigolo, ça.
1: Mais en tout cas, voilà, pour revenir à ta question, je crois que le bonheur, c'est, dans le bonheur, il y a la liberté, quoi. En tout cas, c'est pour moi une des définitions. Et je me sens libre quand je fais de la musique. Et je me sens de plus en plus moi-même en grandissant et en faisant de la musique. Donc je vais te répondre un petit oui.
0: Ouais,
1: mais derrière se cachent plein d'autres couches et plein de moments plus difficiles. Ouais.
0: Des nuances. Alors dans l'album, il y a des réflexions hyper intéressante et profonde aussi sur l'ascension sociale. Alors ça rejoint un petit peu ce qu'on vient de dire,
1: ouais.
0: Sur le fait que bah voilà, t'as pas aujourd'hui la même vie, et ton frère non plus n'a pas la même vie que les gens avec qui il a grandi. Vous n'avez pas la même vie que celle que vos parents avaient à votre âge.
1: Exact.
0: L'ascension sociale, elle est par exemple dans la chanson 44D. elle est matérialisée par à quel rang tu es quand tu prends l'avion. 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
0: Alors, à la fin, je rajoute, je rigole. Ça m'intéresse parce que j'ai trouvé que cet album, c'était sans doute un de vos plus mélancoliques depuis le début, en
1: c'est
0: tout
1: vrai,
0: cas dans
1: ouais.
0: les textes.
1: C'est vrai.
0: Et pour autant, vous n'avez jamais été aussi gaulerie en promo. Je vous ai vu faire
1: des
0: folies chez Alice Moitié, chez McFly et Carlito, et vous êtes vraiment comme pour vous excuser d'avoir fait des textes aussi poignants. J'ai l'impression que vous avez mis les bouchées doubles pour être très marrant en promo.
1: Ouais, mais tu vois là, tu m'as débloqué un truc dans ma tête. C'est ça. C'est aussi parce qu'on se connaît très bien. Je te vois un peu comme une grande cousine qu'on croise de temps en temps en repas.
0: Ta première babysitter.
1: Mais c'est vrai. C'est vrai. En effet. Je pense que c'est ça, et puis c'est aussi une part de notre personnalité aussi,
0: ouais.
1: Que les gens ne connaissaient pas vraiment. Nous, paradoxalement, on est des mecs aussi très drôles et très légers, très marrants, oui. En plus des textes parfois
0: vous êtes
1: très,
0: même
1: très
0: un peu
1: profonds.
0: Zinzin. Ouais, ça se voit dans les vidéos. Dès qu'il y a un événement à annoncer, c'est jamais juste une bête annonce. Vous faites toujours des choses. Oui, bien sûr, vous avez cette fantaisie.
1: On est créatif et ouais, voilà, fantaisie, ouais. Ça nous va bien. Mais c'est vrai que peut-être il peut avoir un petit complexe ou alors de la pudeur. Je mettrai ça sur la pudeur en fait. On passe beaucoup de messages par les blagues et Flo justement c'est le spécialiste de dire un truc super profond et de vite casser le malaise en faisant une blague ou quelque chose de totalement bizarre quoi. Mais c'est vrai, c'est une belle analyse. Je suis d'accord avec ce que tu dis.
0: Il y a aussi le cul entre deux chaises. Ça, c'est un truc qui vous caractérise beaucoup et dans tous les domaines de la vie. La chanson, c'est le retour du texte.

0: capitale.
1: À peu près.
2: Ça fait beaucoup de chaises hein, pour deux petits culs.
0: Ouais. Eh bien, ça fait plaisir que tu en parles parce que c'est vrai que ça a été une position toujours particulière pour nous.
2: Ouais.
0: Dans notre vie, même dans notre vie en société, même avant le succès.
2: Ouais.
0: On a toujours été à la croisée des mondes, quoi. Et j'ai l'impression que dans notre société actuelle, c'est un truc qui est de moins en moins compris ou accepté. Et nous, on a mis du temps à faire comprendre qu'on pouvait être fier d'être français, mais fier d'être algérien, fier d'être argentin, et avoir plein d'influences mélangées à la maison, oui. Qu'on pouvait être fan de variété, mais aussi fan de rap, qu'on pouvait avoir un festival, mais aussi faire une expo. Et c'est vrai qu'on a toujours eu ce sentiment d'être au carrefour de plein de choses, et ça vient de notre éducation. Nous, on a grandi dans un quartier populaire, on n'avait pas d'argent, on se galérait pour enregistrer dans les studios de rap, mais à la fois, on était inscrits au conservatoire.
2: Oui.
0: Donc, on traînait qu'avec des mecs blindés, de bonnes familles, qui jouaient du violon. Donc, il y avait toujours ce paradoxe, et on s'est construit dans le paradoxe. Mais pour nous, c'est une richesse et une fierté, mais c'est vrai que ça peut souvent être pas compris dans une ère où tout est noir ou blanc.
2: Ah, il faut choisir ton camp, dans cette époque dans laquelle on vit, qui est terrible.
0: Un peu, ouais.
2: On te demande tout le temps de choisir un côté ou l'autre, et c'est pour ça qu'elle est intéressante, la place de Big Flo et Oli dans la musique, dans le rap, mais même
0: je
2: dans
0: crois,
2: la société.
0: Ouais.
2: Mais c'est parce que vous l'avez fabriqué en fait. Mais il y a des vents un peu contraires, quoi.
0: Oui, il y a des vents un peu contraires, mais là, comme tu le disais, on a enfin la sensation qu'on faisait le bon choix, en tout cas d'être nous-mêmes, quoi. On s'est toujours senti nous-mêmes. En tout cas, il y a jamais eu, ça a jamais été forcé qu'on soit sur une radio un peu quali, comme je dis en rigolant, Intello, ou le lendemain avec McFly et Carlito dans un truc un peu plus gaulerie sur YouTube. On s'est toujours senti nous-mêmes. Et là, ça y est, les gens ont mis du temps, mais j'ai l'impression qu'on nous a compris. Ça y est, ouais.
2: Je vous ai compris.
0: Ouais.
2: Pardon. Oh là là, la blague de vieille personne du 20e siècle.
0: Ça va, ça. J'ai 30 ans, tu sais, mais non, ça y est.
2: Vite un peu d'espagnol.
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0: sur Kerama. Faut l'envoyer à Bad Bunny d'urgence. Hein. Vous allez vous retrouver sur scène avec lui pour ses concerts en France.
1: On aimerait bien, on aimerait bien. Mais on est content, ça aussi. C'est une part de notre univers depuis le début, en vrai. Oui. Si tu réécoutes Dommage ou des morceaux comme Plus tard, il y a toujours eu cette petite touche hispanique.
0: Il y a Papa.
1: Ouais, Papa aussi. Et on est super heureux. Et je crois que c'est une direction vraiment qu'on va de plus en plus assumer et prendre. Tu vois, ce morceau-là, on aimerait bien l'étirer.
0: Il est beau.
1: Et merci. Ouais. Et on aimerait bien en faire un projet entier. Peut-être de 10 titres avec beaucoup de touches espagnoles, avec des collaborations.
0: Tu as joué de la trompette.
1: Ouais, j'ai joué de la trompette dessus et je vais en jouer. Et c'est une envie qu'on a de plus en plus d'assumer ce côté-là. Je vais te dire une vérité aussi qui est assez marrante, c'est aussi les latinos sont revenus à la mode.
0: Donc c'est devenu beau gosse maintenant.
1: Donc nous, ça fait quand même du bien, quoi. On attendait depuis 20 ans, que ça soit, avec tout le respect que j'ai pour mon père, mais la salsa, il y avait un côté un peu old school, quoi.
0: C'est vrai.
1: Et là, on a vu Bad Bunny, donc là, on est tous contents. Et même les potes à mon père, ils sont là, putain, ça fait plaisir. Les gens, ils se remettent à danser un peu. Et c'est vrai que, au-delà de la mode, l'oreille du public français, c'est aussi ouvert à ça. Et un morceau comme Picasso, là, il est en train de cartonner. Je pense que ça va être notre gros morceau de l'album. Il aurait été peut-être un peu moins accueilli et compris il y a 5, 6 ans ou 7 ans. Là, on a eu les Rosalia, les Cetangana, Bad Bunny récemment. Donc, ça fait du bien. Donc, on y va à fond. Ouais.
0: Oli. Madame Rivérol, est-ce que ça te dit quelque chose?
1: Bien sûr, c'est un classique de notre histoire, de notre mythologie familiale.
0: Madame Rivérol, qui était CPE dans votre lycée, quand vous étiez petit.
1: Oui, qui fait partie de ces gens-là dans l'éducation nationale, qu'on remercie. Alors souvent on critique parce qu'il n'y a pas toujours des profs et des gens bien, c'est vrai, c'est une réalité. Mais aussi des gens qui sont visionnaires et qui ont l'ouverture d'esprit et de cœur de faire plein de choses. Elle avait mis en place la Semaine des Arts. C'était une semaine entière où tout le monde pouvait faire des concerts, des expos, photos, dessins. C'est une dame qui a beaucoup fait bouger notre lycée de musiciens. Ouais.
0: Ouais, c'est vrai. Et alors, les équipes d'ICI Occitanie, Sébastien Bretenoux en tête, sont allées rencontrer Madame Rivérol parce que elle est comme nous, elle est enchantée par votre succès et elle se souvient de quand vous étiez scolarisée et toi, Oli, frère Flo, et que vous aviez énormément d'absence puisque vous lanciez évidemment dans la musique.
1: Surtout moi, ouais.
0: Elle raconte.
2: Un enseignant, il doit faire passer un programme et quand ses élèves sont trop souvent absents, là, ça passe plus du tout. Et je me souviens de moments d'échanges avec un professeur de mathématiques qui me disait « Non, mais là, ça suffit, il faut les coller maintenant, il faut les punir, moi, j'en peux plus, ils sont jamais là. » Mais je t'assure qu'ils sont malades, je me disais. En fait, je savais qu'ils faisaient une première partie à l'Olympia, donc bon, ils étaient déjà très vite, ils ont atteint une sacrée notoriété et mener les choses de front devenait difficile à ce moment-là.
3: Et vous aviez des contacts avec la maman aussi?
2: Ah oui, la maman aussi. La maman voulait qu'ils aient le bac. Et elle a réussi. Elle disait sans le bac, non, je les lâche pas. Bon, après, elle était bien obligée de lâcher quand même, une fois qu'ils sont majeurs. Elle aussi, elle s'est retrouvée dans mon bureau à examiner les absences. Et vraiment, ils peuvent remercier Patricia, leur maman, qui m'a dit déjà, mais voyons, ça, c'est pas justifié, ça, c'est pas justifié, ça. Non, là, je compte sur vous, vous les punissez, c'est pas possible. Bon, elle veillait au grain et elle avait bien raison.
0: Oh là là, Madame Rivérol!
1: Elle défend un peu trop ma mère quand même. Il y a Anguille Sourage dans cette histoire.
0: Déjà, c'était le plaisir de la retrouver. Merci.
1: Non, c'est hyper touchant, bravo.
0: Occitanie.
1: Ouais, merci les gars, trop bien.
0: Et ce qui me plaît, moi, c'est que, encore une fois, album après album, c'est le cas dans Kerama, mais c'est le cas dans les albums précédents, l'adolescence, la famille, les parents, les gens qui étaient là au moment où ce rêve dingue qui est devenu réalité est arrivé dans vos têtes, ces gens, ils sont toujours là dans vos textes. Parfois, c'est juste une petite punchline, parfois c'est plus, mais ils sont toujours là. En fait, vous pensez toujours à eux.
1: Ouais, alors on va savoir. Ouais, pour moi c'est normal. Je trouve ça me fait même bizarre ta question, mais
0: pourtant il y a tellement de gens qui passent leur vie à essayer d'oublier d'où ils viennent.
1: Ouais, je vois ce que tu veux dire. Mais nous ça a été salutaire pour nous. C'est notre crew, un peu notre famille, et on est toujours avec les mêmes équipes. Mais quand je le dis, c'est vrai que je vois dans les yeux des gens que c'est assez rare.
0: Ouais.
1: Est-ce que c'est un truc propre aux sudistes un peu à Toulouse? Il y a ça, non? Peut-être, je sais pas.
0: Est-ce que les gens du sud se serrent plus les coudes? Je sais pas. Est-ce que c'est aussi une protection justement parce que quand le succès arrive, il y a peut-être des gens qui arrivent pour de mauvaises raisons et tu te dis ceux-là, ils m'aimaient quand j'avais pas un rond.
1: Exactement. Il y a aussi ce truc-là d'avoir vécu ce succès à part très jeune.
0: Ouais.
1: Et d'avoir eu la chance d'être protégé, accompagné quoi. C'est un accompagnement qui rassure, c'est vrai. Ouais.
0: Merci Oli d'être venu nous voir.
1: Merci Émilie, toujours un plaisir. Franchement, j'ai l'impression que c'est Noël. Tu sais, les gens que tu vois peu, parce qu'on en a mille trucs à chaque fois, mais qu'on est toujours heureux de croiser. Merci pour ton soutien depuis le début. Ouais.
0: Bisous, merci.
1: Gros bisous, merci.
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0: Ah là là, les frissons. Angélique Kidjo, 45 ans de carrière, 5 Grammy Awards, figure incontournable des musiques du monde et voix politique aussi pour le continent africain. Sa pensée est sollicitée, écoutée, respectée des grandes universités européennes et américaines jusqu'aux instances de l'UNICEF. Angélique Kidjo est ce soir dans Décibel à l'occasion de la sortie de son nouvel album Hope, ça veut dire espoir, et elle y met 2 points d'exclamation. Angélique Kidjo est dans le studio, bonsoir.
1: Ah, moi je danse déjà sur le...
0: Ah, sur la musique de l'émission.
1: Ah, oui, c'est bien.
0: J'aime bien la musique dans la peau. Angélique Kidjo, moi ce que j'aime, c'est qu'à chaque fois que je vous vois, j'ai l'impression de recevoir une dose d'énergie incroyable. Vous communiquez ça dès que vous êtes dans une pièce. Et alors parfois la pièce est très grande, hein, puisque vous jouez évidemment
1: dans un endroit
0: immense.
1: Heureusement.
0: Et voilà, que ce soit dans le petit studio ou sur la grande scène de Solidays, par exemple, j'ai le souvenir de vous avoir vu là-bas, vous rayonnez de la même manière. Il y a quand même des moments où vous faites un peu la gueule, où vous êtes un peu éteinte?
1: Ah, j'aime pas la colère, j'aime pas faire la gueule parce que ça me fatigue.
0: Ah oui.
1: Ça me plombe. Moi, je peux pas. Voilà. Me mettre en colère, c'est ce que je déteste le plus.
0: Ou alors juste être un peu bou.
1: Ah oui, mais quand je suis décalée, moi, je parle plus à personne. Ah, il y a deux choses. Quand j'ai faim et quand je suis fatiguée, il faut pas me parler. Les Anglais disent hungry.
0: Ouais,
1: moi, quand je suis hungry, là, il faut pas me parler du tout, là.
0: Tout à l'heure, je parlais de votre rayonnement international. Et c'est vrai, hein, vous êtes quand même récompensé 5 fois aux Grammy Awards, qui sont les Oscars de la musique. Et puis, cette année, vous devenez la première chanteuse africaine à recevoir une étoile sur le Hollywood Walk of Fame. Cette fameuse étoile là au sol. Est-ce que les honneurs de ce type, comme les statuettes, les récompenses ou les étoiles, ça vous touche?
1: Ça me touche surtout cette étoile parce que je m'attendais pas à ça. Je me suis réveillée le matin. Mon mari me dit, ah, tu auras une étoile sur le Hollywood Boulevard. J'ai dit, écoute, si c'est une blague, ça m'intéresse pas. Non. Je viens de me réveiller. Ne commence pas avec tes blagues à la mort moelleux, là. Et il me dit, mais non, tu me crois pas. Regarde, c'est sur Internet. J'ai dit, encore, c'est encore pire. Internet, j'y crois pas non plus.
0: C'est vrai que tout n'est pas vrai sur Internet. Mais là, c'est vrai.
1: Et là, c'était vrai. Et là, il a fallu un moment pour que je l'absorbe. Je l'ai pas encore complètement absorbé, mais, en fait, c'est des gens qui vous proposent et ça veut dire que les gens écoutent et ouais, prêtent attention. Et je ne peux que dire qu'une chose, je suis honorée de le recevoir et j'espère que ça va ouvrir la porte à d'autres artistes du monde entier.
0: Hope, espoir, c'est une notion, l'espoir et une énergie qui est partout sur le disque. Parfois, c'est aussi simple que dans les paroles et dans le titre de la chanson, You Can, tu peux.

0: The Voice, je vous dis, Angélique Kidjo dans le studio d'ici, qui chante avec elle-même hein, cette chanson You Can. Ça donne effectivement de l'espoir, de l'énergie. Est-ce que c'est quelque chose qu'on vous a beaucoup répété quand vous étiez petite? Est-ce que c'est quelque chose que vous vous répétez à vous-même à chaque défi, à chaque épreuve?
1: Mon père avait l'habitude de dire, si tes rêves ne sont pas assez grands, ferme-la. On n'a pas envie de t'entendre. Ok, papa.
0: Okay.
1: Et cette chanson, en fait, a été. C'est l'inspiration de cette chanson, c'est ma fille, qui un matin, je crois que c'est en octobre ou novembre dernier, elle se réveille le matin, elle descend pour le petit déjeuner et elle me fait: Maman, tu sais, je viens de réaliser que je dois faire le deuil du monde qui nous a été promis. Et ça, c'est quelque chose qui m'a plombée.
0: Oh, waouh.
1: Ça m'est tombé sur la tête comme une pierre. Et ma fille n'a pas l'habitude de parler comme ça et je me suis dit: Tu ne peux pas parler de ça. Elle dit: Non, les mots, j'en veux pas. Parce que c'est ce que je ressens en ce moment. Donc pour moi, la seule solution, c'était d'écrire une chanson pour elle et pour les jeunes d'aujourd'hui, de ne pas perdre espoir parce qu'ils sont capables, ils ont la possibilité de créer le monde dans lequel ils ont envie de vivre. Et que s'ils ne le croient pas maintenant, ce monde n'existera jamais.
0: You can, vous pouvez. Alors, c'est carrément un message à une génération. Et puis, quand je parlais tout à l'heure de transmettre l'espoir, ce fameux hope, le titre de l'album, c'est parfois juste par le fait que vous existez, Angélique Kidjo, et que vous rayonnez. La jeune chanteuse nigériane Aera Star, par exemple, petite fille, elle vous regardait à la télévision recevoir un Grammy et elle se disait: Ah bah alors, moi aussi peut-être un jour je serai sur cette scène-là. Et elle partage avec vous une chanson sur l'album.

0: encore plus fou ça qu'une étoile sur le Walk of Fame d'Hollywood, de se dire il y a une grappe d'artistes, garçons, filles, de tout plein de pays différents, qui ont cru en leur rêve de musique en vous voyant.
1: Ça c'est dément.
0: Ouais. Hein.
1: Ça,
0: vous pouvez être fiers de ça.
1: C'est dément.
0: C'est beau.
1: Mais en fait, je m'en suis rendu compte en 2002 quand je suis devenue ambassadrice de l'UNICEF et quand j'ai commencé à aller au-delà des pays que je connais, le Togo, le Ghana, le Nigeria, le Bénin, que j'ai commencé à aller vers l'est, le centre, partout. C'est que tu arrives dans les villages, les gens arrivent et ils t'appellent pas par ton prénom ni ton nom. Ils t'appellent pas les titres de tes chansons.
0: Oh waouh.
1: Je dis alors là, si je porte les titres de mes chansons, la vie est belle. Et là, tout d'un coup, c'est un moment de reconnaissance de ce qu'on a fait. Et ça vous rend humble. Parce que je n'ai jamais pensé à ça. Je me dis, bon, mais chez moi, on me connaît. Bon, mais c'est à l'Afrique de l'Ouest, tout va bien, quoi. Et en dehors de l'Afrique de l'Est, de l'Ouest, tout le continent africain connaît ma musique. Et ça, c'est une responsabilité. C'est une joie. C'est une célébration de tous les instants pour moi parce que chaque fois que je monte sur scène, je sais que je porte ce continent sur mes épaules.
0: L'Afrique, je vous avais interviewé par téléphone puisqu'à l'époque, on n'avait pas le droit de se voir pendant le Covid. Vous aviez, pour l'UNICEF, enregistré une version d'un classique, hein, Pata Pata, pour faire passer le mot à toutes celles et tous ceux qui n'avaient pas forcément accès à Internet, etc., à propos du Covid et des mesures d'hygiène, et se laver les mains, etc. Quand vous parlez de responsabilité tout à l'heure, c'est ça, prendre vos responsabilités aussi, c'est utiliser votre voix parfois pour des messages qui sont pas artistiques.
1: Moi, je suis responsable de ma vie et ma vie dépend des autres. Donc, la responsabilité doit être commune. Donc, Quand les filles de ma fondation Batonga en panique disent qu'est-ce qu'on fait, c'est quoi, comment on peut se sauver, comment on peut sauver nos communautés, je leur explique ce qui se passe et on leur donne de l'argent pour fabriquer des masques. Déjà au départ, elles fabriquaient des savons. Donc qu'est-ce qu'elles ont fait? Elles ont fabriqué les masques, le savon, elles ont mis de l'eau à disposition et elles ont pris d'assaut toutes les radios locales de leur communauté, dans les langues différentes, pour leur dire, gardez de votre distance, lavez-vous les mains, ne vous touchez pas le visage. C'est-à-dire qu'elles ont sauvé leur communauté parce que, pour moi, mon rôle en tant que grande sœur dans cette histoire, c'est de leur donner les outils pour qu'elles puissent se protéger.
0: Et la chanson faisait partie des outils aussi.
1: Ah ouais, c'est clair.
0: Et voilà, parce que même quand on lit pas le journal ou même si on n'est pas connecté à Internet, bah, la chanson qui passe à la radio...
1: Ça fait plus d'effet.
0: Ça fait plus d'effet. Sur votre album, Angélique, vous avez rassemblé des artistes d'origines différentes, de générations différentes aussi. En fait, comme point commun, ils ont que vous les aimez beaucoup et qu'ils ont énormément de talent. Alors, par exemple, sur Oyaya, je vais même pas vous dire qui est le guitariste. Vous allez entendre trois notes et vous allez comprendre. Eh oui, c'est Monsieur Nile Rodgers. Et il y a aussi une artiste qui s'appelle Isa.
1: Du Brésil.
0: Nile, tout le monde le connaît, vous aussi. Isa, pas encore.
1: Ah, mais
0: c'est ça aussi le kiff, c'est de faire découvrir des artistes.
1: Absolument, moi j'ai rencontré Isa il y a longtemps, elle devait avoir 15 ans, elle est venue voir mon concert à Rio et on a parlé. Moi je m'en souvenais plus, elle me l'a rappelé, tout d'un coup ça fait tilt dans ma tête. Et on s'est rencontrés aussi il y a pas longtemps ensemble et on a parlé avec plein d'artistes. Un ami à moi avait rassemblé des acteurs de très connus, de la nouvelle vague. C'était incroyable ce moment-là.
0: Ouais.
1: On a passé ensemble l'art qui nous réunit, la musique qui nous réunit. Bon, forcément, je me suis dit, avec Niles, je parle de la joie. Comment on célèbre la joie? Comment au Brésil on célèbre la joie? Par le carnaval.
0: Bien sûr.
1: Alors, donc, on va mettre le carnaval en plein dedans. Voilà.
0: On va parler des mamans. Avant de parler de la vôtre, on va parler de la maman de Dadju. Dadju, c'est un des artistes les plus populaires en France aujourd'hui. Franco-congolais, Dadju, c'est sa maman qui lui a fait découvrir votre musique. Et vous partagez une chanson ensemble sur l'album, une chanson qui s'appelle Superwoman.

0: Woman sur Hope avec Dadju. Donc, votre maman, Angélique Kidjo, qui est un personnage hyper important. Alors ça, vous allez dire c'est pour tout le monde, mais pour vous particulièrement, il y avait une connexion très très forte avec votre maman qui a quitté ce monde, effectivement. Et pour ses obsèques, vous vouliez chanter sa chanson préférée, c'est Malaïka. Vous étiez terrassé par le chagrin, vous n'avez pas réussi à la chanter ce jour-là, mais vous l'avez réenregistrée, cette chanson, et elle est sur l'album Malaïka. Et vous avez choisi de la partager avec qui ?
1: Florent Pagny.
0: Florent Pagny. Vous pouvez m'expliquer votre parcours avec cette chanson et du moment où vous n'arrivez pas à la chanter jusqu'au moment où vous allez en studio la réenregistrer ?
1: Cette chanson, je la chante pour maman depuis que j'ai 9 ans. C'est sa chanson préférée. Et elle me l'a dit à plusieurs reprises. Le jour où je partirai de cette terre, avant qu'on me mette en terre, j'aimerais que tu chantes tes chansons. J'ai pas pu. Et comme je sais que ma maman est amoureuse des chanteurs et des chanteuses à voix, et je me suis dit, elle connaît forcément Florent. Malheureusement, elle n'est plus là pour qu'on ait cette conversation, parce que si elle était encore là, et que j'ai fait ça, elle m'aurait demandé le numéro de Florent pour l'appeler. Ça, c'est ma maman, ça. Pour lui dire, mais bien fait, mon garçon. Maman, c'est le numéro, je te dis. Voilà. Donc, c'est vrai que je suis fan de la voix de Florent. C'est pas seulement qu'il a une voix, c'est que ce qui transmet avec sa voix est plus que sa voix. En fait, quand on chante, même on ne se rend pas compte de ce qu'on donne. Moi, c'est ce que je reçois de la part de Florent. Et on avait envie de faire quelque chose ensemble. Donc, on a regardé dans le répertoire et cette chanson, c'était son coup de cœur. Et je vous assure, je dis, si ma maman n'est pas aux manettes, il y a un truc qui ne va pas. Parce que je me demandais comment réinventer aussi Malaïka sans me répéter. Et qu'est-ce que je peux amener de plus pour que ça touche l'âme de ma maman qui n'est même plus là. Et donc c'était la voix de Florent. Et quand on était en studio, à chaque instant, j'ai senti la présence de ma mère. Et c'est pour ça que j'ai voulu que l'album finisse par Malaïka. Parce que c'est que comme ça que je peux faire un clin d'œil à ma maman en disant, tu vois, tu voulais que je te la change, j'ai pas pu, mais j'ai ramené du renfort là.

0: Malaika, cette nouvelle version sur votre album Angélique Kidjo, cette chanson que vous chantiez pour votre maman depuis l'âge de 9 ans. Là, ça y est, elle est dans une version qui peut tout traverser. Là.
1: Ouais,
0: bravo.
1: L'entendre toujours, c'est émouvant. Parce...
0: Oui, je sens que vous êtes touchée, émue. Et à la fois, vous avez dépassé, finalement, en enregistrant, vous avez dépassé ce blocage que vous aviez.
1: Donc, il fallait
0: le faire.
1: Il fallait le faire.
0: Ouais. Il faut écouter Hope, l'album d'Angélique Kidjo. Si justement vous trouvez qu'on traverse une période où l'espoir n'est pas forcément facile à toucher du doigt, un truc important que vous dites, Angélique Kidjo, et vous connaissez bien le sujet, hein, je rappelle que vous êtes ambassadrice de bonne volonté pour l'UNICEF, donc vous avez fait le tour du monde pour l'UNICEF, vous êtes très très consciente de tout ce qui va mal dans le monde. Vous dites, l'espoir, c'est pas de la naïveté. L'espoir, en fait, c'est un muscle, on choisit de l'activer ou pas. C'est ça que vous dites.
1: Exactement. L'espoir est l'ennemi de la peur. Et quand on a le courage de s'accrocher et de s'approprier l'espoir, on est invincible. C'est-à-dire que la peur, c'est très facile de se construire une prison de peur. C'est beaucoup plus compliqué de se construire une maison d'espoir. Parce qu'avec l'espoir, personne ne peut vous atteindre. Et c'est ça qu'il faut qu'on comprenne. De ne pas dire l'espoir, c'est un mot, c'est non. Parce que quand on commence à dire ça, on est déjà cynique. Et quand on devient cynique, on n'a plus de perspective d'avenir qui est brillant, qu'on peut partager avec l'autre. L'espoir, c'est la vie. L'espoir, c'est l'amour. Il faut se lever tous les jours en se disant, eh ben aujourd'hui, ça peut être une journée pas mauvaise, mais il y aura quelque chose que je pourrais apprendre de cette journée. Il faut toujours voir la beauté dans tout, même dans les moments les plus difficiles.
0: Album, il y a une chanson qui s'appelle Big Heart et qui vous a été inspirée par une phrase de Michelle Obama. Alors vous, Angélique Kidjo, qui êtes un espoir pour tout un tas de gens, on en a parlé depuis le début de cette conversation, quelqu'un qui vous donne à vous de l'espoir, c'est genre une Michelle Obama.
1: Mais parce que elle, c'est une femme incroyable. Moi, je l'ai rencontrée, on s'est rencontrés souvent, on s'est parlé beaucoup.
0: Ouais.
1: Elle a une mère aussi forte que la mienne. En fait. Et c'est ça qu'on retrouve chez les femmes qui ont été nourries par l'amour de leur père et de leur mère, qui arrivent dans des positions très très difficiles et qui puisent dans cet amour et dans cette force qu'on leur a donnée pour tout se transcender et être absolument au-dessus de la mêlée. Et ça, c'est quelque chose qui n'est pas facile, surtout quand on est la première dame des États-Unis. Et quand on est noir, bonjour les dégâts. Dès le départ, on a commencé à regarder comment elle s'habille. Toutes les mesquineries, elle dit « When they go low, I go high ».
0: Oui. Plus ils sont petits et par le bas, plus moi je m'élève.
1: Voilà, exactement. Ouais. Et c'est ça qui est dans ça. Moi, je dis « Quand il devient cruel, moi, je deviens gentille ». Et quand ils vont en bas, moi je vais en haut.
0: Ça s'appelle cette chanson Big Heart.

0: J'adore cette chanson.
1: Vous pouvez, nous aussi, on a craqué sur Big Heart. Angélique Kidjo, chanteuse exceptionnelle, dans tellement de langues, en français, oui, en anglais, en espagnol, en italien, en yoruba, en swahili. Voilà, qu'on entend d'ailleurs en swahili sur cet album.

0: album. On va terminer en allant faire un tour à Soweto avec le Gospel Choir de Soweto, donc, qui vous accompagne, Angélique, sur une chanson qui s'appelle Sunlight to My Soul. Alors là, voilà, c'est la lumière du soleil sur mon âme. On touche encore une fois à cet espoir que vous déclinez dans plein de chansons sur ce nouvel album. Est-ce que vous pouvez me raconter l'histoire de cette chanson et de votre collaboration avec cette chorale incroyable?
1: Mais la première fois que je les ai rencontrés, c'était pour le premier concert de la fondation de Nelson Mandela, qui s'appelait 4664. C'était le numéro de sa cellule de prison. Et c'était à Cape Town. Et c'est un truc, un moment, je m'en rappellerai toujours, où Nelson Mandela est venu saluer la main de tout le monde. Il y avait Peter Garvey, il y avait plein d'artistes. Et moi, je ne sais pas pourquoi. Peut-être parce que avant qu'on fasse le concert, on a été visiter sa cellule à Robben Island. Et on était beaucoup dans une petite pièce. C'est vrai que quand on rentre dedans, on est en colère ou on a envie de pleurer. Parce que c'est tellement un traitement inhumain qu'on se dit, comment est-ce qu'il a passé 27 ans là? Et ce qui est dingue, c'est que au moment où on était tous dans l'émotion et tout, il nous dit, welcome to my palace. Et tout le monde a commencé à rigoler.
2: Bienvenue dans mon palais.
1: On a commencé à rigoler. J'ai dit, mais il est fou. Il a un humour pas possible. Donc, on est sorti pour prendre la photo. Tout le monde était là en train de... Moi, j'essayais de me planquer. Il est venu me chercher. Il m'a pris dans sa main, il m'a mis à côté. Et il est venu le soir du concert, il m'a pris dans ses bras. Et quand je suis montée sur scène, j'étais sur des ailes. Je ne savais pas, j'ai vu Nelson Mandela. Oh d'accord, bon, je vais me calmer.
0: Et en même temps, quelle icône, Nelson Mandela,
1: ah, oui.
0: Évidemment.
1: Et puis ce qu'il a dit ce jour-là a résonné en moi, il nous disait, la personne qui vous fait du mal, si vous ne lui pardonnez pas, il vous possède toute votre vie. Donc, quand je suis montée sur scène avec le Soweto Gospel Choir, et quand j'ai commencé à chercher maman, j'ai dit aux filles, allez-y, donnez-moi tout ce que vous avez. Les filles, les hommes, et puis la chorale, c'était comme un mur de son. C'était incroyable, j'adore. C'est un des moments les plus touchants pour moi.
0: Sunlight to my soul. Eh bien, merci Angélique Kidjo.
1: Merci de m'avoir invité, c'était super.
0: Merci beaucoup.

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0: 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Johnny Hallyday, J'oublierai ton nom, la chanson préférée de Michael Jones.
1: J'étais en train de chanter la partie anglaise de cette chanson pour Carmel. Et Johnny Hallyday, il est venu, lui, chanter sa partie de la chanson. Et à un moment donné, et on m'a demandé si je pouvais partir. Donc je ne comprenais pas, mais je suis allé dire au revoir à Johnny. Et Johnny a dit, je t'ai écouté chanter, tu ne peux pas chanter devant toi. Ce qui est incroyable avec cette chanson, c'est que non seulement on n'a pas oublié le nom, mais en plus elle a été reprise ensuite par Florent Pagny et qui a eu un deuxième succès énorme. C'est fabuleux.
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3: Bonjour à toutes et à tous, j'espère que vous allez bien. Il va faire encore très chaud cette semaine. Pensez à vous hydrater régulièrement et faites attention aux plus fragiles, les enfants, les personnes âgées et les animaux de compagnie. Nous sommes ensemble jusqu'à 13h pour profiter des meilleurs moments au taquet. Ce mardi sur votre radio ici, il va beaucoup être question de cuisine et de bons petits plats. Mais nous aurons aussi une militaire qui va au travail en uniforme avec ses pantoufles à tête de lapin et une auditrice qui nourrissait le magnétoscope de la famille avec du pain.
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3: Mais avant de retrouver Valérie Damido, Éric Bastien et nos candidats qui, je ne le dirai jamais assez, sont top, musique avec un des plus grands succès de Philippe Lafontaine, montez le son pour Cœur de loup, n'hésitez pas à chanter aussi avec lui sur votre radio ici.

0: vous écoutez ici et je suis sûre que comme moi, vous n'avez pas pu vous empêcher de fredonner Cœur de loup avec Philippe Lafontaine. Place à Valérie Damido et Éric Bastien maintenant qui sont avec Anne d'ici Paris-Île-de-France, une bonne mangeuse qui aime bien les bons plats d'Auvergne, mais pas seulement, et Pierre d'ici de Romardèche qui collectionne les bouchons. Et quand je dis qu'il collectionne, ce n'est pas un peu, mais beaucoup. Vous allez voir sur votre radio ici.
1: Alors, Anne, c'est l'heure.
2: Oui.
1: C'est l'heure de déjeuner et je ne peux pas résister au fait de dire que tu manges des plats absolument diététiques, à savoir la potée, l'aligot, la truffade, le pâté de patate, voilà. Hein, dis donc, c'est pas...
2: Oui.
3: C'est l'Auvergne.
2: C'est l'Auvergne, oui, que je mets bien à l'honneur aujourd'hui.
1: Mais alors, du coup, tu fais à manger pour tes amis. Tout le monde se régale. J'imagine que tu ne te fais pas un aligot pour toi toute seule.
2: Non, absolument pas. Absolument pas, mais bon, ça pourrait, un petit aligot.
1: Un petit aligot comme ça, sur le coin de table. Alors,
2: à la tome.
1: Ah bah, évidemment. Comment vous dire, le Saint-Nectaire, la tome, tout ça. Enfin, les fromages...
3: Le Cantal.
1: Ouais, bah tout.
2: Le Cantal.
3: Mais oui. La fonte d'Ambert, madame.
1: Oh là là, les deux Auvergnats.
3: Le bleu d'Auvergne.
1: Oh là là.
3: Bon. Parce qu'il peut me demander un petit. C'est quoi les sommeliers? Qu'est-ce qu'on prend comme vin avec tout ça?
1: Avec l'aligot.
4: Qu'est-ce qu'on pourrait mettre? Un côte d'Auvergne, tiens. Oh, une côte d'Auvergne.
1: Bah, c'est bien.
4: Pour rester local.
1: Eh ben voilà, on reste local. Alors, je vous ai pas dit, non seulement elle s'est dévouée toute sa vie pour les autres, ouais, mais elle continue là. Elle s'occupe des associations de la ville, elle est au comité des fêtes, elle est à l'association des seniors, elle organise des séjours pour les enfants, et voilà, non mais cette petite...
2: Au jardin pédagogique.
1: Et voilà, non mais dis donc, hein, c'est quand même...
3: La Légion d'honneur, là.
1: Hein. Oh, bah, la Légion d'honneur, hein. Moi, j'en appelle à Manumac, hein. Donc, voilà.
3: Au plus haut point.
1: Ouais, oui,
3: plus au niveau.
1: Belle petite Légion d'honneur.
3: Bah, allez, on lui donne. Allez, voilà, c'est
1: voilà.
3: Fait.
1: Voilà.
3: Allez, c'est
1: Anne, fait. Je vous remets la médaille de la Légion de la dévotion et du super sympathique.
3: Au nom de la confrérie de l'aligot.
1: Au nom de la confrérie de l'aligot, de la pomme et du Saint-Nectaire, du cholestérol et du gras.
3: Vive le diabète.
1: Et du diabète. Bonne soirée à tous.
3: Oh là là.
1: Alors, ma chérie, tu as trois.
3: 3 kilos, bien sûr.
1: Non, hein. Bon, évidemment. Voilà. Tu as 3 points. Est-ce que tu vas marquer 3 points de plus avec la question à choix multiples? Je vais te poser une question, te faire des choix de réponses et puis tu auras 10 secondes pour me donner ton choix. Tiens, on met ma musique préférée. C'est moi quand j'arrive à la salle de sport une fois tous les 15 ans. Les mecs sont tellement contents de me voir.
3: Les tapis se prosternent devant vous.
1: Les machines deviennent dingues. Tout le monde applaudit avec ses petites roues. Alors.
3: Oh, j'ai l'image.
1: T'as l'image? Voilà. Alors, écoute bien, ma petite Anne. Combien de médailles, tous métaux confondus, hein, bronze, or, argent, c'est les médailles. Combien de médailles les athlètes français ont-ils remporté lors des récents Jeux Olympiques d'hiver? 17, 21, 23, aucune, sauf une médaille en chocolat. Alors, combien ils ont gagné de médailles, nos petits athlètes français, là, aux Jeux Olympiques d'hiver? 17, 21, 23, une médaille en chocolat, top chrono, 10 secondes.
2: Je dirais 17.
1: Et... bah, non. Et non. No, c'est 23. 8 médailles d'or, 9 d'argent, 6 de bronze. Donc ils avaient prévu d'en gagner 21, ils en ont gagné 23. Bravo les gars, vous êtes formidables.
3: Pierre, avec ici de Romardèche, consommé avec modération, hein, pour le petit Côte-du-Rhône que tu nous as conseillé. Je rappelle que tu es sommelier.
4: J'ai dit Côte-du-Rhône, avec l'aligot.
3: Exactement.
1: Oui, elle n'a pas dit un Côte-du-Rhône. Hein.
3: Ah oui, c'est le Côte de quoi, Côte d'Ivoire? Tu parles du Côte
1: pas d'Auvergne.
3: Mais ça existe, le Côte d'Auvergne? Ça existe vraiment. Oui, je le connais pas celui-là, moi. Oh, je ne connais pas complètement ma région, ça, dis donc.
4: Je te fais découvrir.
3: Oui. Bah oui. Alors, on vient d'écouter les bouchons de vin. Alors, j'imagine que comme sommelier, tu collectionnes des bouchons de vin.
4: À peine.
3: C'est-à-dire, t'en as combien? Vas-y, fais-nous rêver.
4: Bah, en fait, je pense que je vais pouvoir isoler entièrement la maison de l'extérieur en collant des bouchons tout autour de tous les murs.
1: Bah voilà, c'est bien ça.
3: Dis donc. Et puis, quand tu colleras tous les bouchons, tu iras te promener dans ton jardin et tu joueras du clairon, hein, à ce moment-là. Oui. Parce que monsieur est déjà passé sur France 3, parce qu'il faisait partie de la fanfare de Saint-Péret.
4: Oh, alors c'est vieux quand même, c'est très vieux. Hein.
3: Ah,
4: J'avais, je sais pas, 8-10 ans.
3: On a les archives, hein, tu sais, avec Lydon, on a tout. Tu jouais du clairon et après tu t'es mis à quel instrument?
4: À la trompette.
3: Et tu en joues encore ou pas?
4: Non, malheureusement, ça me manque un peu parce que j'ai aussi joué avec un petit orchestre avec des copains. Donc, il y avait un. On avait plutôt des reprises Rolling Stone, Brothers, des choses comme ça.
3: Ouais.
4: Donc, la trompette avec simplement quelques riffs. Et c'était bien sympa et la musique vivante me manque un peu. Quoi.
3: Bah,
4: et
3: écoute,
4: j'aimerais bien y remettre, bah, mais c'est difficile quand même.
3: Ah, si tu trouves le temps, n'hésite pas à te remettre à la trompette et à la musique, avec grand plaisir. 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

0: La symphonie des éclairs, Zao de Sagazan sur votre radio ici. Nous retrouvons maintenant Christiane d'ici Provence et Jean-François d'ici Limousin. Tous les deux aiment bien manger, mais il y en a un qui cuisine bien mieux que l'autre. D'ailleurs, Valérie Damido et Eric Bastien essayent de passer commande, comme ça, l'air de rien sur votre radio ici. Et vous, qu'avez-vous prévu pour le déjeuner ?
1: Christiane vit à Marseille, la joyeuse et belle cité de Marseille. On fait beaucoup d'aquagym, de longe-côte, du pilate, dis donc, on s'active.
2: Ah ben oui, et puis on fait ça donc avec mon mari à La Ciotat, dans la une des plus belles baies du monde.
1: Ah ouais, c'est beau. C'est vrai, ouais. C'est beau. Et alors à Marseille, tu vas où à la piscine ? Tu vas au cercle des nageurs, là, au cercle de je sais plus quoi ? Comment ça s'appelle ?
2: Ah non, c'est bien plus loin. Non, c'est... Moi, je vais dans un centre de balnéothérapie.
1: Ah.
2: Avec, on est une quinzaine de copines. L'eau est bien chaude. Oh. Trop bien.
1: Oh là là là là, le bonheur. Bon, alors...
2: On a
1: un peu parlé tout à l'heure, mais elle aime bien le bricolage, elle aime bien décaper des meubles, elle les rénove, voilà, elle coud, elle fait des trucs. Alors, qu'est-ce que c'est que ça ? Il paraît qu'on fait des costumes de carnaval, dis donc, tu as plein de talents !
2: Ah ben oui, ben surtout pour mes enfants à moi, parce que maintenant ben c'est trop facile hein, pour les petits-enfants. Allez hop, internet, on commande un truc. Tandis qu'avec mes enfants, ben voilà, on cousait, on avait ce plaisir d'essayer, de rajouter des paillettes, des trucs. Mais bon, ça va, le plaisir reste encore.
1: Ouais, mais enfin, c'est plus joli les costumes que tu leur as fait que les trucs sur internet, non ?
2: Oui. Tout à fait. Ah oui, moi je suis bien d'accord.
1: Ah,
2: déjà,
1: ouais.
2: Les tissus sont pas les mêmes. Attention, la qualité. Hein.
1: Bah oui, sur Internet, c'est des trucs. Bon, comment dire. Voilà, c'est un peu de la. Voilà, voilà.
2: Mmh. Alors, on les met une fois, puis on peut jeter. Hein.
1: Ah bah on les lave pas, surtout parce que si on les lave, ils disparaissent, quoi. Donc bon.
2: C'est clair.
1: Bah oui. Alors, quand je dis qu'elle fait plein de trucs, hein, au-delà de faire du bricolage et de la couture, elle fait aussi des cours de cuisine. Parce que. Il paraît que t'es la reine du lapin, la moutarde et des cannellonis.
2: Ah ouais. Ben ça, c'est ma formation qui veut ça, parce que quand c'était pas la techno, donc avant la techno, ça s'appelait EMT, éducation manuelle et technique.
1: Exactement.
2: Et on avait de la cuisine pour les élèves. Ils adoraient ça, d'ailleurs.
1: Ben c'était génial. Moi, j'adorais. J'ai eu ça, moi, parce que à mon école.
3: Ah, moi aussi, EMT, ouais. Exactement.
1: Bah oui, ça a disparu, je sais pas pourquoi.
2: Et voilà.
1: Ouais, ouais. Oh là là.
2: Ah, ben ouais.
1: Et il paraît que tu fais bien les lasagnes, et ça.
3: Ah, ça, on adore les lasagnes. Je rappelle qu'avec un bon petit papier d'aluminium en direction du 116 avenue du président Kennedy, c'est toujours possible de les recevoir. Voilà.
1: Allez, taisez-vous donc. On va marquer le deuxième point tout de suite, ma Christiane.
2: Alors, je vais essayer.
1: Mais tu vas réussir. Alors écoute bien cette question. Le télétravail, eh bien, il paraît que le télétravail, ça booste la natalité. Alors, est-ce que le télétravail booste la natalité ? Est-ce que c'est vrai ? Est-ce que c'est faux ? Top chrono, 5 secondes.
2: Oh, je dirais faux.
1: Et non, c'est vrai.
2: Ah mince.
1: Et oui, les couples et les partenaires qui télétravaillent au moins un jour par semaine, eh ben, ils ont plus d'enfants que les autres. Donc,
2: ça veut dire qu'ils ne travaillent pas vraiment, quoi. Ils font
3: bah voilà,
1: et bah, ils en profitent.
2: Deux dossiers, hein.
1: Bah voilà, voilà, voilà. Donc, moins de trajets, bon. Plus de bébés, pas de points.
3: Jean-François, ben, pas de points non plus. Jean-François, mais on va se réveiller, mon petit Jeff, là, à la base Jean-Haut-de-Vienne. Alors, on ne l'a pas dit tout à l'heure, Jean-François, mais tu es éleveur de brebis et tu travailles en famille, si j'ai bien compris.
4: Ben oui, je me suis associé avec mon frère il y a 3 ans.
3: Ton jumeau, donc
4: ouais, j'étais installé avant et puis il m'a rejoint il y a 3 ans.
3: Ok, vous avez combien de brebis ?
4: Ben on a 1100 brebis tous les deux.
3: Waouh ! 1100 brebis. Bah, ça doit être un travail colossal. T'as toujours voulu faire ça, hein. T'as toujours voulu travailler pour la terre, pour les animaux, être agriculteur en fait, Jeff.
4: Oui, ça m'est venu très tôt, ouais, dès la 5e, ouais. Ah. Oui.
3: Bon, écoute, si t'es heureux, c'est l'essentiel. On sait que c'est pas des métiers faciles et on salue tous les agriculteurs qui nous écoutent à cette heure-ci. Je sais même qu'il y en a qui nous écoutent dans le tracteur. Hein. On a déjà eu ça, quelqu'un qui a joué avec nous qui était dans le tracteur. Tu fais partie d'une équipe de foot dans ta commune. Tu nous en parles ?
4: Oui, malheureusement, elle n'existe plus. Mais
3: dans
4: la jeunesse.
3: Ah,
1: dans ma jeunesse.
3: Mais il n'y a plus de foot dans la commune. Vous êtes 140.
4: Ouais. Non, elle a tenu 40 ans, mais le Covid a signé la fin du...
3: Attends, sur les 140, tu vas pas me faire croire que tu peux pas trouver 11 joueurs quand même pour jouer sur le terrain.
4: Il va y avoir des joueurs, mais ils n'auront pas l'âge pour jouer suffisamment toute la durée.
3: Alors, on a parlé du fait qu'elle avait du talent côté cuisine, Christine. Alors lui, voyez, c'est toujours Philippe Etchebest, mais on est dans le cauchemar en cuisine avec Jean-François. Ah, on n'est pas dans le top chef. Toi, c'est une obligation la cuisine, hein.
4: J'adore manger, mais je ne sais pas cuisiner.
3: C'est-à-dire que
4: le repas de fête, c'est steak à chez nous.
3: Oui, steak à chez nous, c'est repas de voilà,
1: c'est magnifique,
3: décembre,
1: c'est déjà bien.
3: Magnifique.

She drives me crazy, Fan Young Cannibals dans la playlist d'ici. À suivre votre agenda de l'été, peu importe que vous soyez en vacances ou non, nous vous proposons des idées de sorties près de chez vous, à tester le week-end, le soir, après le travail ou en journée avec les enfants et les petits-enfants. Ensuite, retour de la musique avec Bernard Lavilliers et Jimmy Cliff sur votre radio ici.

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2: Même l'été, Valérie Damido et Eric Bastien sont avec nous à l'heure du déjeuner. Nous écoutons les meilleurs moments d'Otaquet tous les jours jusqu'à 13h. La suite, juste après Bernard Lavilliers et Jimmy Cliff sur votre radio ici.

0: Au Harmonie, Bernard Lavilliers et Jimmy Cliff sur votre radio ici. Valérie Damido et Eric Bastien jouent maintenant avec Isabelle, qui est parfois tête en l'air. Elle nous raconte deux anecdotes assez sympas. Et avec Sébastien, d'ici Sud-Lorraine, qui est tripophobe. Et là, vous vous demandez ce que c'est d'être tripophobe. Eh bien, elle vous explique cela sur votre radio ici. Et je dois avouer que c'est quand même un peu atypique comme phobie.
1: Alors, je rappelle qu'Isabelle joue ici, Braise Isel, elle habite à Saint-Ségal. Elle est snipeuse, footballeuse. Et voilà. Et karaoké, mais pas italien. Mais par contre, une chose est sûre, nous avons notre petite Pierre Richard de la semaine.
2: Ah!
1: Ben oui, parce que il paraît qu'un jour, t'es parti de l'hôtel pour aller à l'état-major et que dans le métro, t'avais des chaussons, mais. Des chaussons comment? Ils sont comment?
3: Ah, ben des chaussons. des chaussons qui avaient une tête de. Une petite tête de lapin, je sais plus de. Voilà.
1: Ah, des trucs.
3: Des gros chaussons, là.
1: Ah, les chaussons en peluche, là.
3: Voilà, les chaussons en peluche, là. Avec la tenue militaire, et en fait, j'ai pris le métro pour aller dans le 7e arrondissement, l'histoire de la défense. Et dans le métro, je voyais des gens qui me regardaient bizarrement, et en fait, en baissant les yeux, je me suis rendu compte que j'étais partie en chaussons.
1: Et bah bien sûr. Ah bah voilà. Et du coup, c'est pas tout parce que t'as tellement la tête en l'air qu'une fois t'es parti en course avec ton fils. Bon, comme c'était long et que lui, le supermarché, ça l'ennuyait un peu, il est parti lire et s'asseoir dans un coin. Et voilà. Qu'est-ce qui s'est passé?
3: Je suis parti. Je suis passé à la caisse. J'ai rangé mes courses dans mon coffre et au moment de partir, j'ai dit mince, j'ai oublié Anthony.
1: Et voilà.
3: Et bien là, je t'ai rendu compte de rien du tout. Il était là, il disait tranquille.
1: Bon, c'est bien, au moins il n'aura pas eu de traumatisme d'abandon, ce pauvre.
3: Non. Mais il était surpris, il n'en a plus les courses quand ça se
1: fait. Oh là là là, quelle honte. Alors, ma petite sniper, je te propose de marquer tout de suite 3 points. Ce serait pas mal que tu marques 3 points vu que tu n'en as pas. Alors.
3: Je vais juste préciser en un petit sourire à Sébastien, je suis née à Toul, hein. Je suis Lorraine, vous suis
4: Oh, c'est mignon.
5: Oh, bah, c'est au travail, ma chérie.
1: Ah bah voilà.
3: Ah bah voilà.
1: Très bien. Bah écoutez, si y en a un des deux qui gagne, vous partirez dans le chalet ensemble. Alors écoute bien. En début d'année 2026, l'acteur James Van Der Beek nous a quittés à l'âge de 48 ans. De quelle série culte James Van Der Beek était-il le personnage principal? Je te fais des propositions. Madame est servie. Dawson. Les Feux de l'amour, Radio France Flamme. Alors, James Van Der Beek, qui est mort, c'était le personnage de quelle série? Madame est servie, Dawson, Les Feux de l'amour, Radio France Flamme. Top chrono 10 secondes, tu me dis quoi?
3: Dawson.
1: Ok. Et c'est... Évidemment, c'est une...
4: Il y a un chien derrière.
1: Et oui, ça s'appelait Dawson. Ça a été diffusé de 98 à 2003. Et c'est bien évidemment Dawson. Ça te fait 3 points. Bravo.
4: Et le chien est content. On entend. Il y a un chien. Bah, oui. Sébastien, tu l'avais cette réponse ou pas du tout?
5: Oui.
4: Oui. Ah, je suis plutôt. Ok, ça me rassure un peu. Ça. Alors après, ce n'est pas la même question. Hein. Eh bien, d'accord. Sébastien, ici, Sud-Lorraine, qui habite à Nancy, en Meurthe-et-Moselle, qui travaille à la SNCF, rappelons-le, qui fait du théâtre. Ça s'appelle Improdisiaque. Ça joue tous les mois et le prochain. J'ai bien retenu que c'était le 27 mars. Il paraît que tu sais aussi cuisiner. Tu as d'autres talents.
5: Oui, c'est un petit peu cuisiné.
4: Oui, alors.
5: Je fais hyper bien les gnocchis, par
4: exemple. Ah oui, d'accord, oui, tu sais bien cuisiner, ouais. Tu sais mettre des pains dans l'eau.
5: Et les salades composées.
4: Mais ça, c'est un vrai talent. Mais moi, je voulais en savoir un petit peu plus parce que j'adore ça sur ces fajitas, là.
5: Ah.
4: Alors, pareil que t'es le roi de la fajitas. Excuse-moi, quand même, est-ce que tu peux nous expliquer?
5: Alors, la farita, c'est ma spécialité. C'est-à-dire que je mets les galettes 37 secondes au micro-ondes. Ça les fait chauffer à une température exacte. Et du coup, mes enfants adorent.
4: Le mec est un super cuisinier. Il sait mettre la faritas 37 secondes dans le micro-ondes.
1: Ah ouais, ça c'est.
4: Et les gnocchis.
5: C'est mon petit secret que je dévoile à.
4: Écoute, merci de l'avoir dévoilé.
1: Merci de dévoiler ça à la France.
4: Sans ce secret, je ne sais pas comment Philippe Etchebest aurait pu continuer sa carrière.
5: Les soirées de Valérie vont être réussies dorénavant.
1: Oh, merci, je te remercie vraiment.
4: Alors, il y a quelque chose qui me surprend aussi. Sébastien a peur des petits trous.
5: Ah oui.
4: Est-ce que. Je ne sais pas. Je suis.
1: Pas dire.
4: Je comprends pas, ça veut dire quoi, peur des petits trous?
5: je ne sais pas si vous avez déjà vu des images où il y a des dessous de pied avec plein de petits trous, des petites alvéoles, et en fait, ça me met des frissons. Et je ne sais pas pourquoi.
4: C'est les dessous de pied. Nom, hein.
1: Les dessous de pied.
4: Oui. Les dessous de pied, on a des petits trous.
1: Non, on a des trous sur les pieds.
5: Il y a des images comme ça. Je ne me l'explique pas.
4: Mais tu les vois où ces images?
1: Mais où vois-tu des trous avec sous les pieds?
5: Sur Internet, ça s'appelle être tripophobe. Voilà.
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0: un des derniers titres de Jérémy Frérot dans la playlist d'ici. Jérémy Frérot qui sera au Festival du Roi Arthur à Bréal sous Montfort en Ille-et-Vilaine le dimanche 23 août. Faisons connaissance à présent avec un autre Jérémy. C'est un auditeur d'ici Nord qui aime bien chiner dans les brocantes comme Valérie Damido. Et Elsa, ici d'ici Pays de Savoie, qui avait tendance, quand elle était petite, à donner à manger au magnétoscope de la famille. Ce qui a beaucoup surpris Eric Bastien sur votre radio ici.
1: Alors Jérémy, qui a 38 ans, qui habite à Quatenières. Dis donc, il paraît que tu collectionnes les euros.
2: Oui, alors oui, je me suis mis à collectionner les pièces euros depuis leur arrivée en France. Et je n'arrête pas, voilà. Aujourd'hui, je collectionne encore, mais je ne vais pas les acheter plus cher que ce soit. C'est juste vraiment trouver la pièce que je vais dans mon porte-monnaie.
1: Ah, mais alors les euros que français ou tu essaies d'en trouver de tous les pays de, où
2: non.
1: Il y a...
2: Non, c'est vraiment les euros de tous les pays, pas que la France.
1: Pas que la France, d'accord. Donc, tu te prends des petits séjours de ci, de là en Europe pour choper des euros.
2: Alors, oui et non. C'est prévu hein, que je fasse l'Europe. Mais j'ai déjà pas mal de pièces, hein, notamment l'Espagne, le Portugal. Enfin, je vais pas citer tous les pays, mais voilà, pas mal. Après, les plus rares comme le Vatican, Monaco, forcément, là, c'est plus compliqué à voir. Mais oui, je vais pourquoi pas aller dans ces destinations-là.
3: Et il y en a en France, hein, de toute façon, des pièces...
1: Oui, mais c'est pas marrant. Oui. De les acheter, on s'en fout. Le mieux, c'est d'aller dans les pays.
3: C'est vrai.
2: Exactement.
1: C'est complètement con d'acheter des pièces. Autant aller visiter les pays, passer un week-end. Alors, tu aimes les brocantes. Là, tu pourrais trouver des pièces, par exemple. Il paraît que tu fais beaucoup de brocantes.
2: Oui, je fais pas mal de brocantes, surtout en ce temps-là, quand il fait beau. Voilà, je cherche pas quelque chose de spécifique, hein, je chine, mais voilà, si je trouve des pièces, je vais pas les acheter. C'est pas mon principe. Le principe, c'est vraiment voyager, l'avoir dans mon porte-monnaie, et si je l'ai, bah là, ok, je la garde.
1: Eh ben voilà, ça c'est bien. Alors disons, on a plein de points communs, parce que moi aussi je fais des brocantes. Non, non, et tu joues au casino. Pap, pap, pap.
3: Oh là là.
2: Bah oui.
1: Tu joues à quoi au casino?
2: Alors au début, je jouais aux roulettes électroniques. J'ai arrêté, maintenant je joue beaucoup aux machines à sous, mais vraiment voilà, toutes les machines à sous. Et voilà, j'essaye de me limiter, mais c'est compliqué.
1: Ah, mais tu joues pas aux jeux de cartes, quoi, en fait, tu fais que les machines.
2: Non, voilà, je joue pas aux jeux de cartes, le blackjack, le poker, voilà, je joue au poker en ligne, mais je joue pas dans le casino.
3: Mais est-ce qu'il gagne au moins avec tout ça? Est-ce qu'il gagne beaucoup?
1: Bah, il est milliardaire, il vient de s'acheter une île dans les Caraïbes.
3: Comme ça, il a envie de jouer avec vous pour le plaisir. Bah voilà.
1: Bon, allez, Gérard, mais.
2: Non, je ne gagne pas.
1: Alors, mon chat, oh, c'est la question à choix multiple. Je te pose la question, je te propose des réponses et à mon top chrono, t'auras 10 secondes pour me donner ton choix. Alors, tiens, on part en Irlande. Hop. Eh oui. Et pourquoi on part en Irlande? Parce qu'aujourd'hui, mardi 17 mars, c'est la Saint-Patrick.
3: Bonne fête, Patrick.
1: Voilà, donc c'est le saint patron de l'Irlande. Alors, à l'occasion de cette fameuse Saint-Patrick, quelle grande ville américaine colore sa rivière en vert, symbole de l'Irlande?
3: Vert en vert.
1: Alors,
2: Chicago.
1: Oh bah, j'ai même pas le temps de dire Boston, Chicago, New York, que l'autre il me dit Chicago. Bah, j'ai envie de te dire top chrono, rien du tout. T'as raison, c'est Chicago.
2: Voilà. Voilà.
1: Bravo, c'est Chicago. Il verse un colorant végétal écologique qui teinte l'eau pendant des heures. Voilà, bravo, ça te fait donc 3 points de plus. Tu as 7, Jérémy.
3: Elsa, qui est célibataire, qui a un chat qui s'appelle Newton. Elsa, qui va ouvrir son entreprise de VTC. Ça a l'air de te faire rire à chaque fois que je résume un petit peu ta vie, Elsa.
4: C'est rigolo.
3: Bon, ce qui est rigolo, c'est ce que tu faisais quand t'étais petite. Parce que alors, j'ai découvert plein de trucs marrants, un peu à la Ducobu. Toi, t'aimais bien faire des petites bêtises. Et alors, ça vous fait rire? Elle nourrissait le magnétoscope. Mais avec quoi?
1: Mais c'est-à-dire? Mais
3: c'est-à-dire qu'il y avait un magnétoscope.
4: Des punaises et des bouts de pain.
3: C'est-à-dire qu'on a tous eu un magnétoscope dans les années 90, je crois. Et toi, tu lui donnais la boîte, et ça s'ouvrait comme ça, et tu lui donnais du pain.
4: C'est ça.
1: Parce que tu croyais qu'il était vivant, en fait, c'est ça, tu croyais que c'est un petit animal?
4: Bah ouais, je pensais que ça lui ferait plaisir, maman et papa étaient très contents. Hein.
3: Ouais, sauf qu'un jour, t'as été plus loin, t'as mis des punaises dedans.
4: Ouais, c'est ça, exactement.
3: Voilà. Ouais. Et donc forcément, au bout d'un moment, ça marche plus, hein. On est d'accord?
4: Non.
3: Mais oui, mais c'est pas fini, remettez-moi du cobu, petite. Elle a failli faire exploser la maison, qu'est-ce qui s'est passé?
4: J'ai mis la cuillère dans le micro-ondes.
3: Ah oui?
4: Normal.
3: Bah bien sûr.
4: C'est normal de mettre du métal dedans.
3: C'est normal. Et le micro-ondes a explosé?
4: Alors, il n'a pas explosé, la lumière a cassé, heureusement, mais ça aurait pu aller plus loin,
3: Oui, bien sûr.
1: Là, tu sais que c'est les gremlins qu'on met dans les micro-ondes, voilà. Pas les cuillères. Hein.
3: Vous en voulez encore? En primaire, on n'est pourtant pas vieux en primaire, quoi, 6, 7, 8 ans. Tu t'es pris un ballon de foot dans la tête. Qu'est-ce que tu as décidé de faire? À la Ducobu, hein?
4: Eh ben, j'ai fait semblant de perdre connaissance et ça a duré quelques jours.
3: T'as fait croire que t'avais perdu la mémoire.
4: C'est ça, ouais.
3: Mais pourquoi?
1: Bah pour s'amuser.
4: Je sais pas.
3: Pour t'amuser.
4: Je n'ai aucune idée.
3: Ça n'est dit que dit tout ça, mais j'adore, hein, mais voilà, c'est les bêtises qu'on fait quand on est enfant.
1: Je vais faire chier mes parents, je vais faire croire que j'ai plus de mémoire.
3: Ah non, mais c'est très très drôle.

0: Elle sera en concert au mois d'octobre, Vichy, Saint-Étienne, Orléans, Poitiers par exemple, Véronique Sanson, Vancouver, sur votre radio ici. Dans moins d'une minute, Valérie Damidot et Eric Bastien seront toujours avec Jérémy d'Issy-Nord, qui est un grand maniaque du rangement, mais vraiment. Hein. Et Elsa d'Issy-Nord qui nous raconte quelques anecdotes quand elle travaillait dans l'hôtellerie. À tout de suite sur votre radio ici.
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2: Nous allons tout de suite parler de ta maniaquerie, mon petit chéri. Il paraît. Alors ça, c'est quelque chose, tu vois, pour un... Jusqu'ici, je trouvais qu'on avait plein de points communs. Tu vois, t'aimes la déco, t'aimes les brocantes, tu joues au casino, tu vois, on aurait pu passer un week-end ensemble.
3: Ah, mais moi, ça me va, on peut.
2: Bah, on peut, mais mon chéri, il paraît qu'il faut que tu ranges tout avant de partir.
3: Oui, malheureusement, oui, c'est un des tocs que je peux avoir, c'est que tout doit être rangé, les interrupteurs éteints, les portes fermées, bien vérifiées à chaque fois, tout. Sinon, je ne pars pas, même si je suis en retard.
2: Ah, c'est-à-dire que si, par exemple, tu as oublié de ranger la vaisselle la veille, tu fais la vaisselle avant de partir.
3: Bon, c'est très rare qu'elle soit pas rangée.
2: Ouais. Voilà, donc tu es prêt à te mettre en retard pour ranger la maison.
3: Exactement.
4: Un homme bien.
2: Et alors, est-ce qu'Emeric, il est comme toi ou pas?
3: Non, pas du tout.
2: Et c'est voilà, c'est le principal sujet d'engueulade dans les couples, tu le sais.
3: Oui, mais ça va. On arrive à concilier.
2: Ouais, mais il y en a toujours un qui est plus maniaque que l'autre.
3: Oui, j'avoue. Ouais. Moi, je suis trop maniaque.
2: Mais est-ce que tu travailles dessus? Est-ce que tu en parles? Est-ce que tu essayes de laisser un peu le bordel?
3: Oui, j'essaye de laisser un verre sur la table, mais voilà, je peux m'en rendre malade, quoi.
2: Mon Dieu. Alors, en plus, il paraît que tu râles.
3: Ah ouais, je suis très râleur, moi.
2: Oh, mon Dieu.
3: Voiture, partout, je suis un râleur.
4: Il a toutes les qualités, cet homme-là. Il est parfait.
2: Tu arrêtes. Tu es râleur sur quoi? En voiture? Parce que ça va pas assez vite, tout ça, là.
3: Ah, mais je dis à chaque fois, je pourrais être policier, je les admirerais tous. Un feu dépassé, un feu rouge dépassé, quelqu'un qui baisse comme la priorité, dans un rond-point, etc. Je supporte pas.
2: Moi, mon fantasme absolu, c'est d'avoir un gros paintball avec des boules de couleur. À chaque fois que quelqu'un commet une infraction, je lui tirerais un truc de paintball dedans.
4: Oh, la violence.
2: Rose fuchsia. Voilà.
3: Si seulement on pouvait.
2: Ah, écoute, si seulement.
4: Présentez-vous, là, il y a des élections, allez-y.
2: Oh là, mon Dieu, la politique, c'est pas pour moi, mon pauvre chéri. Bien, mon cher, on va essayer de marquer 5 points de plus avec cette question cash et une chanson de Renaud.
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2: Mon petit Renaud. Alors, il chante en argot, nous, on va parler d'argot. Écoute bien. Quand on dit, c'est quelle profession quand on dit baveux? C'est comme quoi comme profession baveux en argot? On désigne quoi? Quel est le métier du mot baveux? C'est quoi? Et vas-y.
3: L'avocat.
2: Hop, mais c'était tellement
4: fort. Lui, il n'utilise pas les chronos, lui. Hein.
2: Mais non, lui, il n'utilise pas les
4: chronos.
2: Eh ben voilà, eh ben bravo, bien évidemment. Eh oui, un baveux, c'est un... Bah, c'est une expression un peu moqueuse, hein. Ça veut dire que ça parle tellement les avocats que ça bave, quoi. Voilà. Bon, bah, ça te fait 5 points de plus. C'est un sans faute.
4: Elsa, il est en train d'installer sa suprématie, là, avec un sans faute pour Jérémy.
2: C'est un sans faute, ouais.
4: Oui, c'est un sans faute. Elsa, t'es pas très loin non plus, hein. C'est-à-dire que, franchement, un petit point d'écart. Encore faut-il marquer. Elsa, tout à l'heure, je t'ai entendu pas dans la motive totale. Moi, j'ai besoin de conquérants, là.
6: Oui, c'est vrai, mais il est très très fort. Hein.
4: Oui, mais toi aussi, doute pas de toi.
2: Elle est magnifique.
4: Mais oui, elle est magnifique. Wow. Mais Elsa aussi, elle est magnifique. Avec son petit côté du cobion, on vous a raconté toutes les bêtises qu'elle faisait quand elle était Camille. Bon, je vous ai dit aussi qu'elle avait travaillé en hôtellerie, dans la restauration, il y a quelques années. Il t'est arrivé des trucs un peu... coquinou, quoi. Oh, bah oui, hein. Allez, comme ça, on a vu des clients nus assez souvent.
2: Bah oui.
6: Ah ouais, dans l'ascenseur, ouais, à la réception, ils débarquent, ils confondent la porte de la salle de bain avec la porte de l'entrée de la
4: chambre. Ah ouais.
6: Ouais. Donc ils sortent et ils sont tout nus et ils se retrouvent sans clé et ils descendent pour aller chercher une clé, quoi.
4: Ah, et donc t'as vraiment des gens qui prenaient même pas le temps de mettre un peignard.

0: truc, ils venaient tout nus à la réception. T'es sérieuse là?
1: Ah bah oui, ils sortaient tout nus de la chambre, ils confondaient vraiment le toilette avec okay. La porte. Enfin...
0: Alors c'est pas tout, hein, dans un hôtel de luxe dans lequel tu as travaillé, un client appelle la réception. Qu'a-t-il demandé?
1: Il a demandé une couverture supplémentaire pour ceux qui savent ce que c'est.
0: Alors?
2: Ah bah une meuf quoi.
0: C'est une, c'est une prostituée, en fait, à la couverture supplémentaire. Ah ouais, donc on t'appelait, on te demandait des couvertures pour se réchauffer. Dis donc, t'as dû vivre des choses assez particulières, assez amusantes. Tu te lances dans quoi, là?
2: C'est très amusant de commander une pub.
0: Oui,
2: c'est super.
0: C'est amusant,
2: c'est
0: mais
2: hyper drôle.
0: C'est quelque chose de particulier, en tous les cas. Quoi. Bah, voilà. C'est quoi ton entreprise de VTC? Tu nous en dis un petit mot, là, dans quoi tu te lances?
1: C'est pour emmener les personnes à l'aéroport pour ceux qui ont besoin d'un chauffeur et aussi pour ceux qui veulent partir en soirée, qui ont besoin de boire de l'alcool et qui ont besoin d'être amenés.
0: Bien sûr, et d'être Sam. Bon, bah parfait, bravo, lance-toi et je te souhaite le meilleur pour ton entreprise donc de VTC.
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groupe The Brothers Johnson. Et voilà, les meilleurs moments d'Otakès sont terminés pour aujourd'hui. Il y en aura d'autres demain à partir de 12h05 avec une passionnée de cuisine, une autre de Disney, un candidat qui était représentant en produits de bricolage mais qui n'aime pas bricoler. Et bien sûr, des candidats qui raconteront à Valérie Damido et Éric Bastien sur votre radio ici comment ils ont rencontré leur chérie. Souvenir, souvenir.

0: Rien de tel qu'un bon Phil Collins pour terminer la nuit ou commencer la journée. Bienvenue, vous êtes ici.
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0: 5h moins 1, l'heure de se retrouver comme chaque matin de l'été, toujours avec le même plaisir. J'espère que vous allez bien, que la nuit fut réparatrice. Cette journée, on la commence ensemble et en musique avec Indochine qui nous rendra visite dans quelques minutes, le temps de s'informer tout ce qui se passe dans l'actualité au plus près de chez vous. Bonjour Cyril Ardo-Redon.
2: Bonjour Johan Rock, bonjour à tous.
0: On est le 18 août et dans le journal de 5h, on parle déjà rentrée scolaire.
2: Oui, avec le versement dès aujourd'hui de l'allocation de rentrée scolaire si vous êtes bénéficiaire.
0: Dans Paris et les économies, ce mardi, on s'intéresse à votre prêt immobilier. Savez-vous qu'il est possible de moduler votre emprunt en fonction de vos entrées d'argent? À 5h13, Valère Coréard nous donnera toutes les infos utiles et pratiques si vous avez contracté un prêt immo. En attendant, vous êtes les bienvenus, comme tous les jours, ici. Venez nous raconter comment se passe votre été, ce que vous avez prévu de faire pour cette journée. 0810 055 056. Bon début de journée à l'écoute d'ici.
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0: Nous sommes le mardi 18 août, il est 5h. Le journal présenté par Cyril Ardo-Redon et quelques centaines d'euros vous seront peut-être versés dès aujourd'hui.
2: Ce sera le cas si vous êtes bénéficiaire de l'allocation de rentrée scolaire sous condition de ressources pour des familles avec un enfant scolarisé âgé de 6 à 18 ans. Une somme qui permet de financer des fournitures scolaires ou des vêtements et dont le montant dépend de l'âge de l'enfant. Justine Leblond.
3: La somme peut aller de 426 euros pour les 6-10 ans à 466 euros pour les 15-18 ans, car les besoins ne sont pas les mêmes selon le niveau scolaire. Cette allocation dépend de vos revenus perçus en 2024 et du nombre d'enfants à charge. Elle est versée soit par la CAF, automatiquement si vous êtes déjà inscrit, sinon il faut vous créer un compte et faire une demande, soit par la Mutualité Sociale Agricole si vous dépendez de ce régime. Alors si votre enfant entre en CP mais qu'il n'a que 5 ans, vous y avez le droit aussi. Il faut simplement transmettre son certificat de scolarité. Et pour les jeunes de plus de 16 ans, vous devez remplir une déclaration auprès de la CAF pour confirmer qu'ils sont toujours scolarisés.
2: Explication de Justine Leblond à retrouver dès maintenant sur ici.fr.
0: Après l'incendie en Gironde, l'heure est donc à la reconstruction.
2: Sébastien Lecornu en visite hier dans le département avec une partie de son gouvernement après le feu qui a ravagé 42 000 hectares et détruit 240 maisons. Plusieurs mesures sur la table pour un montant qui pourrait atteindre 100 millions d'euros, des aides aux collectivités, des exonérations de cotisations sociales, une accélération des permis de construire ou la suspension des taxes foncières pour des entreprises. Mais au Porge, la ville la plus meurtrie par les flammes, 300 personnes tenues à l'écart auraient souhaité pouvoir échanger avec le Premier ministre, comme Christophe, dont la maison a brûlé.
4: C'est une honte de voir ça, de voir un Premier ministre de ne pas assumer ses responsabilités quand il faut, quoi. Voilà, c'est décevant, mais franchement, on ne va pas lui sauter dessus, on ne va pas non plus l'agresser. Et quand je vois comment ils réagissent, c'est très décevant, quoi. Complètement dépité, parce que nous, on va rester avec nos habitations. Lui, il va rentrer dans sa maison qui sera encore debout, et nous, on va rentrer dans nos maisons qui sont complètement sinistrées, quoi.
2: Voilà. Sébastien Lecornu a rencontré 4 habitants et commerçants du Porge ainsi que des pompiers et le maire de la commune. Le Premier ministre dit comprendre le sentiment d'abandon des sinistrés.
5: L'État ne les abandonne pas, je pense que l'ensemble des annonces qu'on vient de faire montrent l'inverse. Après, le fond, les gens qui ont perdu leur maison, c'est quelque chose d'épouvantable. Et donc la colère que ça peut évidemment susciter est énorme. Moi je le comprends très très bien, un peu plus d'empathie que moi sur cette affaire-là. Mais justement, plutôt que des grandes phrases, plutôt que de se montrer en photo et plutôt que de se mettre en scène, je préfère mettre du concret. Et c'est vrai, c'est ma culture d'élu. Je fais confiance au maire, au conseil municipal. Et c'est vrai que je fais ça. Un peu à l'ancienne, mais j'assume.
2: De son côté, Emmanuel Macron, dans le Var, a promis que les communes de ce département touchées cet été par d'importants incendies bénéficieront des mêmes dispositifs d'aide qu'en Gironde. Et puis sur le front des incendies ce matin, les Bouches-du-Rhône sont en rouge pour un risque très élevé. 8 départements du Sud ainsi que l'Essonne et la Seine-et-Marne sont en orange pour un risque élevé. On évoquait le déplacement de Sébastien Lecornu en Gironde. Le Premier ministre qui a également présidé hier une cellule interministérielle après le piratage du fisc. Il demande à l'Agence nationale de la sécurité des systèmes d'information de conduire un audit approfondi sur les causes de l'incident et il réclame l'accélération de la sécurisation des systèmes informatiques de l'État. Les Français concernés par cette fuite de données commencent à être contactés par email. Prudence si vous êtes un amateur de burgers. Un produit fait l'objet d'une campagne de rappel conso pour risque de contamination à la listeria. Il s'agit d'un burger maxi bacon 195 grammes de la marque Carrefour, commercialisé partout en France entre le 28 juillet et le 12 août. Le délai d'incubation de cette maladie grave peut aller jusqu'à 8 semaines.
0: Vous écoutez ici 5h04, elle va devenir la première française à marcher dans le vide spatial.
2: Sophie Adnaud doit effectuer une sortie dans l'espace cet après-midi pour réparer une antenne de la Station Spatiale Internationale, une opération 400 km au-dessus de nos têtes à laquelle elle s'entraîne depuis très très longtemps, Anne Le Gall.
6: Pour pouvoir sortir dans le vide spatial, un astronaute doit connaître sur le bout des doigts son scaphandre, les circuits d'oxygène, de CO2, le réglage de la température, les moyens de communication et la manipulation d'outils. Avant de partir, Sophie Adnaud a donc réalisé plus de 150 heures d'entraînement en piscine. Lors d'une conférence de presse à Paris, elle avait expliqué l'importance de ces exercices sous l'eau sur une maquette de l'ISS en taille réelle.
7: Ce à quoi on nous forme en piscine, c'est vraiment la mémoire musculaire. De telle sorte que s'il y a un problème, le corps sait déjà ce qu'il doit faire, quoi. Comment ne pas se détacher de la station, comment être en sécurité, comment aller gérer son collègue s'il a un problème. C'est un petit peu comme quand on rentre dans une salle qu'on connaît bien, on allume le bouton de la lumière sans même regarder, on sait exactement où il est, le geste il est précis, etc. D'où l'importance de s'entraîner avec les vrais outils et d'où l'importance aussi de cette maquette à l'échelle 1 dans la piscine.
6: Sa mission d'aujourd'hui sera de remplacer une antenne de la Station Spatiale Internationale pour assurer les communications haut débit avec le centre de Houston. Pour cette manœuvre, Sophie Adnaud et son collègue américain Enil Menon seront aidés par un bras robotique pilotée depuis l'intérieur de l'ISS. Au total, la sortie devrait durer 6h30.
2: Anne Le Gall, les explications sur cette sortie à retrouver sur ici.fr. Allez, on regarde le ciel, mais celui qui est un petit peu en dessous de la station spatiale internationale avec une France divisée en deux ce matin.
0: Oui, d'un côté, sur une large partie nord, des perturbations, des nuages, de petites pluies sur les côtes de la Manche, le nord et la région Grand Est. Ailleurs, surtout au sud de la Loire, le soleil, légèrement voilé, mais le soleil quand même va s'imposer ce matin. Quant à la Méditerranée, le beau temps sera de mise avec de la chaleur. Également, ce matin, on relèvera en milieu de matinée 24 à Perpignan, 26 déjà à Montpellier, 18 à Orléans, 20 à Bordeaux, 19 à Lille. Et puis cet après-midi, toujours cette perturbation sur les côtes de la Manche, mais qui va progressivement s'estomper, alors que sur le reste du pays, ce sera du grand beau temps, avec des températures qui ont nettement baissé, comparé à la fin de la semaine dernière. 30 à Limoges, 31 à Bordeaux sont des températures estivales, 27 dans la capitale, et puis en revanche, dans le sud-est, c'est toujours des températures très, très élevées, au-dessus des moyennes saisonnières. 34 à Perpignan, 35 à Marseille et jusqu'à 38 la maximale ce mardi après-midi à Montpellier. Chez vous, comment ça se passe? Vous connaissez le principe, les habitudes de la maison. Vous prenez votre smartphone, votre clavier d'ordinateur, vous nous postez vos petits messages sur la page Facebook d'ici pour nous raconter le temps qu'il fait aujourd'hui.
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0: À 5h08, la playlist de votre matinée, on l'entame avec le seul groupe français capable de remplir des stades pleins à craquer. Vous voyez de qui je veux parler ? Bah, ils sont là. Mais toi...

0: Trois nuits par semaine, c'était évidemment Indochine. Merci de commencer cette journée ici.
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0: Ça s'est passé la semaine dernière dans un centre commercial. Adélaïde et Timothée faisaient leurs courses et quand le couple est passé devant la cabine d'un photomaton, comme si l'idée venait tout de juste de lui traverser l'esprit, la jeune femme a proposé à son compagnon « Allez, et si on faisait des photos tous les deux ?»
3: Classique.
0: Ouais, le compagnon a dit « T'es sûr quand même, c'est un centre commercial, c'est pas forcément ouf. Mais si, si, allez, c'est marrant, allez, s'il te plaît. » Et les voilà, assis tous deux dans la cabine de ce photomaton. Pour info, ces deux-là sont ensemble depuis 3 ans, ils ont emménagé dans une maison il y a 1 an et demi. Bref, une affaire qui roule. Et alors que le photomaton venait de prendre la première photo d'une série de 4, Adélaïde a sorti de la poche arrière de son jean un drôle de petit bâtonnet du genre qu'on sort pour les grandes occasions. Un test de grossesse positif. Et là, le photomaton de flasher à ce moment précisément la deuxième photo et d'immortaliser la tête abasourdie du futur jeune papa qui, évidemment, ne s'y attendait pas. Vous l'aurez compris, Adélaïde avait tout manigancé. Son objectif, c'était, dès le début, d'immortaliser l'annonce de sa grossesse sous le crépitement des flashs du photomaton. Un souvenir unique, donc, qui devrait trouver une place de choix dans le futur album de famille.
3: Pas le choix. Hein, bah, pas le choix. Obligé de la mettre, ça là de photo.
0: Bonne idée.
3: Bien sûr.
0: C'était la belle histoire, du jour. Maintenant, bon, bah voilà, si on vous conduit dans un photomaton, peut-être, saurez-vous, peut-être qu'il se passe quelque chose. L'événement annoncé, un grand événement. Pour l'heure, dans l'info d'ici ce mardi, on va partir dans le Haut-Var où les fortes chaleurs sont toujours de mise, Cyril.
3: Oui, malgré la levée de toutes les alertes météo, toutes les alertes orange canicule ce matin à partir de 6h par Météo France.
0: La musique d'ici, bientôt de retour avec un groupe des années 70. Supertramp, juste après avoir fait quelques petites économies. Bonjour Valère Coréard, chaque jour avec vous, un bon plan pour augmenter notre pouvoir d'achat et aujourd'hui vous nous parlez de nos prêts immobiliers, en particulier de sa modulation.
4: Oui, parce que quand on est propriétaire, c'est une grosse charge, le remboursement du prêt immobilier, ça coûte cher en intérêt aussi. Saviez-vous qu'en fonction de l'évolution de vos revenus, vous pouvez augmenter ou au contraire baisser vos mensualités. Si les conditions changent d'une banque à l'autre, alors ça n'a rien d'exceptionnel, c'est d'ailleurs probablement prévu déjà dans votre contrat de prêt. Il y a quand même quelques règles qu'on retrouve un peu partout. En général, il faut au moins 1 voire 2 ans de remboursement à votre actif et on peut moduler les échéances de 10 à 30% à la hausse ou à la baisse. Si vous avez eu une bonne ou une mauvaise nouvelle, ça vous permet d'utiliser ce levier qui est très peu connu.
0: Demander une baisse de mensualité, ça se comprend vite, mais pourquoi demander une hausse ?
4: Pour faire des économies. Si vous remboursez plus vite votre prêt, vous diminuez la part d'intérêt, donc vous faites des économies. Augmenter ses mensualités de 10% sur un prêt de 25 ans, c'est 2 à 3 ans de remboursement en moins. À la fin, on parle de plusieurs milliers ou dizaines de milliers d'euros d'économies. Attention néanmoins, certaines banques font payer la modulation ou la prolongation du prêt. D'autres limitent le nombre de modulations. Donc il faut bien vous renseigner avant de prendre une décision. Mais si vous pensez que cette solution est faite pour vous, alors n'attendez pas d'être coincé. Contactez votre conseiller en demandant les règles de modulation de votre prêt. Il ou elle comprendra de suite de quoi vous parlez. Et puis n'oubliez pas qu'on peut aussi discuter avec son banquier, parce que parfois, négocier, ça peut valoir le coup. Vous connaissez ce système, vous l'avez déjà testé, vous voulez en savoir plus, pensez à m'écrire par ici leséconomies@radiofrance.com.
0: Merci pour cette mise au point, Valère. Demain, avec vous, on parlera de la consommation d'eau anormale. Que doit-on faire lorsque justement la facture crépite et augmente démesurément? Vous écoutez ici. C'est mardi, il est 5h16.
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0: C'est mardi matin, il est 5h16 ici. Il n'y a ce matin plus aucun département en vigilance orange canicule.
3: Cette levée des alertes doit être effective dès 6h selon Météo France, même si par endroits, ce n'est pas la fin de la chaleur pour autant. Le Var vient de connaître son plus long épisode de vigilance orange avec 19 jours consécutifs. Et voilà qui ne présage rien de bon pour l'avenir. Alors, Margot Longeroche, les habitants veulent se préparer pour les prochaines années.
1: Sur le marché de Flyosque, Muriel, Pauline et Nathalie discutent de la chaleur, c'est le sujet de l'été.
6: Les maisons, elles sont toutes en pierre et d'habitude, il fait frais à l'intérieur et puis là, il ne fait pas aussi frais que d'habitude.
7: C'est la nuit qui est le plus dérangeant. Tu vas où on habite, on ne peut pas ouvrir les fenêtres, il y a trop de bruit, donc on est obligé de rester fermé et ça devient étouffant. Quoi.
1: Assise à côté, Joël, elle est très tirée de fatigue.
8: N'ayant pas la clim à la maison, c'est la première année où je ne dors pas la nuit, alors qu'en temps normal, je supporte très bien. On sent bien qu'on a le corps qui s'épuise un petit peu. Quoi. Certaines personnes sont plus tendues, on le sent, mais même au volant des voitures, je pense que les gens sont fatigués et peut-être inquiets aussi du réchauffement climatique.
1: Sur la petite place du marché, la terrasse du café du commerce est remplie. Les clients profitent un peu de la fraîcheur de la fontaine juste à côté et ça donne le sourire à Manu, le propriétaire. Cet été caniculaire a plombé son chiffre d'affaires.
9: Avec la chaleur, 40 degrés, en fait, on a perdu 20% de fréquentation au mois de juillet et au mois d'août.
10: Puisque pour le moment, vous avez juste
9: un ventilateur qui sert à rien. Puisqu'ils brassent que de l'air chaud.
10: Mais c'est un investissement, la clim.
9: C'est un investissement, complètement, mais qui va devenir obligatoire. Il y a deux frigos qui ont pété, la machine à glaçons qui sature complètement, en fait. Donc c'est pour ça que moi, je pense qu'on va mettre une clim à l'intérieur pour rien que le matériel et les conditions de travail pour le personnel également.
1: À quelques kilomètres, le centre-ville de Draguignan se vide en début d'après-midi à mesure que la température grimpe. Cette année, le CCAS de la ville a été particulièrement sollicité, comme le raconte Laurine Tollard, sa directrice.
11: Ça fait 20 jours qu'on appelle les personnes inscrites au registre communal de fois par jour, donc c'est à peu près 150 appels par jour. Voilà, c'est contraignant pour les personnes, mais quand on les appelle pas, c'est elles qui nous appellent pour savoir si on est toujours en canicule ou pas.
1: Près de 3 semaines de vigilance orange canicule de suite, c'est inédit à Draguignan et ça pousse la commune à modifier son plan d'adaptation au changement climatique, avec priorité aux écoles à quelques semaines de la rentrée. Danielle Adoucopin est adjointe à l'environnement.
12: Nous avons pris la décision d'accélérer, pas la rénovation totale, parce que nous n'avons pas le budget effectivement pour le faire, mais à la rentrée, toutes les écoles auront un espace suffisant pour se rafraîchir.
1: Voile d'ombrage dans les cours et ventilateur au plafond. La ville investit plusieurs centaines de milliers d'euros pour être prête si la chaleur joue les prolongations en septembre.
3: Un reportage de Margot Longeroche dans le Haut-Var, signé Ici Provence.
0: Il est 5h20 dans les coulisses télé ce mardi matin. On vous présente un programme court animé qui parle d'environnement avec un ton très décalé. Ce sera après avoir écouté Logical Song, Supertramp. Bon début de journée ici, il est 5h20.

0: 5h22, ce mardi, vous êtes ici. Et c'est tant mieux, c'est un 18 août qu'ils sont nés. On souhaite un bon anniversaire ce matin à Mickaël Pennoman Junior, qui a préféré choisir pour pseudonyme celui de Mika. Chanteur à la voix de tête qui fête aujourd'hui ses 43 ans. Lui aussi à la voix qui monte dans les aigus. On souhaite un joyeux anniversaire à notre Willy Rovelli que vous retrouvez chaque week-end ici dès midi et encore pour quelques samedis soirs cet été dans le Fort Boyard. Ce mardi, on fête l'anniversaire également du doyen de la chanson française. Quel que soit votre âge, il y a fort à parier pour que vous ayez chanté une de ses chansons lorsque vous étiez sur les bancs de l'école. Hugues Aufray souffle ce matin ses 97 bougies. Hugues qui ne manque pas de souffle, l'interprète de Santiano, qui continue de se produire un peu partout en France. Et puis enfin, la piscine, plein soleil, le guépard, pour ne citer quelques-uns des films les plus célèbres dans lesquels il a joué. Il y a 2 ans, jour pour jour, clap de fin pour Alain Delon, qui nous quittait à l'âge de 88 ans. Il est 5h24, c'est le moment de parler télé. On passe dans les coulisses, zoom aujourd'hui sur un programme court qui traite d'environnement de manière très décalée. C'est une série originale et écolo teintée d'humour qu'a eu la bonne idée de dégainer cet été à Arte. Un format court baptisé Écolo mon cul qui met en scène 2 copains en proie au doute dès lors qu'il s'agit de savoir ce qui est bon ou pas pour la planète.
1: Comment bien choisir pour éviter la catastrophe ? Papier ou plastique ? Thermique ou électrique ? Cuir ou synthétique ? Comment savoir si c'est super, super green ou carrément écolo ?
0: L'idée de cette collection, c'est de passer en revue à chaque épisode ces questions auxquelles on est finalement tous sommés de devoir répondre dès lors qu'il s'agit de savoir si nos comportements ont des conséquences néfastes sur l'environnement. Sac en papier ou plastique, bouteille ou canette, smartphone neuf ou reconditionné, autant d'interrogations auxquelles Silex et Ventilo sont confrontés. Ces 2 amis qui réagissent à chaque fois de manière totalement opposée, comme l'a expliqué Pierre Rouvière, le co-créateur de la série.
2: Ventilo, un des 2 personnages qui va être plus caractérisé par des crises d'angoisse liées à son éco-anxiété, liées à ses questionnements, justement, ça vient souvent de lui, ses questionnements sur son impact environnemental. Silex, il va plus représenter la figure technosolutionniste, ou en tout cas celui qui va prétendre avoir les réponses à toutes les questions qui finalement ne sont pas des questions si simples à trancher, qui requièrent un petit peu de nuance. Donc c'est un petit peu ce dialogue entre les 2 personnages qui va initier justement un petit peu chaque épisode.
0: La force de cette série, c'est qu'on finit par se reconnaître dans le tempérament de Silex, à moins que ce ne soit dans celui de Ventilo. Un programme qui a le mérite d'expliquer de manière ludique des problématiques qui, elles, ne le sont pas du tout. Alors justement, comment les créateurs de la série s'y sont-ils pris pour aborder des sujets aussi ardus dans un format si court?
2: C'est vrai que c'est assez délicat à intégrer dans des épisodes qui durent à peu près 10 minutes, d'apporter un petit peu d'humour aussi pour faire passer les messages. Je pense que déjà, l'enjeu, c'est d'expliquer que c'est des sujets complexes et que nous, on n'offre qu'une toute petite fenêtre pour comprendre un petit peu de quoi il en retourne, mais qu'effectivement, après, quand on rentre dans une thématique, c'est tout un monde qui s'ouvre à nous, notamment en termes de solutions.
0: Comme quoi, la télé peut parfois être utile, qui sait même peut-être permettre d'amorcer le début d'une réflexion quant à notre place, nous, être humains, sur ce gros caillou qu'est la planète. Écolo mon cul, une série à voir actuellement sur arte.tv. Tous les matins, vous êtes nos invités sur l'antenne d'ici. Venez donc nous raconter ce que vous avez prévu de faire pour cette nouvelle journée du mois d'août. 0810 055 056. Dans le paqueté cette semaine, il y a notamment un roman trépidant baptisé Recherche Lily désespérément, et puis tout un tas de surprises à retrouver dans un sac avec le logo ici. 0810 055 056. Voici Manon Lisa sur votre radio locale. Salut.

0: écoutez ici, juste avant les infos de 5h30, on apprend en souriant avec vous, Stéphane Bern, qui nous fait remonter le cours de l'histoire. Et ce mardi, on va voyager au temps des premières patates.
1: C'est l'histoire d'un homme qui a réussi à faire aimer aux Français un tubercule qu'il prenait pour un poison. En 1772, à Versailles, on se méfie encore de la pomme de terre, cette plante venue d'Amérique. On dit qu'elle donne la lèpre, qu'elle rend fou, voire qu'elle fait pousser les cheveux à l'intérieur du crâne. Pendant 2 siècles, la pomme de terre végète dans les potagers royaux. Autant dire qu'à ce stade, elle n'avait pas vraiment la patate. Père Antoine Parmentier, prisonnier des Prussiens pendant la guerre de 7 ans, en a mangé tous les jours et s'en est très bien porté. De retour en France, ce pharmacien agronome mène l'enquête. Il pèse, analyse et prouve à l'Académie des sciences que ce tubercule est sain, nourrissant et pourrait même sauver le royaume de la disette. Mais comment convaincre un peuple méfiant ? Par un petit coup de génie.
2: Nom de Zeus !
1: Il fait garder ses champs par des soldats le jour et les laisse sans surveillance la nuit. Résultat ? Les curieux accourent pour voler ce légume interdit, devenu rare et donc forcément désirable. Et là, c'est carton plein, enfin, cageot plein.
3: 50 kilos de patates que je vais faire de sous-sol maintenant.
1: La ruse fonctionne. Versailles s'y met et c'est le début du règne de la purée et du gratin dauphinois. Bref, la belle vie.
4: Quand je fais de la purée mousseline.
1: Un siècle plus tard, lors des grandes disettes de 1816 à 1817, la pomme de terre devient l'un des seuls aliments accessibles. Antoine Parmentier avait vu juste. Grâce à un peu de science et un bon coup de pub, la France a trouvé dans la terre son meilleur remède contre la disette. Patate 1, famine 0.
5: Sans patate.
1: Et accessoirement, pas mal de soirées raclette ou de hachis Parmentier. Merci Antoine. Et bon. Ça, c'est pas du gâchis.
0: Bah, c'est pas du gâchis. Bon petit déjeuner à 5h30. Alors que l'été est déjà bien entamé, notre invité ce matin vous livrera quelques expos incontournables à faire avant la rentrée. Ce sera tout à l'heure aux alentours de 6h-10. En attendant, 5h30. L'info en France et dans le reste du monde, c'est l'heure du 90 secondes avec vous, Cyril Ardo-Redon.
6: Vous allez peut-être recevoir quelques centaines d'euros à partir d'aujourd'hui. Une somme qui peut aller de 426 à 466 euros selon l'âge des enfants. L'allocation de rentrée scolaire est versée à partir d'aujourd'hui pour des familles avec un enfant âgé de 6 à 18 ans sous conditions de ressources. Des aides aux collectivités ou encore des exonérations de cotisations sociales. Le plan choc du gouvernement pour la reconstruction en Gironde et dans le Var après les gigantesques incendies. Le compte n'y est pas, dénonce la CPME de Gironde. Ces aides ne combleront pas les pertes de chiffre d'affaires selon l'organisation qui représente les petites et moyennes entreprises. Face aux incendies ce matin, les Bouches-du-Rhône sont en rouge pour un risque très élevé. 8 départements du Sud ainsi que l'Essonne et la Seine-et-Marne sont en orange pour un risque élevé. Par ailleurs, à partir de 6 heures, plus aucun département ne sera en vigilance orange canicule. Un ancien prêtre parisien mis en examen pour plusieurs viols sur mineurs. L'homme de 81 ans a été placé sous contrôle judiciaire, des faits qui se sont déroulés entre 1997 et 2003. D'autres viols sur majeurs ont été recensés jusqu'en 2015. Le suspect avait déjà été interdit d'officier auprès des jeunes après des signalements au diocèse. Les faits avaient provoqué une vive émotion. Le sexagénaire qui avait tiré à la carabine près d'enfants en Haute-Loire en avril, en proférant des injures racistes, a été condamné hier à 15 mois de prison avec sursis par le tribunal correctionnel du Puy-en-Velay. Et puis une Française 400 km au-dessus de nos têtes. Aujourd'hui, l'astronaute Sophie Adno participe à une sortie extravéhiculaire pour réparer une antenne de la Station Spatiale Internationale. C'est la première fois qu'une Française participe à une telle opération.
0: Vous écoutez ici, ce mardi à 5h32, plus que 2 semaines avant la rentrée scolaire.
6: Les parents sont ravis de ne plus avoir à occuper leurs enfants 24 heures sur 24. Et les plus jeunes sont peut-être moins contents de cette fin de vacances qui approche. L'odeur des cahiers neufs suffira-t-elle à leur redonner le sourire ? Pas sûr. C'est en tout cas à partir d'aujourd'hui que l'allocation de rentrée scolaire est versée à plus de 3 millions de familles. Un montant qui varie de 426 à 466 euros sous condition de ressources et selon l'âge des enfants. Une somme toujours bienvenue, Élie Ducot.
5: Estelle rentre dans une enseigne de Cotigny. Elle vient de Semur en Auxois avec sa fille Clémence qui rentre à la fac.
7: Les fournitures scolaires, je trouve que plus on grandit, plus ça baisse parce qu'on a de moins en moins besoin d'affaires. Mais quand tu regardes les fournitures début 6e ou même en primaire, ça peut vite monter cher avec des grandes familles, quoi. Quand tu vois que le prix d'un cahier, c'est 5 €, quand t'as besoin de 7 cahiers, la multiplication, elle monte vite. Hein.
5: Pour elle, aujourd'hui, c'est le logement qui fait grimper la facture. Mais la petite sœur qui rentre au lycée a toujours besoin de fournitures. Et cette période est toujours un moment un peu tendu, confirme la maman.
8: Ce que ça donne, mais bon, on est comme tout le monde à la recherche des bonnes affaires pour essayer de limiter les frais, quoi. Ça nous coûte de toute façon toujours trop cher. Maintenant, on s'adapte.
5: Chaque année, elle dépense 300 € de fourniture, mais elle ne bénéficie pas de l'allocation de rentrée scolaire. D'autres, en revanche, l'attendent avec impatience, comme Marie et son fils Eden, installés dans un caddie.
9: Ça va être un vrai soulagement cette année, ouais.
5: D'autres se débrouillent. Hassen déplie une liste griffonnée sur un tout petit papier.
10: Nous, ça sera modéré parce qu'on a deux gamins, mais on a déjà les sacs, on a déjà des fournitures qui sont réutilisables. Donc, on va prendre que ce qu'il faut renouveler, donc ça fait pas grand-chose.
5: Certains parents n'ont pas encore reçu la liste de fournitures et vont devoir attendre la rentrée pour espérer trouver le bon cahier avec les bonnes marges et les bons carreaux.
6: Le reportage à Dijon d'Élie Ducot, ici Bourgogne. On jette un coup d'œil sur le ciel avec ce mardi matin dans le ciel.
0: Deux écoles, deux teams, hein, comme on pourrait dire. D'un côté, sur une large partie nord, des perturbations, des nuages, des petites pluies. Ça concerne les côtes de la Manche, le nord et la région Grand Est. Ailleurs, surtout au sud de la Loire, le soleil, bien que voilé, va s'imposer avec toujours de fortes chaleurs en Méditerranée. Aujourd'hui, quelques températures. Ce matin, en milieu de matinée, justement, 24 degrés seront relevés à Perpignan, 26 déjà à Montpellier, 19 à La Rochelle, 20 à Bordeaux, 18 à Brest. Et puis cet après-midi, toujours la perturbation sur les côtes de la Manche, mais qui progressivement va s'évaporer, s'atténuer, alors que sur le reste du pays, ce sera du grand beau temps avec des températures qui ont nettement baissé, toujours estivales quand même ces températures ce mardi, 30 à Limoges, 26 à Strasbourg et puis dans le sud-est, toujours de très très fortes chaleurs, 34 à Perpignan, 35 à Marseille, jusqu'à 38 cet après-midi à Montpellier. Vous nous dites sur la page Facebook d'ici comment ça se passe par chez vous, comme l'a fait Marie qui vit à Saint-Léonard-de-Noblat, c'est en Haute-Vienne, chez elle ce matin il fait 18 degrés, merci Marie. Chez Jean-Patrick, lui, à Brignoles, dans le Var, il fait 23 ce matin. Et puis Thierry, lui, vit dans le Loiret, à Barville, en Gâtinais. Il fait 19 degrés tous les matins. Sur votre radio locale, on fait la météo ensemble.
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0: On espère que vous allez bien ce mardi matin. Ici, la musique vous accompagne dès le saut du lit avec cette chanson des années 90, Tomber pour elle, Pascal Obispo, évidemment, sur votre radio locale.

0: ici. Cette nouvelle journée, on la démarre ensemble. Bon réveil, il est 5h40.
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0: Ici, dès 5h, ce sont des rendez-vous pour vous rendre la vie plus facile, plus pratique, plus simple, tout simplement, et surtout débarrasser de toutes les entourloupes possibles et imaginables. Cyril, ce mardi, l'arnaque au permis de conduire.
2: Avec une question, que faire si on a égaré ou déchiré par erreur son permis de conduire ? Aude Razo nous donne la réponse, les bons conseils pour éviter de se faire arnaquer en ligne.
0: Et dans 3 minutes, on écoutera Texas. Le tube qui a ouvert leur carrière interplanétaire. Pour l'heure, il est 5h40 et on accueille Stéphane. Bonjour Stéphane.
3: Bonjour.
0: Vous nous appelez d'où ce matin ?
3: De Cherbourg.
0: Bon, qu'est-ce que...
3: De Cherbourg,
0: ouais, je vois très bien sur la carte. Qu'est-ce qui va se passer aujourd'hui dans cette journée du mardi pour vous ?
3: Bah pour moi, je vais faire pêcher du beurre. Je vais sur une plage, dans le Val-de-Serre.
0: Ouais.
3: Et puis, je me passe une bonne partie de ma journée.
0: Vous m'avez dit du beurre ?
3: Oui, du beurre, oui.
0: Ça ressemble à quoi, ce poisson ?
3: Ah, le beurre, c'est ce qu'on appelle aussi le... je ne sais plus comment ça s'appelle dans le sud. C'est un poisson assez gros quand même. Hein. C'est un poisson qui est assez gros. Et...
0: Bon, et vous en attrapez beaucoup à la fin de la journée, des beurres ?
3: Non. Si j'en ai deux, déjà, ça fera déjà bien.
0: Mais vous êtes plutôt un pêcheur chanceux. Est-ce que déjà, on doit parler de chance quand on parle de pêche ou de stratégie ou de technique, vous concernant ?
3: Ben oui, déjà, c'est la chance, déjà. Il faut avoir de la chance pour, comme on dit, il faut que ça morde.
0: Ouais. Un peu de patience aussi.
3: Oui, par contre, il faut être patient, c'est sûr.
0: Bon. Merci de nous avoir appelés ce matin, Stéphane. On va vous envoyer chez vous d'ici quelques jours le paqueté. Vous allez voir, il y a plein de choses. Il y a un bouquin, il y a des surprises, des goodies, un petit étui pour passer et pour conserver votre livre. Et puis surtout le sac ici. Vous pourrez emporter tout le matériel qu'il est bon d'emporter quand on va à la pêche dans le sac ici. Bonne pêche, bon beurre.
3: Je remercie beaucoup. Je remercie.
0: Et puis on se dit à bientôt sur l'antenne d'ici, effectivement, comme on le fait tous les matins. Il est 5h42.
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0: À 5h43 chaque matin ici. C'est pas vrai, votre rendez-vous anti-arnaque. Aude Razo vous permet d'éviter quelques embûches qui pourraient se présenter sur votre chemin. Aujourd'hui, une question. Que faire si on a égaré ou déchiré son permis de conduire, Aude ? Il faut absolument passer par les sites officiels.
6: Oui, on va prendre l'exemple de Solange. C'est une auditrice, elle nous a écrit « Son permis de conduire est déchiré ». Ça parle à pas mal d'entre nous. Hein. Moi, mon vieux permis en carton rose, c'est pareil, je peux vous dire qu'il est dans un sale état. Solange fait donc un petit tour sur Internet pour voir comment se faire fabriquer un nouveau permis. Et elle tombe sur plusieurs sites, permisfrance.fr, permisdeconduire.net, il y en a pas mal, hein, des comme ça. Sur l'un d'entre eux, on lui demande 35 € et son numéro de carte bleue. Là, Solange me dit « Je me suis arrêtée ». Pourquoi ? Qu'est-ce qui l'a alertée ? Eh bien, le site ne lui a même pas demandé ni sa carte d'identité, ni son justificatif de domicile. Deux documents que vous devez fournir, c'est obligatoire.
0: Aude, est-ce que c'est payant de faire refaire son permis de conduire ?
6: Alors, ça dépend. Si vous l'avez déchiré comme Solange, c'est gratuit. Pareil d'ailleurs, si vous voulez tout simplement remplacer votre vieux permis en carton rose, un peu décrépit, que vous voulez la version New Look plastifiée, c'est tout à fait possible. Et c'est gratuit à condition de fournir l'ancien. Par contre, c'est payant si vous l'avez égaré ou qu'on vous l'a volé. Et là, le prix, c'est 25 €. C'est le prix du timbre fiscal. Pour la démarche, vous n'allez pas sur permisfrance.fr ou je ne sais quoi. Il y a un seul site, c'est le site de l'ANTS. l'ANTS, l'agence des titres sécurisés, ants.gouv.fr, et puis le timbre fiscal, s'il en faut un, vous pourrez l'acheter en même temps à la fin de la démarche, c'est prévu.
0: Merci Aude Razo, on se retrouve demain, et en attendant ici.fr pour retrouver tous les bons plans, les liens utiles de C'est pas vrai, ici.fr, à l'onglet arnaque. 5h44, est-ce que vous savez quel est le point commun entre vous, une plante, des coraux et encore des oursins? Si vous posez la question, c'est que vous êtes atteint de prospérité aiguë, le syndrome de Benoît Prospero. Avant d'aller consulter, on va le retrouver, Benoît, avec le monde merveilleux du vivant, après Jack et Carla, sur les ondes d'ici.

0: La bonne recette, elle est ici tous les matins sur votre radio locale, des infos, de la musique, de la bonne humeur et une bonne part de nature. Soyez les bienvenus dans le monde merveilleux du vivant. Aujourd'hui, un épisode dans lequel on va parler de nous, les humains, Homo sapiens. Bonjour Benoît Prospero.
1: Ah ben oui, parce que nous, Homo sapiens, sommes aussi des animaux. L'humain est un animal, et plus particulièrement aujourd'hui, nous allons parler de la diversité génétique chez l'humain. Au menu, identique, adaptation et ADN. Et donc, première chose à savoir, par le cri de l'escargot, nous sommes toutes et tous quasiment identiques. En moyenne, deux êtres humains ne diffèrent que de 0,1%, quelle que soit la latitude, quelle que soit la culture. Concrètement, ça veut dire que si vous prenez, je sais pas moi, un humain tout petit et brun et que vous le comparez à un humain très grand et blond, et bien même entre ces deux personnes, la variation génétique reste extrêmement faible, autour de 0,1% donc de différence.
0: Donc il ne faut pas se fier aux apparences, Benoît.
1: Ah bah encore une fois, vous avez tout compris. Et à ce propos, deuxième chose à savoir, l'humain peut, au fil des générations, s'adapter génétiquement à son environnement. Par exemple, en ce qui concerne la couleur de peau, sous les tropiques, les peaux sombres protègent mieux l'ADN des rayons ultraviolets du soleil, tandis qu'à des latitudes plus élevées, les peaux plus claires permettent de capter plus facilement les rayons du soleil et de synthétiser la vitamine D. Autre exemple, les Bajau, un groupe de pêcheurs-plongeurs d'Asie du Sud-Est, surnommés les nomades des mers, peuvent rester très longtemps en apnée. Et ça s'explique notamment par des adaptations génétiques, comme une rate en moyenne plus grande, ce qui permet de stocker davantage de globules rouges et d'améliorer l'apport en oxygène.
0: C'est vrai que c'est quand même bien pratique.
1: Ah bah oui, c'est pratique. Et tiens, juste avant de terminer, un truc qui est en général prête à sourire. Troisième chose à savoir, nous partageons une partie de nos gènes avec tous les êtres vivants, avec les plantes, les animaux marins ou terrestres. Pourquoi ? Eh bien parce que nous avons toutes et tous des ancêtres communs très anciens et que certains gènes essentiels au fonctionnement du vivant ont été conservés au cours de l'évolution. Le monde vivant est merveilleux. Et si vous le souhaitez, eh bien vous pouvez lire l'excellent et très pédagogique livre signé Tatiana Giraud, publié aux éditions Tana, qui s'intitule « La biodiversité en infographie ».
0: À demain, Benoît, pour un nouvel épisode du Monde merveilleux du vivant, dont vous retrouvez toute la collection sur ici.fr.
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0: Et à 6h10 ce matin, on sort en compagnie de notre invité, Cyril.
3: Et au téléphone avec nous, Guy Boyer, directeur de la rédaction du magazine Connaissance des Arts, qui consacre ce mois-ci un dossier spécial aux expositions de l'été.
0: Bonjour Guy.
4: Bonjour.
0: Guy, parce que l'été n'est pas encore terminé, tout à fait. Quelles sont les expos incontournables à ne pas louper avant la fin du mois d'août ?
4: Oh, les expositions sont très nombreuses. Vous savez, on a un numéro double, nous, cet été.
0: La première, comme ça, qui vous vient à l'esprit ?
4: La première qui me vient à l'esprit, c'est parce que je l'ai vue il n'y a pas longtemps. C'est au Musée des Beaux-Arts de Draguignan, une exposition sur les roches rouges. C'est un sujet totalement inédit. C'est sur ces rochers rouges de l'Estérel, vous savez, ces pierres rouges qui viennent se détacher sur le verre de l'eau. Eh bien, combien les artistes de

0: La modernité, c'est-à-dire au début du XXe siècle, sont allés sur place et ont peint ces rochers près de Saint-Raphaël ou de Saint-Tropez.
1: Un mot sur là où les grandes expos qui nous attendent à la rentrée.
0: C'est l'arrivée de la tapisserie de Bayeux au British Museum de Londres. Vous savez que cette broderie, hein, puisque ce n'est pas une tapisserie mais une broderie qui date du Moyen-Âge, représente la bataille d'Hastings en 1066, donc en Angleterre, et c'est le fondement de l'histoire anglaise. Et cette œuvre n'a jamais été prêtée et vient pour la première fois, quitte la ville de Bayeux et s'est installée pour presque une année à Londres. Donc pour moi, je considère que c'est vraiment l'événement de la rentrée. Mais sinon, il va y avoir des expos très importantes. L'une à Paris consacrée à Tintoret, au musée Jacques Marandré.
1: C'est qui Tintoret? En une phrase.
0: Alors Tintoret, pardon, excusez-moi, oui, j'ai l'impression que ce sont nos amis. C'est quand on vit avec la peinture.
1: Mais oui.
0: Grand artiste vénitien, difficile à qualifier parce que son travail est entre le dessin et la couleur, avec une palette absolument extraordinaire. Beaucoup de tableaux religieux. Et là, le musée Jacques Marandré parvient à faire venir des œuvres, des tableaux qui sont conservés dans des musées internationaux, dont la Suzanne et les Vieillards qui vient de Vienne et qui est un pur chef-d'œuvre.
1: Guy, je vous écoute depuis le début de notre échange parler d'art plastique avec ferveur. Comment vous expliquez-vous votre goût justement pour l'art?
0: Ah ben, je suis tombé dedans quand j'ai dit.
1: Voilà,
0: en fait, j'y connaissais rien, il n'y avait rien à la maison. Et puis, ça a été une révélation où je me suis dit, ah ben vraiment, cette manière de transcrire le réel en sculpture, en peinture, en vidéo, en photo, à quelque chose de magique. Et je me suis plongé là-dedans et depuis l'âge de 12 ans, je ne fais que ça parce que ça me porte.
1: En espérant que ça vous donne envie d'aller musarder dans les expositions cet été, le dossier complet dans le magazine Connaissance d'art numéro double à retrouver en kiosque. Merci Guy Boyer d'avoir été avec nous ce matin.
0: Merci.
1: Les jeux de société sont indémodables. Preuve en est, Muriel Jordan leur consacre un épisode spécial ce matin. Ces tendances, dans un instant, pour leur voici Texas, à un endroit de Lover, sur les ondes d'ici, 5h53. Bon réveil.

0: Vous écoutez ici avant de retrouver le journal de 6h et toute l'actualité locale de votre région. C'est tendance, c'est maintenant, c'est votre rendez-vous quotidien avec vous, Muriel Jordan, qui repérez les modes de l'instant pour nous éclairer sur les phénomènes de société. Aujourd'hui, avec vous, on parle jeux de société.
1: Oui, vous les plébiscitez, vous les adorez, les jeux de société. Hein. Ils représentent le partage, le sourire, le kiff d'avoir su garder une âme d'enfant. Bon, chez moi, ils représentent aussi la mauvaise foi. Mes enfants détestent perdre et ça part vite en crise de larmes et en accusation de triche. Mais c'est ça aussi qu'on aime. Pas étonnant que le marché du jeu de société explose. 624 millions d'euros de chiffre d'affaires en 2025. C'est 624 millions de plus que notre salaire mensuel. Ah, voilà un jeu auquel vous pourriez peut-être jouer avant la présidentielle de 2027. C'est ce jeu créé par Souvenez-vous, les inconnus.
2: Ça y est, je suis président. Ah. Et non, je te suicide dans un parking.
3: Tiens, fausse facture, voilà pour toi.
2: Joker, immunité parlementaire.
4: J'aurai ta peau, tous les coups bas sont permis.
2: Papa, c'est pas grave si je te dis que je suis socialiste alors que j'étais au Front National au premier tour.
3: Au contraire, ça t'aide à gagner.
1: C'est moi ou rien n'a changé? Bref, en France, nous sommes 87% à jouer à des jeux de société d'après une étude menée par l'Union des éditeurs de jeux et le marché a bien évolué depuis le Cluedo, Monopoly ou la Bonne Paye.
0: Oui, parce qu'en France, Muriel, on semble adorer les jeux d'ambiance.
1: Oui, et j'ai mené ma petite enquête. J'ai appelé Damien Desnoux, gérant de la boutique de jeux Sortilège à Nantes et membre du jury de l'As d'Or à Cannes en février dernier. C'est l'équivalent de la Palme d'Or à Cannes, mais pour le jeu de société.
5: Nous, en boutique, il y a tout le temps eu des clients qui étaient venus pour des jeux à deux. Le jeu à deux, ça restait quelque chose qui était assez classique et recherché pour les personnes en couple principalement ou en coloc ou entre amis. Et c'est vrai qu'en ce moment, nous, ce qu'on voit le plus comme demande en magasin, c'est plus des jeux d'ambiance, c'est-à-dire des jeux qu'on va ramener en soirée pour s'amuser avec ses potes. Maintenant, c'est OK d'offrir un jeu de société quand on est invité quelque part. Comme avant, on pouvait amener une bouteille de vin, un bouquet de fleurs.
1: Et Damien, c'est quoi vos jeux préférés en ce moment?
5: Mon jeu préféré en ce moment, c'est un jeu qui est tombé en rupture, mais qui est très bien, qui s'appelle Cozy Stickerville, qui est un jeu, en fait, un petit peu ce qu'on appelle nous narratif, donc qui raconte une histoire. On va prendre la place de quelqu'un qui est exilé dans la Creuse, dans la localisation française, ils ont mis ça dans la Creuse. C'est-à-dire qu'on démarre sur un terrain vague, une forêt, avec un petit lac, et on va devoir faire des choix pour faire évoluer sa vie, son personnage, en collant des petits stickers selon qu'on a décidé de construire un observatoire ou qu'on a plutôt décidé de planter des arbres avec des baies ou qu'on a observé des animaux.
1: Bref, les jeux de société à deux, c'est tendance et... Oh mince, mes enfants ont encore perdu Monopoly. Bon, je vous laisse avant qu'ils s'entretuent.
0: Mais revenez demain, Muriel Jordan, à ici.fr en attendant pour retrouver toute la collection des ces tendances. C'était un plaisir de passer ce début de journée en votre compagnie. Cyril, à 6h30, on vous retrouve pour le 90 secondes.
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0: Et puis en attendant, on va vous souhaiter de profiter au maximum de cette nouvelle journée d'été. À demain, ici dès 5h.
7: Mais oui, à demain tout le monde. Bonjour l'équipe du Petit Matin, parce qu'avant c'était l'équipe du Tout Petit Matin. Salut Alia.
8: Salut Marie-Cécile, bonjour tout le monde.
7: Julien est aux manettes, Laurent c'est derrière ses téléphones, on est prêts. Et vous êtes déjà réveillés, déjà présents sur les réseaux sociaux ici Gascogne, sur la page Facebook ce matin. Marie-Christine nous dit, 22 degrés à Peyrorade, en espérant que les températures montent pas trop dans la journée. Elle vous souhaite une bonne journée à tous, avec une pensée aux pompiers, aux agriculteurs, à tous les bénévoles qui sont là et qui nous aident sur le front des incendies. On va en parler évidemment dans les infos. Vous êtes les bienvenus sur cette page Facebook ici Gascogne. Et puis, pour connaître les températures maximales, Marie-Christine, bulletin météo juste après les infos.
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7: Ici Gascogne, première sur l'actu dans les Landes, il est 6h. L'info à Lia Boucali.
10: Le soulagement pour des dizaines d'habitants à Luglon, dans la moitié nord et le bourg. Les habitants sont autorisés à regagner leur logement depuis hier, puisque le feu qui a parcouru 1700 hectares en 4 jours est désormais fixé. Le retour à la maison se fait petit à petit, comme pour Rosa. Cette habitante a attendu avant de rentrer. Elle avait une autre priorité, aider à la salle des fêtes de Luglon.
11: Ma famille peut rentrer, moi je suis bénévole donc je suis là tous les jours, mais ma famille qui est sur Sabre peut rentrer. Moi je reste là, j'aide pour nourrir les pompiers, les gendarmes et tout ça.
12: Ça passe avant l'envie de retrouver son chez-soi ?
11: Exactement, parce que je veux donner de mon temps pour eux, parce que eux ils nous aident en attendant. Je préfère rester là et les aider.
12: Hâte quand même un peu j'imagine ?
11: que ça se oui, calme. À 15h, je vais rejoindre chez moi quand même. Parce que je suis là depuis ce matin, donc à 15h, je vais rejoindre chez moi.
12: Qu'est-ce que vous avez envie de faire? Qu'est-ce qui vous tarde de faire là-dedans?
11: Le ménage.
12: C'est pas vrai?
11: Si, parce que je suis très maniaque. Donc le ménage. Je vais rentrer, je vais faire le ménage. C'est tout ce que je veux, moi.
7: Et sur les 650 évacués, plus de la moitié ont pu retrouver leur logement hier. Et pour les 300 personnes qui restent, elles, dans l'attente à Luglon et à Garin, la préfecture évoque un retour cette semaine, quand les lisières du feu seront totalement sécurisées. Puisque l'incendie de Luglon est certes fixé, cela signifie qu'il ne progresse plus, mais il n'est pas éteint. Les opérations ne sont donc pas terminées. Près de 350 pompiers restent mobilisés au sol pour traiter les derniers foyers, noyer les zones brûlées et sécuriser les lisières. Certaines habitations sont encore proches des zones brûlées.
13: Après Alia, l'urgence des feux, place à la reconstruction.
7: Le Premier ministre a annoncé de grands moyens pour venir en aide aux sinistrés des incendies de l'été. Sébastien Lecornu était en déplacement en Gironde hier. Il promet de débloquer 12 millions d'euros pour les collectivités de Gironde et des Landes. Les maisons détruites pourront être reconstruites plus rapidement avec des permis de construire délivrés sous un mois. Et puis les entreprises touchées bénéficieront notamment de 3 mois d'exonération de cotisations sociales. On vous a mis tout le détail des annonces sur notre site ici.fr. Les Canadair pourraient bientôt avoir une nouvelle base dans les Landes. Le gouvernement rouvre le dossier d'une base aérienne à Mont-de-Marsan pour les avions bombardiers d'eau. Le projet avait été annoncé après les incendies de 2022, puis abandonné l'an dernier. Mais le ministre de l'Intérieur, Laurent Nunez, affirme qu'il va être de nouveau étudié. Une demande portée depuis longue date par Xavier Fortinon, le président du département des Landes, qui veut pouvoir faire intervenir des moyens aériens au plus vite sur les départs de feu. Vous entendrez les deux dans une demi-heure dans l'info d'ici sur Ici Gascogne.
13: Un appel à témoins après l'accident mortel de Mont-de-Marsan.
7: La police judiciaire recherche des témoins après la mort d'une piétonne de 50 ans percutée jeudi dernier alors qu'elle se trouvait sur le trottoir avenue du Maréchal Juin. Les enquêteurs cherchent à vérifier la version du conducteur âgé de 21 ans qui affirme avoir dévié pour éviter une voiture qui arrivait en face. Une enquête pour homicide routier est en cours. Alors si vous avez été témoin de l'accident, on vous a mis la démarche à suivre et puis les coordonnées de la police sur notre site internet ici.fr. Il y a eu moins de monde cette année dans les rues de Dax. Après 5 jours de férié, la ville fait ses comptes. La fréquentation est en baisse par rapport à l'année dernière. Une baisse que la municipalité attribue notamment à la canicule, mais aussi au calendrier du 15 août. Dans les arènes aussi, la fréquentation recule légèrement, mais le bilan est plutôt positif, même si ce n'est pas une année record, explique le maire de Dax, Julien Dubois.
14: Une fréquentation en baisse par rapport à l'année dernière, qui était une très grosse année en fonction des dates, puisqu'on sait qu'en fonction de là où tombe le 15 août, il y a plus ou moins de personnes qui viennent. Non, c'est quand même une satisfaction que d'avoir pu accueillir autant de monde cette année à Dax, même si on aura les chiffres définitifs dans quelques semaines. Donc nous, les critères que l'on a pour l'instant, c'est par exemple la fréquentation dans les parkings, campings et les navettes qui nous permettent de transporter les festaires jusque au centre de la fête. Là, on constate une baisse aux alentours de 18%, ce qui nous donne un premier critère en disant que les premières journées en fait ont été un peu plus faibles en affluence parce qu'il faisait chaud et que on était loin du week-end et du 15 août, mais que l'affluence est montée par la suite.
7: Et une réflexion est déjà en cours pour la prochaine édition avec notamment le décalage de certains spectacles un peu plus tard en soirée pour mieux faire face aux fortes chaleurs, mais sans bouleverser l'organisation de la feria pour ne pas perturber les habitudes des spectateurs, précise la mairie de Dax.
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7: Marie-Cécile, la météo?
13: Allez, on est en vigilance verte. On vous le disait déjà hier, plus de vigilance orange canicule. La vigilance orange quand même pour le risque de feux de forêt toujours en vigueur avec un massif forestier, je vous le rappelle. Interdit de 14h à 22h et pour aujourd'hui des nuages pour débuter la journée. Puis ensuite du soleil avec des températures maximales comprises entre 28 degrés sur le nord du littoral et 30 degrés à l'intérieur des terres. Au meilleur moment de la journée, il fera 28 degrés à Messanges, 32 degrés à Labrit ou encore 29 degrés
7: degrés à Luglon. Demain mercredi, du soleil, au pire quelques nuages. Les températures ne bougeront pas pour les maximales, on prendra les mêmes et on recommencera. Et puis jeudi, c'est du soleil aussi qui nous attend, avec des orages prévus en fin d'après-midi, accompagnés de pluie par place, notamment sur Dax et la Chalosse. Pas plus de 30 degrés pour les maximales de jeudi et même pas plus de 25 degrés sur le nord du littoral, vendredi et samedi a priori. On maintiendra ce risque de pluie ou d'averse. Allez, c'est fin de semaine que la nature devrait reverdir un petit peu, ça nous ferait pas de mal.
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7: Oh, qu'on a besoin d'eau. Pas vrai, Alia?
13: Ah bah oui.
7: Terrible, terrible. Allez, Francis Cabrel pour débuter la journée avec Ici Gascogne. 6h06. Eh ben, bon début de journée, bon petit déj et bon courage si vous partez bosser.

0: encore et encore et Francis Cabrel pour vous réveiller ce matin avec Ici Gascogne. Il est 6h10.
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0: Alia Doukali, vous est-il déjà arrivé d'avoir une énorme rage de dents pendant vos vacances?
3: Alors, pas à moi, mais mon conjoint, ça lui arrive très régulièrement.
0: Ouais. Je compatis. Prendre soin de ses dents et quoi faire en cas de crise, de rage, de douleur en pleine vacances. Le docteur Kirzek va tout nous dire. Ses bons conseils santé à venir dans quelques minutes. De la Méditerranée à l'Atlantique, elle est en vacances chez nous, dans les Landes, c'est Elodie. Alors, qu'est-ce qui l'a séduit dans la destination Landes? Réponse dans l'agence touriste ce matin avec Bernard Tessier, juste après les conseils du docteur et Michael Jackson pour la musique. 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
3: Oui, le vendredi 21 août, les arènes du Plumasson accueillent une grande soirée festive avec vous, Marie-Cécile.
0: Mais avec Héloïse, ça donne ça? Ce petit grain de voix, moi, d'Héloïse. Ce qui suit, ben, les enfants l'ont chanté un peu, beaucoup, passionnément. Yann sera en concert avec Héloïse aussi.
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0: Vous êtes passé à côté de ça
3: un petit peu. Mais bon, c'est vrai que ça fait bouger la tête.
0: Ouais, c'est là qu'on prend un coup de vieux parce que toute la jeune génération l'a chanté. Allez, amener les petits bouts au concert. Et puis, il y aura aussi Kinvey depuis près de 20 ans. Il fait danser, chanter le public avec tous ses tubes comme celui-là. Bien à Tahiti un jour, hein. Vous aussi, Alia?
3: Ah bah, grand plaisir, oui.
0: Qui veut ses deux places pour ce concert de vendredi soir aux arènes de Mont-de-Marsan? Allez, trois artistes incontournables de la scène française réunis pour un même rendez-vous au cœur de l'été à Mont-de-Marsan. Pour gagner vos deux places, on joue à la grande Feria. Et on joue à Feria, où es-tu? Je viens de vous inventer une Feria totalement bidon et virtuelle dans une commune des Landes. Je vous donne trois indices pour la retrouver si vous l'avez. 05 58 46 50 50. Et c'est gagné pour vos deux places. Cette Feria, elle se tient aujourd'hui. Alors pas à Tahiti, sur une commune au cœur de la Chalosse dans les Landes. Deuxième indice, cette commune, elle possède un très joli lac sur lequel, au bord duquel vous pouvez vous promener, profiter ou encore pêcher. C'est le lac d'Agès. Il est où le lac d'Agès? Et puis troisième et dernier indice, cette commune est arrosée par le Loutz. Le Loutz, le ruisseau, c'est un affluent de l'Adour. Alors, où est cette feria virtuelle du jour? Dans une commune landaise en plein cœur de la Chalosse, où vous pouvez vous balader, pêcher, profiter sur les bords du lac d'Agès, et une commune arrosée par le Loutz, c'est un affluent de l'Adour. Vous savez vous jouer et vous allez au concert de vendredi soir dans les arènes du Plumasson en Mont-de-Marsan avec Héloïse, Yanns ou encore Kinvey. Faites-vous plaisir, vous jouez pour vous, vous jouez pour les enfants, pour les petits-enfants, pour offrir, vous ferez bien ce que vous voudrez de ces deux places à décrocher ce matin. Elle est où notre feria virtuelle du jour? 05 58 46 50 50.
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0: Tous les jours à 6h, car les conseils santé du docteur Kirzek. Docteur, on parle ce matin des gestes essentiels pour nos dents, même en vacances. Bonjour docteur.
6: Bonjour tout le monde, c'est les vacances, le rythme ralenti, on lâche prise parfois au point d'oublier les gestes essentiels pour nos dents. Ben, c'est vrai, entre deux apéros, un oubli de brossage et une petite glace où ça évite d'arriver, une rage de dents peut aussi pointer le bout de son nez. Le principal danger en fait l'été, c'est la multiplication des prises de sucre. Ben oui, les glaces, les sodas, les fruits gorgés de sucre, associés à un relâchement du brossage, les bactéries adorent ça. Il suffit souvent de quelques jours pour fragiliser l'émail et déclencher une carie. Alors pour éviter cela, trois réflexes simples. On garde le brossage deux fois par jour, matin et soir. Pas de grasse matinée dentaire, le soir avant le coucher aussi. Il est indispensable d'éliminer tous les résidus sucrés qui passeraient la nuit à attaquer les dents. Deuxième réflexe, on évite de grignoter toutes les deux heures. Grignoter du sucré, évidemment. Mieux vaut prendre un fruit à un moment donné, puis faire une vraie pause sans sucre. Troisième réflexe, on emporte toujours un nécessaire de poche. Une petite brosse à dents de voyage, un dentifrice fluoré, indice de protection anti-carie prouvé. Et si l'eau manque, on mâche un chewing-gum sans sucre après la pause sucrée pour stimuler la salive. Et la salive, c'est notre bouclier naturel.
0: Ouais, c'est bien dit. Alors si malgré tout, quand même, on a une bonne grosse douleur, docteur, qui arrive un soir ou un week-end ou loin de tout cabinet dentaire, comment la calmer ?
6: La douleur dentaire ne prévient jamais. Et en attendant de voir un dentiste, qui est quand même la meilleure solution, on peut faire quelques petites choses. On calme la douleur avec un antidouleur classique, du paracétamol, jamais d'aspirine dans la bouche. On rince doucement à l'eau tiède, salée, une cuillère à café de sel dans un verre d'eau tiède deux fois par jour. Ça va nettoyer et apaiser. Et puis, il y a une astuce de grand-mère aussi qui est parfois efficace, c'est poser un clou de girofle entier près de la dent douloureuse ou appliquer une compresse froide sur la joue en cas de gonflement. Ça va réduire l'inflammation. On évite le chaud, on évite le froid extrême, le sucré, et on mange du côté opposé. Tout ça, ça va permettre de tenir un peu et de ne pas réveiller la douleur. Et si vraiment la douleur est insupportable, si la joue enfle, si vous avez de la fièvre, c'est une urgence. En France, on peut appeler un dentiste de garde via le 15, par exemple, ou le service de garde de la mairie qui va vous donner les coordonnées. Et à l'étranger, pensez à vérifier votre carte d'assurance voyage, ça peut être utile. Certains frais peuvent être pris en charge. Allez, bon été, bonne santé à l'écoute d'ici, bien sûr.
0: Oh oui, toujours partir à l'étranger avec sa carte de soins, ça c'est sûr, et ça se demande auprès de son assurance maladie. Ça rappelle des souvenirs cet instant, dents et douleurs dentaires quand on part en vacances. Les conseils du docteur Kirzek, tous les jours, 6h15, Michael Jackson.

0: Black or White, Michael Jackson, 6h20.
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0: Mais oui, avec Roselyne. Bonjour Roselyne.
3: Bonjour Marie-Cécile.
0: Comment allez-vous?
3: Très très bien, très contente d'être avec vous à l'antenne.
0: Eh bien, plaisir partagé. Vous êtes sur la route du boulot ce matin, Roselyne?
3: En préparation, là. J'y vais après en suivant, après, là, dans 5-10 minutes, même
0: et,
3: pas.
0: Et vous êtes où exactement, là, alors, précisément?
3: Alors, à l'instant T, à Mont-de-Marsan, pas très loin de vous.
0: Okay.
3: Et je pars du côté de Mazerolles ramasser des figues.
0: Ah, oh, oh bah, si vous en avez trop, hein, vous savez où les amener, hein, Roselyne, hein, des bonnes filles.
3: Ça marche, hein. Ça marche, avec plaisir, j'en aimerais ça.
0: Pour gagner vos deux places de concert pour ce concert de vendredi soir dans les arènes de Mont-de-Marsan, avec Kinvé, avec Yann, ou encore avec Héloïse qu'on réécoute. Ça donne ça. Il fallait retrouver la feria virtuelle du jour, Roselyne, en plein cœur d'une commune de Chalosse. Il faut retrouver cette commune donc. Commune où vous pouvez profiter sur les bords du lac d'Agès. Commune arrosée par le Loutz, qui est un affluent de l'Adour. Elle est où cette feria du jour, bidon, Roselyne?
3: Alors, la feria du jour était située à Agetmo.
0: Mais c'est gagné. Eh ben, ça c'est fait.
3: Ah, c'est génial.
0: Eh ben, ça c'est fait. Qui va vous accompagner pour ce joli concert?
3: Mon chéri, à qui je fais un gros bisou d'ailleurs.
0: On va donner son prénom. C'est comment qu'il s'appelle le chéri, Roselyne?
3: Nicolas.
0: Nico, allez, la soirée de vendredi soir, c'est fait, c'est réglé. Roselyne, éclatez bien.
3: Oui.
0: Mangez pas trop de figues pendant que vous les ramassez. Puis on vous embrasse bien fort. Quelle est cette radio qui vous accompagne en allant au boulot le matin?
3: Ici, Gascogne.
0: Où ça?
3: J'allais dire France Bleu, tellement amicieux.
0: Vous avez le droit. Salut Roselyne, bonne journée, bon courage.
3: Allez, belle journée à tous et merci.
0: Non, vous n'avez pas boudé la destination Land pendant ses vacances. La preuve avec Élodie. Elle est dans l'agence touriste au micro de Bernard Tessier. Il vous demande pourquoi la destination Land. Quel est votre programme? Et puis on fait connaissance avec vous.
4: Votre radio ici Gascogne poursuit sa rencontre avec tous les vacanciers qui sont en ce moment dans les Landes. C'est l'agence touriste, vous le savez. Bonjour Élodie.
5: Bonjour.
4: Élodie, vous venez des Alpes-Maritimes?
5: Oui, c'est ça.
4: C'est une première, les Landes?
5: Oui, une première en famille, oui. L'océan, beaucoup plus dangereux que la mer Méditerranée, mais les enfants se régalent et c'est le principal. J'ai 4 enfants, et ils se régalent dans la mer, mais il faut être très vigilant.
4: Quel est votre type d'hébergement?
5: Dans un camping, en bungalow, avec tout sur place, des animations, des piscines, tout ce qu'il faut. C'est le camping Cap Fun. Il y a des activités pour les grands et les petits. Le matin, on va faire le sport. Le midi, il y a les danses dans la piscine. Des activités pour les enfants aussi, le mini-club. Il y a vraiment pour les grands et les petits. Mais on est venu à l'océan aujourd'hui.
4: Pour combien de temps êtes-vous là?
5: 2 semaines.
4: Est-ce que vous planifiez ou pas du tout? Vous allez un peu au feeling?
5: Ah non, là, totalement au feeling. En fonction des activités proposées, ce qui intéresse les enfants, le temps, le vent. Non, c'est un peu au feeling. Depuis qu'on est là, il n'y a pas de surprise. C'est vraiment ce que j'avais dans ma tête. Mais bon, après, on n'a pas beaucoup bougé. On est resté beaucoup au camping. Et là, on a fait notre journée à l'océan. Mais on ne s'est pas beaucoup éloigné, on va dire.
4: Est-ce que vous avez pris les vélos?
5: On a pris les trottinettes. Parce que les vélos ne rentraient pas dans la voiture. Par contre, au camping, ils proposent des locations de vélos. Toutes les personnes qui travaillent ici, que ce soit dans les magasins ou même sur la plage, etc., sont très sympathiques. Mais après, on n'a pas parlé spécialement avec des gens qui viennent d'ici. Mais en tout cas, on a eu des bons rapports avec les personnes qui travaille ici en tout cas.
4: Vous venez d'un petit village hein, des Alpes-Maritimes, il s'appelle comment votre village?
5: La Roquette-sur-Var.
4: Dites-moi à quoi ça ressemble.
5: Ah, la Roquette-sur-Var, c'est un peu dans les collines, mais bon, après nous on est près de la mer Méditerranée, ça n'a rien à voir. Hein. Pour moi, la plage ici, c'est pas du tout la même que chez nous. La mer est beaucoup plus agitée ici. Moi, pour mes enfants ici, je les ai pas quittés des yeux. Enfin, chaque vague que je regardais, ils ressortaient bien la tête, alors que la mer Méditerranée, c'est beaucoup plus calme quand même. Même si on surveille les enfants, à chaque vague, on n'est pas là à regarder, on sait qu'ils vont remonter, là on sait pas en fait. Hein. C'est plus angoissant. Après, c'est des plages magnifiques là. Hein. À Nice, c'est pas pareil. Déjà, c'est des galets. Là, c'est du sable. Là, les plages, elles sont immensissimes. On ne peut pas se baigner partout, mais elles sont immenses. On peut se balader. À Nice, c'est différent. Voilà. Et la Roquette-sur-Var, c'est un peu vers les montagnes. Parce que bah, nous, à Nice, la chance qu'on a, c'est qu'on a un petit peu les montagnes et la mer. On monte un petit peu vers les montagnes, donc on est un peu sur les hauteurs. Donc il n'y a pas la mer à côté. Quoi. Il faut prendre la voiture.
4: Vous reviendrez dans les Landes. Là, c'est le premier, mais ça veut dire que peut-être vous allez revenir.
5: Ah oui, oui, oui, moi je reviendrai. Après, mes parents, ils viennent là tous les ans, à Combeau-les-Bains, eux, ils viennent.
4: Dans les Pyrénées-Atlantiques, alors Combeau-les-Bains.
5: Voilà, c'est pas très loin, mais voilà, nous, on a décidé, c'est par rapport au camping, qu'on a atterri ici. On a choisi le camping et on a atterri ici. Et eux, ils connaissent et c'est vrai que c'est bien. Moi, j'aime beaucoup.
4: Qu'est-ce que je peux vous souhaiter avec votre petite famille de quatre enfants là ?
5: Du soleil, de la joie et des jolies vagues, mais pas trop.
4: Vous n'avez pas peur de souffrir de la chaleur ?
5: Non, non, non, ça non. On a l'habitude, on habite dans les Alpes-Maritimes, il fait chaud.
4: Bonnes vacances, Elodie, à bientôt.
5: Eh ben, merci beaucoup.
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0: C'est bien sympathique de vous entendre raconter ce qui vous amène ici dans les Landes chaque jour au micro de Bernard Tessier pour l'agence Touriste. L'horoscope, c'est juste après Céline Dion et juste avant vos infos.
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0: voix, The Voice, Céline Dion. Bonjour, pardon, merci. Bon, l'horoscope, Catherine Vivier de ce mardi 18 août. Alors Catherine, aujourd'hui le climat astral évolue.
1: En effet, je vous explique pour chaque signe. Bélier, votre journée est marquée par une histoire d'argent positive, négative, selon votre situation.
2: Taureau, tout se passe à deux et ce n'est pas une mince affaire, alors que souhaitez-vous ?
3: Gémeaux, du désordre au quotidien où vous pourriez avoir un petit bobo, mais vous allez assurer.
4: Cancer, votre journée sera belle même si vos amours vous perturbent, à moins que cela soit l'un de vos enfants.
5: Lion, ce mardi exige de votre part de la vigilance. Si vous avez un rôle à jouer, soyez juste.
6: Vierge, le mieux sera d'être en partance, en vrai ou dans votre esprit. Les joies proviennent d'un dépaysement.
7: Balance, de belles perspectives côté trésorerie. Vous aimerez dépenser pour fêter, pour réjouir vos proches.
8: Scorpion, vous serez emballé, excité par un événement à venir, mais gare aux excès d'autorité.
9: Sagittaire, vous avez besoin d'un regard bienveillant sur vous, de quelqu'un qui vous comprenne.
10: Capricorne, ne vous faites pas de mal si l'on ne vous suit pas toujours. D'autres personnes arrivent sur votre route.
11: Verseau, une injustice en famille ou liée à un être cher vous fait réagir. Essayez de prendre du recul.
12: Poisson, vous allez souffler au moins durant 2 jours. Profitez de l'évasion à votre portée.
13: Et pour nous tous, sous le soleil, on se soigne, on ne s'abandonne pas.
0: Merci beaucoup Catherine.
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0: Allez, dans 2 minutes, l'info d'ici, Alia Doukali.
15: On parlera des moyens pour lutter contre les incendies dans les Landes. Le gouvernement évoque la question d'une base aérienne avec des Canadairs directement chez nous pour lutter plus efficacement contre les incendies. Vous l'entendrez dans quelques instants.
0: 6h30, 90 secondes en France et dans le monde. Cyril Ardo-Redon.
16: Plus aucun département n'est ce matin en vigilance orange canicule. Certains départements comme le Var sont restés près de 3 semaines en alerte. En revanche, sur le front des incendies, les Bouches-du-Rhône sont en rouge. 8 départements du Sud ainsi que l'Essonne et la Seine-et-Marne sont en orange pour un risque élevé. Hier, justement, le Premier ministre a annoncé des mesures pour reconstruire la Gironde, les Landes et le Var après les gigantesques incendies. Des aides aux collectivités, des exonérations de cotisations sociales ou une accélération des permis de construire. Cela va coûter jusqu'à 100 millions d'euros. L'allocation de rentrée scolaire est versée dès ce matin à 3 millions de familles, jusqu'à 466 euros. Une somme sous condition de ressources, en fonction aussi de l'âge de l'enfant. Gérald Darmanin renonce à se présenter à l'élection présidentielle. Il l'a annoncé hier. L'actuel garde des Sceaux ne veut pas rajouter de la division dans son propre camp, dit-il. Il apporte son soutien au maire du Havre et ancien Premier ministre Édouard Philippe. Un jeune de 19 ans tué par balle ce week-end à Montpellier, le parquet l'a indiqué hier. Il a été victime de coups de feu échangés à la sortie d'une discothèque. Selon les premiers éléments, il est victime d'une balle perdue et n'était pas visé par les tirs. Et puis c'est la première fois qu'une Française sort dans l'espace. L'astronaute Sophie Adnaud participe à une sortie extravéhiculaire cet après-midi pour réparer une antenne de la Station Spatiale Internationale. L'opération doit durer plus de 6 heures et c'est à lire sur ici.fr.
0: 6h32, Alia Doukali dans l'info d'ici après les incendies de l'été. Les annonces du gouvernement, Alia.
15: Oui, le gouvernement rouvre le dossier d'une base aérienne à Mont-de-Marsan avec des Canadairs pour lutter plus efficacement contre les incendies. L'idée d'une base de Canadairs dans les Landes avait déjà été envisagée après les grands incendies de 2022 avant d'être abandonnée. Et hier, lors du déplacement de Sébastien Lecornu en Gironde, le ministre de l'Intérieur, Laurent Nunez, a annoncé que le projet allait de nouveau être étudié. Il a aussi expliqué pourquoi cette base n'a pas vu le jour jusqu'ici et pourquoi le gouvernement remet aujourd'hui le dossier sur la table. Écoutez Laurent Nunez.
17: Il n'a pas été mis en œuvre pour des raisons essentiellement opérationnelles, pas financières mais opérationnelles. Les ministres de l'Intérieur successifs ont préféré in fine ce qu'on appelle le prépositionnement opérationnel de moyens aériens au plus près des théâtres d'opération, avec des prépositionnements notamment à Bordeaux-Mérignac, avec notamment plusieurs Dash, des air tractors. Donc c'est le choix qui a été fait. Maintenant, plusieurs élus ont interpellé le Premier ministre, m'ont interpellé, et le président d'ailleurs du Conseil départemental des Landes a écrit au Premier ministre qui m'a saisi pour que nous étudions la question, voilà, à la fois financièrement, mais surtout opérationnellement. Voilà, il ne faut pas penser que l'installation d'une base aérienne ici, au plus près du massif des Landes de Gironde, serait la solution idéale. Voilà, il y a derrière des coûts de maintenance, il y a des coûts d'entretien. Voilà, tout ça se regarde. Pour l'instant, le projet, à la demande du Premier ministre, mes services vont procéder de nouveau à l'étude de cette implantation.
15: Une annonce qui était très attendue dans les Landes. Le président du département, Xavier Fortinon, réclame cette base de Canadair à Mont-de-Marsan depuis plusieurs années. Pour lui, les moyens aériens doivent pouvoir intervenir le plus rapidement possible sur les départs de feu, notamment dans le contexte d'un massif particulièrement exposé en période de sécheresse. Xavier Fortinon réagit donc à cette annonce du gouvernement.
18: Que ça fait 3 ans de perdu et que c'est malheureux qu'il a fallu attendre les incendies de 2026 pour rouvrir le dossier. D'annoncer cela, ça veut dire qu'il y a une prise de conscience de la nécessité. Ce qui est le plus surprenant, si vous voulez, c'est qu'on évoque une étude dans la mesure où il y avait quand même un de ses prédécesseurs, à savoir Gérald Darmanin, qui en 2023 avait annoncé l'installation d'une base fille sur la base aérienne de Mont-de-Marsan. Je crois que un certain nombre d'études ont déjà été menées. Et recommencer des études, c'est ça qui m'inquiète un petit peu plus. On écrit quand même depuis régulièrement. On nous a jamais répondu là-dessus. J'ai encore écrit au Premier ministre au mois de mai et au mois de juin.
15: Et pour l'instant, la sécurité civile dispose d'une base aérienne à Nîmes, dans le Gard, à près de 500 km des Landes.
19: L'info tout à l'heure à 7h, Alia.
15: Les premiers habitants évacués à Luglon ont pu retrouver leur logement hier. La vie reprend petit à petit dans le bourg. Les commerces ouvrent à nouveau, vous l'entendrez dans une demi-heure. Et puis la police lance un appel à témoins après l'accident mortel à Mont-de-Marsan. Les enquêteurs cherchent à comprendre pourquoi la voiture a quitté sa trajectoire et percuté une piétonne de 50 ans. On reviendra sur ce terrible drame dans le journal de 7h sur Ici Gascogne. Marie-Cécile, la météo?
19: Bah écoutez, une météo avec des normales de saison a priori pour cette semaine. Aujourd'hui, on n'ira pas au-delà des 28 degrés sur le nord du littoral et des 29 à 30 degrés partout ailleurs. Dans les terres, on attend 32 degrés à Sorre, 30 à Mont-de-Marsan, 31 degrés à Dax, 28 degrés à Messange avec des nuages ce matin qui laisseront ensuite de la place au soleil. Demain, un petit peu plus de soleil et juste quelques nuages discrets. On prend les mêmes températures qu'aujourd'hui et on recommence. Jeudi, un temps ensoleillé, mais en fin d'après-midi, des orages sont annoncés par Météo France avec de la pluie et des températures maximales pour jeudi comprises entre 25 degrés sur le nord du littoral et 27 à 30 degrés partout ailleurs. L'inforoute avec Ici Gascogne, bien évidemment dans le secteur de Luglon et de Garin. Difficulté de circulation et route fermée. Attention sur la route départementale 14, la route départementale 327. Même chose pour les départementales 353 et 57. Et puis attention aux alternatives a mis en place pour laisser les pompiers travailler sur la route de Sabre, c'est la route départementale 834.
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19: Le jour s'est levé, 6h36. Téléphone, le jour s'est levé ? Non, pas encore.

0: Le jour s'est levé, téléphone. Il y en a une qui va sortir dans la nuit de l'espace aujourd'hui. C'est l'astronaute française Sophie Adenau. Elle a des petites réparations à faire en sortant de l'ISS et ce sera une opération à suivre en direct sur ici.fr. Une opération qui devrait durer 6 heures. Rendez-vous sur ici.fr cet après-midi dès 14h35, heure française. Vous savez ce qu'elle doit réaliser, Alia?
1: Non, justement.
0: Elle va faire une petite sortie pour aller réparer deux, trois bidouilles et on va suivre ça en live et en direct sur ici.fr. Oui, il faut aller réparer deux, trois bidouilles. Elle sera quand même aidée d'un bras robotique piloté depuis l'intérieur de la station par la commandante de l'expédition. Ça fait rêver tout ça.
1: Ah bah oui.
0: C'est pas tous les jours qu'on fait une sortie dans l'espace. Il est 6h41.
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0: Regardez-moi ça, Alia, mais qu'est-ce que c'est que ce petit panier?
1: Ah, c'est mignon, mais alors à quoi ça sert? Ou alors à quoi ça pouvait servir?
0: Oui, on va mettre ça au passé et on va le savoir ça avec Pauline Bézina qui fouille dans les trésors de l'écomusée de Marquèze. On y conserve là-bas des trésors, mais aussi des savoir-faire.
4: L'écomusée de Marquèze à Sabre regroupe une multitude d'objets anciens que nous mettons en lumière sur Ici Gascogne. J'ai Caroline avec moi aujourd'hui. Bonjour Caroline.
5: Bonjour.
4: Et Caroline vient nous présenter un objet.
5: Alors cet objet, c'est la mière. C'est un très bel objet que j'aime beaucoup parce que c'est un objet qui est vraiment un objet de femme. C'est une panière donc qui permettait aux peines de lever. C'est une panière qui était réalisée dans les familles à base de torches de paille de seigle. Et qui était fixé ensuite avec des points serrés pour que ce soit bien résistant. Et c'était avec des éclisses de ronces. Donc la ronce, bon, on en trouvait un petit peu partout et ça avait une qualité, c'est que c'était très résistant. Donc c'est une panière qui permettait donc de faire lever le pain une fois que le travail de la fabrication de la pâte était terminé. C'était un travail qui était harassant pour les femmes parce que ça durait très longtemps. Il fallait qu'elles travaillent leur pâte pendant au moins une heure et demie. Ensuite, on faisait monter la pâte donc dans cette mière et en fonction de la météo, il fallait plus ou moins de temps pour que le pain lève. Pendant l'été, bon, il n'y avait pas de problème. La chaleur faisait que la pâte à pain montait très vite. Par contre, l'hiver, c'était quand même très compliqué. Donc, ce que faisaient les femmes, c'est qu'elles mettaient leur mière dans le lit. Elles mettaient les édredons par-dessus. Et elles mettaient souvent, d'ailleurs, elles faisaient chauffer une pierre de garluche, qui est la pierre de Comensac qu'on trouve ici un peu partout. Cette pierre étant bien chaude, elles la mettaient avec la mière et sous les édredons. Donc, ça permettait au pain de lever. C'est vraiment un bel objet. Et alors, nos missions ici dans le musée, c'est les savoir-faire. Et donc, il faut qu'on garde ces savoir-faire. C'est important. Il n'y a pas que la conservation des objets ou des bâtiments. Les savoir-faire, c'est aussi important. Et donc, je vous ai amené aussi un petit essai que j'ai fait base de raffia pour essayer de retrouver la forme et le geste pour confectionner ces paniers. Et le but finalement c'est cet été avec le seigle qu'on va récolter au champ à Marquès de pouvoir refaire une mière vraiment dans les mêmes conditions, donc avec des éclisses de ronces et reproduire cet objet, et surtout reproduire les gestes pour faire cet objet. Ça fait partie de nos missions.
4: Merci Caroline. Donc là on peut voir que l'essai est encore au début, donc on peut le décrire. Il est beaucoup plus petit que la mière originale et donc le but c'est aussi de reproduire donc le savoir-faire.
5: Exactement.
4: Et à quelle époque fait-on référence?
5: Alors c'est l'époque qui est traitée à l'écomusée, hein. C'est le 19e siècle, la fin du 19e qui est notre période de référence qui correspond au passage de la lande à la forêt.
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0: Ah ouais, foncez sur ici.fr pour retrouver tous ces trésors de l'écomusée de Marquèze. On farfouille un petit peu et on farfouille dans le grenier de l'écomusée de Marquèze tout cet été. Il est 7h moins le quart. Est-ce que vous avez un animal à la maison? Ça vous fait quoi de vivre avec un animal? Est-ce que ça vous procure une sensation particulière? Question posée à Alia, qui a un chat.
1: Oui,
0: Alia.
1: Moi j'ai un chat qui s'appelle Max. Et vraiment, ça me fait beaucoup de plaisir de l'avoir.
0: Ouais,
1: c'est thérapeutique. Déjà, il est drôle.
0: Ah, il est drôle.
1: Il fait vraiment des choses assez drôles.
0: Il a de l'humour.
1: Ouais, il fait des petites blagues.
0: Bon, avoir un animal à la maison, a priori, c'est bon pour la santé. C'est ce que va nous dire notre vétérinaire juste après ça.
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3: Les auditeurs jouent vraiment le jeu, quoi. Le moindre truc, ils vous appellent, ils vous informent.
2: 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L'été est là.

0: immédiate dans votre corps. C'est mécanique, votre taux de cortisol, l'hormone du stress, diminue et votre cerveau libère de l'ocytocine, l'hormone de l'apaisement. Résultat, votre tension artérielle baisse et votre rythme cardiaque ralentit. Et en plus, pour les propriétaires de chiens, il y a l'effet coach sportif. Avoir un chien, c'est l'obligation de marcher 30 minutes par jour, qu'il pleuve ou qu'il vente.
1: Ça, c'est bien vrai. Alors, on voit bien l'effet sur le physique. Mais aujourd'hui, on parle beaucoup de santé mentale, de dépression, de solitude. Est-ce que l'animal a un vrai pouvoir là-dessus ?
0: Et oui, c'est bien plus qu'une distraction. Votre animal, c'est un antidépresseur naturel puissant. D'abord, l'animal, c'est un lubrifiant social. Promener un chien, c'est briser l'isolement. Dans la rue, on parle plus facilement à quelqu'un qui a un chien. Pour les personnes âgées seules, c'est souvent le seul lien avec l'extérieur. Et ensuite, pour les propriétaires de chats, il y a la ronron-thérapie. Ce n'est pas une blague, le ronronnement du chat émet des fréquences basses. Et les kinésithérapeutes savent que ces fréquences favorisent la cicatrisation des tissus et l'apaisement nerveux. Avoir un chat qui ronronne sur les genoux, c'est comme une séance de relaxation profonde qui agit directement sur notre cerveau.
1: Vous confirmez, Alia ?
2: Absolument.
1: La ronron-thérapie. Bon, ça c'est dit. Alors pour les petits, par contre, pour les enfants, parce que les parents ont souvent peur des microbes, des poils, des allergies, est-ce que l'animal, c'est un risque pour la santé des plus petits ?
0: C'est tout l'inverse. On a longtemps cru qu'il fallait élever les enfants dans une bulle stérile. Grosse erreur. Des études finlandaises ont montré que les enfants qui grandissent avec un chien ou un chat, dès la naissance, ont 30% moins d'infections parce que l'animal ramène de la biodiversité. Un peu de terre, des bactéries non pathogènes. Ça va entraîner le système immunitaire de votre bébé à faire la différence entre les vrais dangers et les fausses alertes. Résultat, ces enfants développent moins d'allergies et moins d'asthme en grandissant. Donc, ne soyez pas obsédé par l'hygiène absolue, un coup de langue de chien sur la main ou quelques poils de chat dans un lit, c'est en réalité un excellent vaccin naturel pour l'avenir de nos enfants.
1: Ah ça c'est dit, les conseils de notre vétérinaire tous les jours avant vos infos de 7h. Je fais bien la langue rafeuse du chat. Mas que nada, Sergio Mendes.

Masquenada, Brésil, do Brésil, ce matin avec Ici Gascogne. 6h51, c'est l'heure des 3 plus Ici Gascogne du petit matin. Info pratique est sortie aussi. Je vous propose ce matin, Alia, de commencer avec un moins, ou un moins, ce qu'on dit chez nous dans les 3 plus, parce qu'il faut qu'on parle du rond-point du Sablard à Mont-de-Marsan, juste devant Ici Gascogne, place Jean Jaurès. Est-ce que vous avez vu fleurir ces trucs étranges, des espèces de délimitations au sol et puis des petits plots? Alors, l'agglomération de Mont-de-Marsan, s'explique et dit. Ce sont des aménagements provisoires pour mieux organiser la circulation, qui est quand même vachement complexe.

0: Ça se rond-point. À la rentrée, une étude de mobilité et de déplacement sera menée au cœur de Villemontois, notamment au niveau de ce rond-point.
1: Oui, elle permettra d'alimenter la réflexion sur de futurs aménagements. En attendant, les équipes techniques de Mont-de-Marsan Agglomération ont réalisé, vous l'avez peut-être remarqué, plusieurs marquages au sol provisoires pour mieux guider les usagers.
0: Voilà, donc largeur réduite autour de l'anneau, du rond-point, deux couloirs matérialisés pour faciliter l'insertion, des îlots directionnels pour guider les véhicules, des CD le passage en sortie de parking pour laisser la priorité aux usagers déjà engagés sur l'anneau, des aménagements ouf temporaires qui pourront évoluer à la suite de l'étude. Je comprends pas, moi, ce qui s'est passé au rond-point du Sablard de Mont-de-Marsan, qui est déjà bien compliqué pour les gens qui y passent. Donc là, clairement, je pense que ça va pas nous simplifier.
1: On est nombreux à se poser la question.
0: Vous pouvez réagir sur la page Facebook de, notamment de l'agglo du Marsan. Si vous aviez l'intention d'aller au marché des producteurs de pays jeudi soir à Morsinx, attention, il est déplacé en raison de la météo incertaine.
1: Et il est déplacé à la distillerie. C'est un plan B plutôt sympa.
0: Ouais, c'est sympa la distillerie. Alors, spectacle folklorique landais en plus, ambiance guinguette, c'est à la mode, la guinguette.
1: Ouais, c'est ça. Et rendez-vous de 18 à 23 heures.
0: Ouais, vous pouvez apporter sac et cabas pour faire votre marché, mais aussi vos couverts, vos boîtes de conservation. Le principe des marchés des producteurs de pays, c'est que vous dégustez sur place les produits des producteurs landais. On termine avec une belle idée pour se dépenser, s'éclater, s'amuser dans une ambiance bien particulière.
1: Demain soir, mercredi, l'Aquapark de Biscarros organise une session nocturne.
0: C'est pas génial ça? De 21h à minuit, c'est sans réservation, avec des méga structures gonflables sur l'eau pour crapahuter, sauter, plonger, nager en famille, avec les amis, avec les enfants. C'est pas souvent des sessions nocturnes. Alors profitez-en et nous on fait bien la bise de ce matin à toute l'équipe de l'Aquapark de Biscarros, dont, je rappelle, les sauveteurs étaient mobilisés sur l'incendie. Ici, Gascogne soutient les acteurs économiques dans ce secteur sinistré. 7h-5, Jean-Jacques Goldman, et puis après, séquence rigolade dans l'humour en tube. On va parler vacances et famille recomposée.

0: procuration Jean-Jacques Goldman.
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0: C'est le moment de la bonne humeur avec le meilleur des sketchs de nos humoristes français compilés chaque jour par vous, Fred Ballard. Ce matin, on parle vacances et famille recomposée. C'est super, mais parfois, partir en vacances avec ses beaux enfants, et pour les aimer comme les siens, Fred Ballard, vous avez demandé l'aide d'une belle-mère modèle aujourd'hui.
5: Quand j'ai été enceinte, ils étaient contents, très contents. Tout de suite, tous les deux, ils m'ont dit « Oh, Olivia, t'as fait des bébés, ça te déchire !» Effectivement, mon chéri, ça déchire sa mère.
6: Oui, bah, ça déchire sa belle-mère, hein, en l'occurrence, et ça déchire encore plus. C'est sûrement ça le secret de relations sympas et apaisées avec ses beaux-enfants. Il faut parler la même langue qu'eux, wesh, et leur foutre une paix royale. Ça aussi, c'est important, surtout à l'adolescence.
5: 14 ans, évidemment, il est dans la période un peu intermédiaire, quoi, hein, entre l'enfance et puis... C'est pas de leur faute s'ils sont comme ça, ils sont bizarres dans cette période, hein. Ils sont pas finis, en fait, voilà. C'est des pas finis. Oh là, mais ils sont très mignons, hein. Lui, il est pas fini, je veux dire, physiquement, on dirait Jacouille entre deux époques, hein, donc...
6: Alors oui, comme Olivia Moore, on a le droit de se moquer de ses beaux enfants qui se foutent bien de la tronche de leur belle-mère aussi, hein, donc c'est de bonne guerre. On se poil à tout va dans les familles recomposées, enfin, condition qu'elles ne soient pas trop recomposées non plus.
7: Pour les enfants, ça doit pas être facile. Hein.
8: Bah, il y a les fils d'Albert qui deviennent les beaux-fils de leur tante, puisqu'elle devient leur belle-mère.
7: Ouais, en fait, c'est pas très compliqué. Parce qu'en fait, les deux petits derniers, qui sont cousins, sont à la fois le demi-frère et la demi-sœur des enfants de leur oncle et de leur tante.
6: Oui, alors quand on en arrive à ce point-là, il est préférable de partir seul sur une île déserte qu'en famille avec Chevalier Las Palès, hein, pour savourer le silence et se marrer en solo avec les moitrieuses.
0: L'humour en tube tous les jours avec vous, Fred Ballard.
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0: Vous êtes bien connecté à Ici Gascogne, première sur l'actu dans les Landes, il est 7h. 7h l'info avec vous, Alia Doukali. La vie reprend petit à petit à Luglon et à Garin, puisque le feu qui a parcouru 1700 hectares en 4 jours est désormais fixé. Alors depuis dimanche soir, certains habitants ont pu rentrer chez eux et forcément les centres-bourgs reprennent vie aussi. Les clients sont même de retour à l'auberge chez Suzon sur la place centrale à Luglon. Françoise Labarbe, la gérante, a retrouvé ses habitués.
9: Ah, tout à fait, avec les événements qui viennent de passer, le village revit un petit peu. Les clients habituels étaient là aujourd'hui, effectivement, plus ceux de passage. Mais content de les revoir. Et on avait rouvert aujourd'hui, hier on était sur place, mais pas ouvert au public, si vous voulez. On est allé donner un petit coup de main, on a amené des plats et tout ce qu'il fallait en face pour les pompiers. On participe à notre niveau, bien entendu. Nous, on n'est pas bon pour aller éteindre les feux, mais on sait faire à manger.
0: Et il reste encore près de 300 personnes dans l'attente de pouvoir rentrer chez elles, des habitants de Luglon, mais aussi de Garin. La préfecture évoque un retour dans la semaine et pour accompagner les sinistrés, une cellule d'urgence médico-psychologique a été ouverte à la mairie de Luglon. Les habitants qui pourront rentrer après quand la zone sera totalement sécurisée, puisque l'incendie est certes fixé, il ne progresse plus, mais il n'est pas encore éteint. Donc les opérations se poursuivent. Près de 350 pompiers restent mobilisés au sol pour traiter les derniers foyers, noyer les zones brûlées et sécuriser les lisières. Certaines habitations sont encore proches de ces zones brûlées. Les pompiers continuent donc à sécuriser le secteur.
10: Et après l'urgence incendie, les premières mesures du gouvernement Alia pour les sinistrés.
0: Le Premier ministre Sébastien Lecornu était dans notre région hier en Gironde. Il a promis une aide de 12 millions d'euros débloquée pour les collectivités en Gironde et dans les Landes. Sébastien Lecornu a aussi demandé aux assureurs de jouer le jeu pour indemniser les sinistrés. Il promet que l'État mettra tout en place pour une reconstruction rapide. Écoutez.
11: Toutes les reconstructions d'habitations qui peuvent être faites, je ne dirais pas à l'identique, parce que les Françaises et les Français, nos compatriotes qui sont concernés par ça, n'auront peut-être pas envie de reproduire à l'identique la maison qu'ils avaient. C'est leur droit le plus strict. En tout cas, s'ils veulent reconstruire quelque chose d'équivalent, il faut que ça soit possible, et possible très rapidement. Mais en tout cas, moi, je ne veux pas que la puissance publique, c'est-à-dire les communes et l'État, soient montrées du doigt ou qu'on leur reproche une bureaucratie excessive qui retarderait justement ce retour à la normale et qui retarderait le deuil et qui retarderait au fond la capacité à retrouver une vie normale. Ce que nous allons donc faire, c'est que nous allons, pour les reconstructions en équivalence, faire en sorte que ces permis de construire puissent être délivrés globalement sous un délai d'un mois.
0: Sébastien Lecornu, le Premier ministre, qui a annoncé aussi que les entreprises sinistrées bénéficieront de 3 mois d'exonération de cotisations sociales. Et puis un fonds de garantie de 30 millions d'euros sera créé pour accompagner les reconstructions. Le coût total des mesures d'aide pourrait dépasser les 100 millions d'euros selon le gouvernement. On vous a mis tout le détail des annonces sur notre site ici.fr. Le projet d'une base de Canadair à Mont-de-Marsan revient sur la table. Le gouvernement annonce qu'il étudie la question. Une base avait déjà été annoncée après les grands incendies de 2022, avant d'être finalement écartée l'année dernière. Le ministre de l'Intérieur, Laurent Nunez, assure que le projet n'a pas été abandonné et qu'il va être à nouveau étudié. Cette base de Canadair est réclamée depuis plusieurs années par le président du département des Landes, Xavier Fortinon, pour permettre aux moyens aériens d'intervenir plus vite en cas de départ de feu, puisque pour l'instant, ces avions bombardiers d'eau arrivent de Nîmes.
10: La feria de Dax fait ses comptes après 5 jours de fête.
0: Il en ressort une fréquentation en baisse de 18% par rapport à l'année dernière. Une légère baisse aussi dans les arènes, 2,5% de spectateurs en moins. 2 corridas ont affiché complet contre 3 l'année dernière. La mairie explique cette baisse notamment par la canicule. Pour l'année prochaine, la mairie réfléchit à décaler certains spectacles plus tard en soirée pour éviter les fortes chaleurs. Et puis côté sécurité, 320 plaintes ont été enregistrées sur 5 jours, avec notamment de nombreux vols de bijoux à l'arraché et puis 4 gardes à vue dans des affaires de violences sexuelles, dont un viol. Un appel à témoins est lancé après un accident mortel à Mont-de-Marsan. La police judiciaire cherche des personnes qui auraient assisté à cet accident qui a coûté la vie à une piétonne de 50 ans jeudi dernier à Mont-de-Marsan. Les enquêteurs cherchent à comprendre pourquoi le véhicule a quitté sa trajectoire et percuté la victime alors que la victime se trouvait sur le trottoir, Armand Morera.
12: Il est environ 7h du matin, jeudi. Une camionnette Mercedes circule avenue du Maréchal Juin, juste avant le panneau de sortie de la ville. Et c'est à ce moment qu'elle fait un écart sur la droite et percute une femme sur le trottoir. Dramatique accident. La victime, dans un premier temps prise en charge par les secours, meurt à l'hôpital. Mais quelles circonstances l'expliquent ? Eh bien, c'est ce que cherchent à savoir les enquêteurs de la police judiciaire de Mont-de-Marsan à travers cet appel à témoins. Selon nos informations, ils veulent en fait vérifier la version du conducteur. Placé en garde à vue dans la foulée de l'accident, ce jeune homme de 21 ans a en effet déclaré qu'il avait dévié de sa trajectoire à cause d'un écart d'une voiture qui arrivait en face et qui aurait ensuite pris la fuite. La police veut donc savoir si des témoins ont vu cette scène. Une enquête pour homicide routier est toujours en cours. L'automobiliste, lui, a été laissé libre à la fin de sa garde à vue et placé sous contrôle judiciaire.
0: Et si vous avez été témoin de cet accident, on vous a mis la marche à suivre et les coordonnées de la police sur notre site internet ici.fr.
10: C'est une aide très attendue à l'approche de la rentrée.
0: La CAF verse aujourd'hui l'allocation de rentrée scolaire aux familles qui en ont besoin. Dans les Landes, un peu plus de 15 500 familles vont en bénéficier cette année. Une aide d'environ 400 euros par enfant scolarisé âgé de 6 à 18 ans. Le versement est automatique pour les familles modestes qui remplissent les conditions. Au total, plus de 10 millions d'euros vont être versés dans le département des Landes. Attention, si vous avez récemment acheté un burger chez Carrefour, le Maxi Bacon, 195 grammes de la marque Carrefour, fait l'objet d'un rappel dans toute la France. Il y a un risque de contamination à la listeria. Donc si vous avez ce produit chez vous, ne le consommez pas. Il faut le jeter ou le rapporter en magasin. Et puis enfin, un retour des températures plus normales. Plus aucun département n'est en vigilance orange canicule aujourd'hui en France. Nous sommes en vert dans les Landes. En revanche, le risque de feux de forêt reste élevé dans plusieurs départements. Ce n'est pas le cas chez nous. Les départements concernés se situent dans le sud, sud-est de la France.
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0: C'est donc terminé les températures caniculaires, Marie-Cécile.
10: Pour l'instant, en tout cas, et cette semaine, effectivement. Et puis, vous parliez de ce risque feu de forêt. Nous sommes toujours en vigilance orange avec les interdictions qui vont bien, notamment du massif forestier entre 14h et 22h. Bon, des nuages pour aujourd'hui qui vont se dissiper au profit du soleil. Le soleil qui va pas nous cramer, a priori, puisque pas plus de 28 degrés sur le nord du littoral et partout ailleurs. Dans les terres, c'est du 29 à 32 degrés. Quelques exemples. On attend 29 degrés à Mugran, 30 degrés à Agen, 28 degrés à Parentis-en-Born ou encore 28 degrés à Messanges, moment le plus chaud de la journée. Demain mercredi, du soleil bien présent, les températures maximales ne bougent pas. Jeudi, pareil, on prend le même et on recommence. Mais jeudi, en fin d'après-midi, les orages devraient débarquer accompagnés de pluies qui se formeraient par place sur Dax et la Chalosse. Vivement jeudi, non ?
0: Oui, carrément.
10: Ouais, vivement jeudi. Le point en route, vous faites attention hein, dans les secteurs autour de l'incendie de Luglon. Sur les secteurs autour de Luglon et de Garin, route départementale 14, départementale 327, la 353, la 57 et cette fameuse route départementale 834, c'est la route de Sabre parce que les pompiers passent encore. Vous le disiez Alia, le feu n'est pas éteint, donc la plus grande prudence sur la route dans ce secteur est de mise.
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10: Je crois qu'on n'a toujours pas répondu à la question de qu'est-ce qui pourrait sauver l'amour.
0: Pas encore.
10: C'est du Daniel.
0: Ou Palavoine.

0: d'avoine à 7h13, qu'est-ce qui pourrait sauver l'amour? Une idée, Alia, à froid comme ça? Bon matin. La sagesse, vous prenez?
1: Oui, pour moi. C'est une proposition, j'en ai pas mieux.
0: Vous avez pas mieux? Allez, on prend.
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0: Sans transition aucune, il y a des élections sénatoriales en septembre. Oh oui, vous levez les yeux au ciel et vous vous dites « Ah, ça m'a échappé, oui, moi aussi ». Et alors, leur rôle est quand même important, notamment dans la fabrication de la loi. On va faire le point sur ces élections qui nous attendent au mois de septembre. Pas de souci, on ne devrait pas aller dans les bureaux de vote, puisque ce sont les grands électeurs qui vont élire.
1: C'est ça qu'on avait oublié.
0: Ça doit être ça, ça doit être ça. On va faire le point sur ce point élection tout à l'heure avec Gérald Roux. Alerte collecte de déchets informatiques à la nouvelle recyclerie de Vielle-Saint-Girons dans les Landes. Objectif du moment, collecter au moins 500 kilos de déchets numériques. Et pour vous donner envie de recycler, et ben une tombola est lancée avec de beaux cadeaux à gagner. On voit ça en détail dans l'écho d'ici dans quelques minutes. Élections sénatoriales, ça nous avait vraiment échappé. Bon, allez, on en parle tout à l'heure. Qui veut aller au zoo de la Benne voir les wallabies, les lémuriens, la volière aux oiseaux, les loups du Canada, les lynx? Qui veut voyager de la savane africaine, des plaines d'Asie, au continent européen aussi, mine de rien? Oh, regardez, Alia, le zèbre, là.
1: J'adore les zèbres.
0: Le zoo de la Benne, archi mignon dans la forêt, que du bonheur, avec plus de 200 animaux de 60 espèces différentes. Je crois que je pourrais y passer ma vie. Faire l'activité soigneur d'un jour, assister au nourrissage, rester des heures dans l'enclos des chèvres de la mini-ferme.
4: Oui, le zoo est ouvert tous les jours et dispose d'une aire de pique-nique et d'une plaine de jeux pour prolonger la journée avec les enfants.
0: Je suis sûre qu'on pourrait réussir à s'y faire enfermer pour y passer 2 jours.
4: Pour passer toute la soirée avec tous les animaux.
0: Ça serait génial. 2 entrées à gagner tout de suite en jouant avec Ici Gascogne à la Grande Feria. On joue au Festaire surexcité. Bah oui, il a attendu les Ferias toute l'année. Ça y est, c'est l'été. Et quand on le lâche à la Feria, notre Festaire surexcité, et ben il entend la musique en accéléré, faut l'imaginer rebondir, sauter partout, il est comme une pile électrique. On va vous faire écouter ce qu'il entend, à vous de reconnaître quelle est cette chanson. Dès que vous avez une réponse, 05 58 46 50 50, on écoute.

0: chante? Qu'est-ce que c'est que cette chanson? À vous de le dire au 05 58 46 50 50 et vous gagnez vos deux entrées pour aller vous éclater au zoo de la Benne. C'est le seul et l'unique dans les Landes. Oh, vous avez reconnu? Oh oui, j'en suis sûre. Allez, à vous de jouer.
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0: À 7h16, mon œil dans le projecteur, séquence sur les événements à venir d'ici la fin de l'année en France et le mois prochain en septembre. Eh ben, il n'y a pas que la venue du pape, on en parlait hier. Il y a aussi donc ces fameuses élections sénatoriales générales de Roux. Alors, on n'y avait pas forcément pensé et pourtant...
4: Et quelque chose me dit que vous n'y avez pas beaucoup pensé pendant ces vacances. Moi non plus d'ailleurs, faut être honnête. Il faut dire qu'elles sont mal connues ces élections-là. Elles ne sont pas faciles à comprendre et comme c'est un suffrage indirect, pour l'écrasante majorité d'entre nous, on n'aura rien à faire de spécial ce dimanche 27 septembre. Ceux qui vont voter sont une minorité, ce sont eux-mêmes des élus, quelques dizaines de milliers de personnes qu'on appelle des grands électeurs, parmi lesquels des députés, des sénateurs, des conseillers départementaux, régionaux et surtout énormément de délégués de conseils municipaux. Bref, c'est la France des territoires. Cette année, la moitié des sénateurs sera renouvelée lors de ces élections. Je ne vous parle même pas du mode de scrutin, car ce n'est pas simple non plus. Quoi qu'il en soit, cette élection, malgré son aspect obscur, sera un moment important, car la composition politique du Sénat risque de bouger. Au printemps, il y a eu des élections municipales, donc de nouveaux maires, de nouveaux conseillers municipaux, qui vont voter au sénatorial. Et comme le Rassemblement national a conquis plusieurs villes en mars dernier, il devrait obtenir plus de sénateurs en septembre, ce qui va lui permettre de peser plus fortement. À l'inverse, il est possible que le Parti Socialiste, par exemple, recule. Les sénateurs ont certes moins de pouvoir que les députés, qui ont le dernier mot sur les lois. Il n'empêche, leur rôle est important dans la fabrication de la loi. Sur des sujets de société, par exemple, les sénateurs, en majorité conservateurs, peuvent résister à certains projets de loi votés par l'Assemblée, les ralentir. Ils l'ont prouvé récemment lors du débat sur la fin de vie, sur l'aide à mourir. On dit parfois que les sénateurs sont là pour tempérer les ardeurs des députés. Reste que quand plus de 80% des Français approuvent la loi sur l'aide à mourir, le Sénat, par son opposition, prend le risque de se couper de la population.
0: Gérald Roux, mon œil dans le projecteur. Focus sur tous les événements importants à venir d'ici la fin de l'année. Merci Gérald pour le point sur ces élections sénatoriales. Je vous envoie au zoo de la Benne juste après Cassie and the Sunshine Band. Bon réveil avec Ici Gascogne, 7h19.

0: C'est groovy, ça, de bon matin, that's the way I like it. C'était Cassian the Sunshine Band.
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0: Avec Jean-Luc. Bonjour Jean-Luc.
3: Bonjour, bonjour.
0: Au boulot Jean-Luc déjà ce matin.
3: Oui, exactement.
0: Et déjà bien réveillé parce que vous avez
3: reconnu voilà, tout à fait.
0: Ceux qui écoutent notre festaire surexcité qui nous accélère toutes les musiques ici Gascogne, comme cette musique-là. Ça, Jean-Luc, parce que j'adore, mais là, c'est un massacre. Qu'avez-vous reconnu ?
3: Exactement. Ouais, Animal de Cabrel, de Francis Cabrel.
0: Que oui, oh, que oui.
4: Il y a une heure où va retentir le signal.
0: Vous aussi, Jean-Luc, vous êtes un fan de Cabrel ?
3: Oui, tout à fait, tout à fait. Oui,
0: j'adore,
3: oui.
0: J'adore le gars d'Astor.
3: J'adore la chanson française.
0: Ah ben, vous êtes au bon endroit, tiens, Jean-Luc.
3: Voilà.
0: Et ben, du coup, ça vous vaut deux entrées pour aller au Zoo de la Benne. Est-ce que ce sera une première pour vous d'aller au Zoo de la Benne ? Non.
3: Non, j'y avais déjà été il y a longtemps. Ouais.
0: Ah, vous allez le redécouvrir.
3: Exactement.
0: Bah, votre mission, je la confie à tout le monde, c'est aller faire un petit clin d'œil aux lémuriens dans leur enclos. Ce sont mes préférés, Jean-Luc. Amusez-vous bien.
3: D'accord.
0: Amusez-vous bien aux Zoos de la Benne. Profitez. Et on vous souhaite bon courage pour aller bosser. Un bel été, une belle fin d'été dans les Landes. Et quelle est cette radio qui vous couvre de cadeaux, Jean-Luc ?
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0: Ah, je sais pas vous Alia, mais moi j'ai fouillé dans mes tiroirs et j'ai trouvé plein de vieux trucs numériques qui dorment. Téléphone, clé USB, vieille tablette, vous aussi vous entassez des trucs comme ça.
5: Un petit peu, effectivement, oui. Et dans les Landes, on les recycle, c'est ça ?
0: Oui,
5: on les recycle.
0: Et
5: la preuve avec l'invité de Thibaut Menanteau pour l'écho d'ici.
0: Il est membre d'une toute nouvelle recyclerie landaise sur la côte.
6: Boris Lalanne, bonjour, vous êtes coordinateur du projet de la recyclerie du côté de Vielle-Saint-Girons. Vous avez des projets pour la rentrée, mais avant toute chose, qu'est-ce qu'une recyclerie ?
7: Il existe aujourd'hui deux types de recyclerie. On appelle les recycleries classiques et les recycleries solidaires. Nous, on souhaite proposer une recyclerie solidaire afin de pouvoir retransmettre aux personnes qui en ont besoin les produits que l'on aura collectés, reconditionnés à des prix soit gratuitement via des prescripteurs, soit à des prix très modestes et très accessibles pour les personnes qui, en temps normal, ne pourraient pas avoir accès à ces produits. Donc, nous, on se positionne comme une recyclerie solidaire et pas une recyclerie généraliste, comme on a souvent l'occasion de voir, mais une recyclerie spécialisée sur deux filières, qui est la filière de l'informatique et la filière des plantes. Alors, ce sont deux filières qui sont assez éloignées l'une de l'autre, et pourtant que l'on va faire se retrouver ensemble sous ce projet.
6: Et donc, vous avez des projets pour la rentrée notamment. Alors, expliquez-nous, vous avez un défi de ramasser une tonne d'objets pour leur donner une seconde vie, c'est ça ?
7: Alors, en effet, au début, on avait parlé d'une tonne, mais on s'est un petit peu rétracté en disant que c'était peut-être très ambitieux et qu'on allait plutôt proposer ce challenge d'une demi-tonne. Voilà, sur le département. L'objectif est de pouvoir sensibiliser au maximum les habitants du territoire sur la journée du déchet informatique qui sera au mois d'octobre. Nous avons essayé d'organiser d'ailleurs notre journée d'inauguration au plus proche de cette date. Ça sera pour nous le 3 octobre. Et donc, entre le 1er septembre et le 3 octobre, on va appeler vraiment la population à se mobiliser pour pouvoir ressortir de leurs placards, souvent de fond de leurs tiroirs, des ordinateurs ou appareils numériques, téléphones, qu'ils n'utilisent plus.
6: Et en amont de cet événement, vous allez mettre en place en plus une tombola.
7: Alors, la tombola a déjà commencé. C'est notre premier temps fort de communication. Elle a commencé depuis le 1er août. Et cette tombola, en fait, est pour nous un moyen de pouvoir soulever la trésorerie nécessaire pour déployer nos activités correctement. On a le souhait de pouvoir salarier rapidement du personnel dans la structure afin d'organiser le déploiement des activités. Donc cette tombola va grandement aider à cela, qu'il y a plus d'une trentaine de lots au total pour plus de 4000 euros de valeur à gagner.
6: Et à quelle date se termine cette fameuse tombola ?
7: Le 3 octobre, c'est ce jour de rendez-vous où on présentera les activités de la recyclerie un peu plus largement. C'est notre événement officiel, on va dire, d'inauguration des activités. Le 3 octobre, c'est la date à retenir, puisque tirage au sort de la tombola, mais aussi on fera la pesée finale de tout le matériel informatique qu'on aura collecté aussi depuis le 1er septembre. Donc le 3 octobre, c'est la journée de rendez-vous.
0: Boris Lalanne de la recyclerie solidaire de Vielle-Saint-Giron. Il vous le disait, plus de 4000 euros de lots à gagner, des séjours en villa sur la côte landaise, des ordinateurs de gaming, des vélos, des vols en montgolfière, des séjours, des repas au resto, des activités et tout plein de lots offerts par les partenaires de cette recyclerie de Vielle-Saint-Giron. Je suis sûre que vous allez trouver des vieux déchets numériques. L'info dans 2 minutes.
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2: Et vous pouvez même aller faire un saut sur la page Facebook Ici Gascogne où on prend votre humeur du jour, vos bulletins météo, vos idées sorties, vos photos. Jocelyne est arrivée et nous annonce 19 degrés avec un ciel nuageux à Rayon-des-Landes en vous souhaitant une belle journée et un bon mardi. On va même rajouter une bonne fête à toutes les Hélènes parce que oui, aujourd'hui, c'est la Saint-Hélène.
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2: À 7h32, Alia Doukali, l'info d'ici, on retourne à Luglon.
3: Oui, nous serons auprès des habitants évacués, ils étaient 650 et plus de la moitié ont pu retrouver leur logement hier. On imagine un retour à la maison chargé d'émotions après 4 nuits passées loin de leur logement. Et on rappelle qu'il n'y a aucun dégât sur les habitations grâce au travail des pompiers.
2: 7h30, les 90 secondes en France et dans le monde, Cyril Ardo-Redon.
4: Les mesures du gouvernement pour la reconstruction de la Gironde, des Landes et du Var après les gigantesques incendies. Visite en Gironde de Sébastien Lecornu, le Premier ministre. Hier, il annonçait des aides aux collectivités, des exonérations de cotisations sociales ou encore une accélération des permis de construire. Le compte n'y est pas, juge pour sa part l'organisation des petites et moyennes entreprises, les entrepreneurs de Gironde. Sur le front des incendies ce matin, les Bouches-du-Rhône sont en rouge pour un risque très élevé. 8 départements du Sud ainsi que l'Essonne et la Seine-et-Marne sont en orange pour un risque élevé. Il n'y a en revanche plus aucun département en vigilance orange canicule. Des mesures après le piratage du fisc qui a conduit à la fuite des données de 700 000 personnes. Le Premier ministre réclame notamment l'accélération de la sécurisation des systèmes informatiques de l'État et un audit approfondi sur les causes de l'incident. Il est suspecté de plusieurs viols sur mineurs entre 1997 et 2003 et de viols sur des majeurs jusqu'en 2015. Un ancien prêtre parisien de 81 ans, mis en examen et placé sous contrôle judiciaire. Il avait déjà été interdit d'officier auprès des jeunes après des signalements au diocèse. Si vous avez ce produit dans votre frigo, détruisez-le ou ramenez-le au magasin. Un rappel conso lancé sur des burgers Carrefour au bacon, 195 grammes, vendus jusqu'au 12 août en raison d'une suspicion de contamination à la Listeria. Et puis une Française dans le vide spatial pour la toute première fois, l'astronaute Sophie Adnaud participe à une sortie cet après-midi pour réparer une antenne de la station spatiale.
2: Et ce sera à vivre dès 14h35 sur ici.fr. 7h32, Alia Doukali, l'info d'ici, direction Luglon, où la vie normale reprend petit à petit.
3: Oui, après 4 jours de lutte contre le feu, l'incendie est désormais fixé et sous surveillance des pompiers. Alors certains habitants ont pu quitter les centres d'hébergement d'urgence pour retrouver leur maison. Les premiers habitants du bourg de Luglon et de la moitié nord de la commune sont autorisés à rentrer depuis hier. Un retour forcément chargé d'émotions. Hugo Marceau, après 4 nuits passées loin de chez eux.
5: Masquées par le balai des camions-citernes, les cloches de 10 heures marquent la délivrance.
6: J'ai l'impression qu'il n'y a encore personne. Je ne sais pas pourquoi ils hésitent comme ça.
5: Numéro 1 plaqué sur le portail. Jean-Marc et Dominique sont parmi les premiers à avoir pu le passer avec émotion.
6: Oui, beaucoup. Oui, beaucoup. Oui. Quand on voit des pompiers, moi, ça me donne envie de pleurer.
5: Ce qui lui donne le sourire, c'est de revoir ses chats.
6: On les avait enfermés dans une chambre parce qu'on avait peur de les perdre. Et là, il était temps, elles n'en pouvaient plus, les pauvres minettes. Donc c'est pour ça qu'on est reparti tout de suite.
5: Voilà. Pour Jean-Marc, la priorité, c'est la piscine.
6: Mais il est tout heureux parce que je crois qu'il va pouvoir récupérer l'eau.
7: Je rince le filtre. Et j'évacue.
5: Quelques cendres et poussières, l'eau du bassin est claire, plus que celle des robinets du quartier.
8: Te mets dans le coffre.
5: À l'entrée de l'impasse, des bénévoles distribuent un pack de bouteilles en plastique à chaque voiture qui se présente.
9: Nos réserves en eau, nos ressources en eau ont été fortement éprouvées pour pouvoir éteindre le feu.
5: Virginie Moisset, adjointe au maire.
9: Donc on est un peu là sur le fond de nos réserves. L'eau du robinet présente une certaine coloration. Elle est très probablement potable, mais une analyse de précaution s'impose. Et en attendant, on compense par des bouteilles d'eau.
5: Elle ne peut toujours pas rentrer chez elle, comme près de 300 personnes.
8: Allez les gars, ça va aller.
5: René, 69 ans, n'a pas eu le temps d'évacuer. Il dort dans sa voiture depuis 4 jours.
10: Mon épouse et mes enfants sont partis devant moi. Moi, j'ai fermé la marche. Et puis, eux ont réussi à passer au carrefour. Mais moi, quand je suis arrivé 2 minutes après, il y avait tous les camions de pompiers. Et voilà, vous restez là, vous passez pas. Donc, je reste là.
5: Ces 4 nuits, troublées par le passage des camions et le souvenir des flammes à 20 mètres de sa maison, commencent à peser.
10: C'est dur, vous savez, quand vous voyez le feu à la télévision, on dit « Oh, les pauvres gens !» Mais quand vous le vivez, tout le monde est angoissé, tout le monde est inquiet. Et... tout le monde va craquer après.
5: Devant lui, la petite place de la mairie reste occupée par les véhicules des pompiers.
3: Et il reste encore 300 personnes dans l'attente de retrouver leur logement. La préfecture évoque un retour cette semaine quand les lisières de feu auront été sécurisées. Et puis une cellule d'urgence médico-psychologique est ouverte à la mairie de Luglon pour accompagner les habitants.
2: L'info tout à l'heure à 8h, Alia.
3: Après les incendies dans les Landes, le gouvernement va étudier à nouveau le projet d'une base de Canadair à Mont-de-Marsan pour rapprocher les bombardiers d'eau du massif des Landes de Gascogne. Une demande portée depuis plusieurs années par les élus landais. Vous entendrez la réaction du président du département des Landes dans une demi-heure. Et puis c'est l'heure du bilan après la feria de Dax, avec une fréquentation en baisse cette année et plus de 300 plaintes enregistrées en 5 jours. On vous explique tout ça dans le journal de 8h sur Ici Gascogne. Marie-Cécile, la météo ?
2: Moi, je suis encore toute chamboulée du reportage. Ouais, plein d'émotions qu'on vient d'écouter. Reportage d'Hugo Marceau sur place à Luglon. Courage, ah, force et courage à tous
3: les habitants absolument. Sinistrés.
2: Absolument, et notamment à ceux qui n'ont pas pu revenir. Ouais. Incroyable. Pour aujourd'hui, pour cette semaine, on est dans des normales de saison. Plus de vigilance canicule. Nous sommes en vert. Reste donc uniquement cette vigilance orange pour le risque feu de forêt. Donc prudence dans le massif forestier. On n'y va pas de 14h à 22h, je vous le rappelle, pour aujourd'hui. Des nuages. Le jour se lève, le ciel est gris. Ça devrait se dissiper au profit du soleil qui devrait être présent partout cet après-midi sur l'ensemble du département. Plutôt doux sur le littoral, par exemple 27 degrés au moment le plus chaud de la journée à Mimizan ou encore à Messanges. Dans les terres, on reste dans les normales. 31 degrés attendus à Morsinx, 32 degrés à Luglon ou à Garin, 31 degrés à Mont-de-Marsan, 30 à Grenade-sur-Adour ou 30 encore à Mugron. Demain mercredi, on prend les mêmes et on recommence, mais on rajoute un peu plus de soleil. Jeudi, pas mal de soleil avant l'arrivée des orages en fin de journée et des pluies qui devraient se former par place sur Dax et la Chalosse, si seulement tout le département pouvait y avoir droit. Jeudi, on ne dépassera toujours pas, et ça fait du bien, c'est normal, de saison, de 25 degrés pour les maximales sur le nord du littoral à 27 à 30 degrés partout ailleurs.
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2: La Isla Bonita, ça c'est Madonna.

0: Nice, La Bonita, Madonna, 8h20.
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0: Et cet été, on vous parle des champions de demain. Retenez bien son nom avec vous, Olivia Leray. Vous mettez en lumière les sportives et les sportifs qui vont compter dans les jours, les mois, les semaines à venir. Et ce matin, retenez bien non pas un, mais deux noms de futures championnes, Olivia.
3: Lilou et Enola Borg. Oui, elles sont deux. Elles partagent donc un nom de famille, une date de naissance aussi, le 31 mai 2005, et surtout un héritage dans le handball français. Maman, c'est Myriam Borg Corfanti, championne du monde en 2003. Un an et demi après, elle donne naissance à ses jumelles, des jumelles qui viennent d'arriver à leur tour en équipe de France. On n'avait jamais vu ça. Et vous allez en entendre parler longtemps. Elles ont littéralement grandi sur un terrain de hand, à Mios, près de Bordeaux. Quand leur maman s'entraîne, elles sont là, sur le côté, avec leur ballon. Papa aussi a joué à haut niveau, mais c'est pas pour ça qu'il pousse les filles à faire du hand. Il leur en dit, faites ce que vous voulez. Ils sont pas du genre groupies non plus. D'ailleurs, quand elles deviennent championnes du monde des moins de 20 ans, ils sont pas là, hein. Ils sont en vacances et regardent ça sur leur téléphone. Inspirées, mais pas poussées donc. Les jumelles commencent quand même le hand à Mios, dans le club de leur maman. Elles y grandissent, se forgent, se font un prénom, parce que le nom résonne déjà fort dans le milieu. Elles jouent même un match, toutes les trois, avec leur mère. Trois Borg sur le terrain. Lilou et Enola ne se ressemblent pas parfaitement. Pas le même caractère, pas le même poste, pas la même chambre en sélection, ni le même physique. Mais leurs yeux, oui. Eux, ils ne trompent pas. Et cette année, pour la première fois, elles ont regardé dans des directions différentes. Deux grands clubs rivaux. Enola est partie à Brest, Lilou est à Metz, où elle a tout simplement remporté une Ligue des Champions et été élue meilleure jeune joueuse européenne de la saison. Vivre et jouer l'une de l'autre, donc, ça n'empêche pas leur fusion. Hein. Rien n'empêche leur fusion. En mars dernier, en bleu, en sélection, Lilou, elle a marqué deux buts sur deux passes décisives d'Enola. Alors c'est un peu tôt pour vous dire si elles seront sélectionnées toutes les deux pour l'Euro en décembre prochain, mais avec un bagage handballistique et familial comme ça, on peut voyager longtemps. Et ça tombe bien, à 19 ans, elles ont le temps.

0: mais deux noms à retenir aujourd'hui, Lilou et Enola Borg. Bon, ça c'est pour le handball, mais nous, dans un instant, on est basket parce qu'on vous raconte tout cet été l'incroyable, la folle, la dingue aventure de notre équipe de basket, Basketland.
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3: Historique, il n'y a pas d'autre mot. La saison du club féminin de basket des Landes, Basketland, a fait une saison historique. Du coup, Manon Clavry, notre journaliste sportive spécialiste du basket dans les Landes, s'est dit on va raconter toute l'histoire de Basketland, de ses débuts à Aéremont-Cube jusqu'à l'espace François Mitterrand de Mont-de-Marsan, des matchs de National 1 jusqu'au Final 6 d'Euroleague. La parole aujourd'hui à Pierre Dartiguelong, président de 2013 à 2016, désormais vice-président du club. Souvenez-vous, il nous a parlé du déménagement de Saint-Sevé à Mont-de-Marsan, puis de l'arrivée de Céline Dumerc dans l'effectif. Mais ce matin, il nous explique une particularité de Basketland. Dans l'histoire du club, ce sont toujours les résultats sportifs qui ont été moteurs du développement.
4: Basketland a toujours été poussé par le sportif. Et à l'époque, Olivier Lafargue était coach, il nous fait monter en ligue professionnelle, on n'était pas prêts. Le club d'Aéremont-Cube était au taquet en National 1. Les dirigeants de l'époque décident de construire Basketland. Et très vite après, Basketland monte en ligue professionnelle. Donc, vous imaginez que le club n'était pas structuré.
5: C'est une particularité à Basketland, c'est-à-dire que les résultats...
4: Le sportif a toujours poussé le club. Puis arrive le premier titre, et puis arrive une qualification d'Euroleague. Mais on n'était pas prêts. La première Euroleague, on la refuse parce qu'on n'est pas prêts. Il fallait qu'on grandisse, mais on se dit, mais merde, si on est fini troisième, on peut y refinir. Donc on retravaille. La deuxième qualification arrive, on la prend, on n'était plus prêts.
5: Quand tu dis on retravaille, ça veut dire quoi? Ça implique quoi, ces résultats?
4: Du partenariat supplémentaire, de l'organisation au niveau administratif supplémentaire, dans des embauches, il faut à chaque fois étoffer les effectifs, mais aussi aller chercher une optimisation de tout, des prestations, de tout, des discussions aussi avec tout ce qui est institutionnel, parce qu'il faut amener on est rentré dans des cahiers des charges qui sont supplémentaires, des plus importants, donc il faut travailler pour accéder à ces cahiers des charges, etc. Donc c'est vraiment à chaque fois un boost, mais il faut y aller, quoi. Regardez aujourd'hui, c'est un truc de dingue. L'espace Mitterrand est petit. Donc, qu'est-ce qu'on fait? Comme le résultat sont encore à ce qu'ils sont et que ça dure, on verra. Mais là, il a fallu donc trouver une nouvelle tribune. Le club doit encore investir. Donc, il faut retravailler pour arriver à financer cette nouvelle tribune, etc. Il faut que le sportif reste le moteur, en fait. C'est-à-dire que le sportif a dicté tout ce qui se passe autour.
5: C'est ce qui en fait un club sain,
4: oui.
5: Historiquement.
4: Oui, je pense. Alors
5: Et jusqu'où on va aller alors?
4: Je ne sais pas, c'est la mission de la jeune garde de dirigeants. Moi, en tout cas, je serai toujours bienveillant, mais je crois qu'il y a un objectif du club, c'est de rajeunir ses cadres dirigeants. Voilà, il faut qu'une génération suive. Et je vois arriver des jeunes dirigeants, là, qui ont 45, 50 ans, qui vont sans doute apporter d'autres. C'est à nous de les installer, ce qu'on est en train de faire là, pour qu'eux puissent continuer, en tout cas, que le club ait cette place sans perdre son ADN, ça c'est indispensable.
3: C'est bien dit ça. Pierre Dartiguelong, vice-président du club, au micro de Manon Clavry pour vous raconter tout cet été, l'aventure de Basketland. Bien sûr que vous retrouvez tous ces instants consacrés à notre club de basket féminin sur ici.fr. À 7h47, presque, le champ est libre.

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1: Le fort sympathique Corse Patrick Fiori, le chant est libre. 8h10, avant Renault et avant de voyager dans le temps, au temps des premières patates, mais oui, avec Stéphane Bern, on va parler tubercule ce matin et avant vos infos du 8h, un petit mot de ce qui vous attend tout à l'heure à 9h avec Thibaut Menanteau dans Faut qu'on en parle chaque jour, une thématique abordée et vous réagissez au 05 58. Chez nous dans l'Inde comme partout ailleurs, niveau des cours d'eau, végétation, jardin, est-ce que c'est la cata chez vous, autour de chez vous? Venez témoigner, puis si vous avez des idées pour récupérer l'eau, pour continuer de végétaliser certaines zones et vos jardins notamment, bah on prend toutes vos idées et tous vos témoignages dès 9h après les infos ce matin. Pour Faut qu'on en parle avec Thibaut, 05 58 46 50 50. Prenez l'habitude de venir discuter avec Ici Gascogne tous les matins.

0: La mère à Titi et Renaud à 7h56, préparez-vous, on fait un voyage dans le temps avec Stéphane Bern pour parler des pommes de terre. Alors vous êtes plutôt chips, vous êtes plutôt frites, vous êtes plutôt purée, on en parle dans un instant.
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3: Aliane Oukali, juste avant les infos de 8h, vous prendrez bien un petit cornet de frites, là, ce matin.
4: Il est frites, tôt, quand même.
3: Il n'y a pas d'heure pour manger des frites. Comment les premières patates sont arrivées chez nous? On voyage dans le temps avec vous, Stéphane Bern.
5: C'est l'histoire d'un homme qui a réussi à faire aimer aux Français un tubercule qu'il prenait pour un poison. En 1772, à Versailles, on se méfie encore de la pomme de terre, cette plante venue d'Amérique. On dit qu'elle donne la lèpre, qu'elle rend fou, voire qu'elle fait pousser les cheveux à l'intérieur du crâne. Pendant 2 siècles, la pomme de terre végète dans les potagers royaux. Autant dire qu'à ce stade, elle n'avait pas vraiment la patate. Mais Antoine Parmentier, prisonnier des Prussiens pendant la guerre de 7 ans, en a mangé tous les jours et s'en est très bien porté. De retour en France, ce pharmacien agronome mène l'enquête. Il pèse, analyse et prouve à l'Académie des sciences que ce tubercule est sain, nourrissant et pourrait même sauver le royaume de la disette. Mais comment convaincre un peuple méfiant? Par un petit coup de génie.
6: Nom de Zeus !
5: Il fait garder ses champs par des soldats le jour et les laisse sans surveillance la nuit. Résultat ? Les curieux accourent pour voler ce légume interdit, devenu rare et donc forcément désirable. Et là, c'est carton plein, enfin, cageot plein.
7: 50 kilos de patates, je vais faire du sous-sol maintenant.
5: La ruse fonctionne. Versailles s'y met, et c'est le début du règne de la purée et du gratin dauphinois. Bref, la belle vie.
8: Quand je fais de la purée mousseline.
5: Un siècle plus tard, lors des grandes disettes de 1816 à 1817, la pomme de terre devient l'un des seuls aliments accessibles. Antoine Parmentier avait vu juste. Grâce à un peu de science et un bon coup de pub, la France a trouvé dans la terre son meilleur remède contre la disette. Patate 1, famine 0.
9: Sans patate.
5: Et accessoirement, pas mal de soirées raclette ou de hachis Parmentier. Merci Antoine. Et ça, c'est pas du gâchis.
3: Ouais, merci beaucoup Stéphane.
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3: Vous écoutez Ici Gascogne, première sur l'actu dans les Landes. Il est exactement 8h. Aliane Oukali pour l'info à 8h.
4: Après 4 jours passés loin de chez eux, certains habitants de Luglon retrouvent enfin leur maison. Depuis hier, les évacués du bourg et de la moitié nord de la commune sont autorisés à rentrer puisque le feu qui a parcouru 1700 hectares est désormais fixé. Les retours se font donc progressivement, comme pour Rosa qui a attendu avant de rentrer chez elle hier car elle avait une autre priorité, donner un coup de main à la salle des fêtes de Luglon.
10: Ma famille peut rentrer. Moi, je suis bénévole, donc je suis là tous les jours. Mais ma famille qui est sur Sabre peut rentrer. Moi, je reste là. J'aide pour nourrir les pompiers, les gendarmes et tout ça.
11: Ça passe avant l'envie de retrouver son chez-soi ?
10: Exactement. Parce que je veux donner de mon temps pour eux, parce que eux, ils nous aident en attendant. Je préfère rester là et les aider.
11: Hâte quand même un peu, j'imagine.
10: Oui, à 15h, je vais rejoindre chez moi quand même. Parce que je suis là depuis ce matin, donc à 15h, je vais rejoindre chez moi.
11: Qu'est-ce que vous avez envie de faire? Qu'est-ce qui vous tarde de faire là-dedans?
10: Le ménage.
11: C'est pas vrai?
10: Si, parce que je suis très maniaque. Donc le ménage. Je vais rentrer, je vais faire le ménage. C'est tout ce que je veux, moi.
4: Et sur les 650 évacués, plus de la moitié ont pu retrouver leur logement hier. Et pour les 300 personnes qui restent dans l'attente à Luglon et à Garin, la préfecture évoque un retour dans la semaine quand les lisières de feu seront totalement sécurisées. Puisque le feu de Luglon est désormais fixé, on l'a dit, mais la vigilance reste de mise. Fixé, ça veut dire que l'incendie ne progresse plus, mais qu'il n'est pas encore éteint. Les opérations se poursuivent donc sur le terrain. Près de 350 pompiers restent mobilisés pour traiter les derniers foyers foyers, noyer les zones brûlées et sécuriser les lisières, sachant que certaines habitations restent proches des secteurs touchés par les flammes. Les secours poursuivent donc leur vérification avant de permettre à l'ensemble des habitants évacués de rentrer chez eux au plus vite.
3: Le gouvernement qui veut maintenant accélérer la reconstruction après les incendies de l'été.
4: Le Premier ministre était en déplacement en Gironde hier. Sébastien Lecornu a annoncé un plan d'aide qui pourrait dépasser les 100 millions d'euros. Parmi les mesures, 12 millions d'euros pour les collectivités de Gironde et des Landes. Les maisons détruites pourront être reconstruites plus rapidement avec des permis de construire délivrés sous un mois. Les entreprises sinistrées bénéficieront aussi de 3 mois d'exonération de cotisations sociales et puis un fonds de garantie de 30 millions d'euros est prévu pour accompagner les reconstructions. Le détail de toutes ces annonces est à retrouver sur notre site ici.fr. Et parmi les annonces du Premier ministre aussi, la question des moyens pour combattre les incendies, le gouvernement va réétudier le projet d'une base de Canadair à Mont-de-Marsan, une base qui permettrait d'avoir des avions bombardiers d'eau au plus près des massifs de Landes, des Landes de Gascogne et de pouvoir les mobiliser rapidement en cas d'incendie. Une demande portée depuis longtemps par les élus landais, notamment le président du département des Landes. Pour Xavier Fortinon, ces moyens doivent surtout être disponibles rapidement et en nombre.
9: On sait très bien que pour la lutte contre les feux naissants, il faut que les moyens aériens arrivent très vite si on veut avoir quelque chance de faire en sorte que le feu ne prenne pas une ampleur très importante, surtout en période de sécheresse comme nous avons actuellement, où la végétation s'enflamme très très vite, où les sortes de feux peuvent faire plus d'un kilomètre sans difficulté, comme on l'a connu dans les derniers feux. C'est pour ça qu'il faut que les moyens soient vraiment à disposition, à proximité et de façon massive. On sait très bien que là, sur les derniers feux de Gironde, voire de Biscarrosse, là aussi, entre le moment où ils ont l'ordre, qu'il y a la réquisition, qu'ils arrivent, ainsi de suite, c'est autant de temps qui est perdu pour combattre les feux naissants.
4: Et surtout que pour l'instant, les Canadairs de la sécurité civile sont basés à Nîmes, dans le Gard, à près de 500 km des Landes. C'est une aide très attendue à l'approche de la rentrée. La CAF verse aujourd'hui l'allocation de rentrée scolaire aux familles qui en ont besoin. Dans les Landes, ça concerne un peu plus de 15 500 familles qui vont en bénéficier cette année. Une aide d'environ 400 euros par enfant scolarisé âgé de 6 à 18 ans. Au total, plus de 10 millions d'euros vont être versés dans le département.
3: Comment une femme s'est-elle fait percuter par une voiture à Mont-de-Marsan ?
4: C'est la question que se posent les enquêteurs après la mort d'une piétonne de 50 ans percutée jeudi dernier alors qu'elle se trouvait sur le trottoir avenue du Maréchal Juin. La police judiciaire lance un appel à témoins. Ils cherchent à vérifier la version du conducteur qui affirme avoir dévié pour éviter une voiture qui arrivait en face. Alors si vous avez été témoin de cet accident, on vous a mis la marche à suivre et les coordonnées de la police sur notre site internet ici.fr. Après la feria, la ville de Dax fait ses comptes. Un premier bilan de cette édition 2026 a été dévoilé hier. Le maire de Dax a notamment fait le point sur la fréquentation, la sécurité et les secours mobilisés pendant la feria. La fréquentation est en baisse par rapport à l'année dernière, mais le bilan reste plutôt positif pour la mairie. Thierry Maïs.
12: Moins 18% de festaires par rapport à l'année dernière. C'est le premier chiffre que donne le maire de Dax à partir de la fréquentation observée dans les transports en commun et sur les parkings de la ville. Car pour connaître le chiffre définitif du nombre de participants, il faudra attendre plusieurs semaines, le temps de relever le nombre de connexions avec les téléphones portables. En tout cas, cette édition a été moins fréquentée que l'année dernière, moins 25% du nombre de ventes de gobelets. Une petite baisse aussi dans les arènes, avec moins 2,5% de spectateurs. Deux corridas ont affiché complet contre trois l'année dernière, mais les spectacles affichent un taux de remplissage moyen de 92%. Cette baisse de la fréquentation s'explique selon la mairie par la canicule d'une part et le 15 août qui était mal placé dans le calendrier un samedi cette année. Pour la prochaine édition, la mairie va réfléchir à adapter les horaires des spectacles, probablement un peu plus tard en soirée par rapport aux fortes chaleurs, mais rien de définitif et pas de changement majeur à venir pour ne pas perturber les spectateurs, assure le maire de Dax.
4: Et concernant les chiffres de la sécurité, le parquet de Dax a enregistré 320 plaintes pendant la feria. 32 personnes ont été placées en garde à vue, soit 2 de plus que l'année dernière. Parmi elles, 4 sont impliquées dans des affaires de violences sexuelles, dont une pour un viol. Et puis, fait marquant de cette feria, de nombreux vols de bijoux à l'arraché ont été signalés.
3: Et puis, c'est une première historique. Une Française va dans l'espace.
4: L'astronaute Sophie Adnaud doit effectuer une sortie aujourd'hui. Elle doit remplacer une antenne de communication de la station spatiale internationale. Une sortie très minutieusement préparée avec notamment plus de 150 heures d'entraînement en piscine. Sophie Adnaud qui deviendra donc la première française de l'histoire à marcher dans le vide spatial. On vous fera vivre ce déplacement en direct sur notre site internet ici.fr à partir de 14h30.
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4: Marie-Cécile, la météo ?
3: Bah, pas plus pour les maximales de 32 degrés dans le département des Landes aujourd'hui. 32 degrés attendus à Sorgues contre 28 degrés à Parentis-en-Born ou encore à Souston et 30 degrés attendus à Jettemau. On est, Alia, enfin dans les normales de saison.
4: Ça si
3: ce matin, ouais, ça fait du bien. Si ce matin c'est gris, cet après-midi normalement ce sera bien ensoleillé. Demain, même chose avec un peu plus de soleil que de nuages. Des températures maximales qui ne bougeront pas par rapport à aujourd'hui. Légère baisse pour jeudi, pas plus de 25 degrés sur le nord du littoral pour les maximales et 27 à 30 degrés partout ailleurs. Avec un temps bien ensoleillé jeudi, mais, parce qu'il y a un mais, des orages annoncés en fin d'après-midi avec de la pluie aussi. Et puis vendredi, on devrait conserver cette tendance pluvieuse avec une vraie baisse des températures, 23 à 25 degrés. Il pleuvra le matin, vendredi et l'après-midi normalement, ce sera du soleil.
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3: On n'a jamais autant rêvé de pluie que cet été 2026. Allez, on fait la météo tous ensemble et même sur la page Facebook Ici Gascogne avec vos observations du matin.

0: dit des innocents, un homme extraordinaire. Bienvenue chez vous, ici Gascogne, 8h12.
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0: Peut-être que ces derniers temps ou cet été, vous avez perdu, paumé ou abîmé votre permis de conduire. Vous avez le vieux ou le nouveau, vous, Alia Doukali?
3: Moi, j'ai le nouveau, la petite carte.
0: Vous avez
3: là.
0: Le truc rose qui se plie en trois. Bon, vous avez le nouveau. Plus difficile à abîmer, hein, quand même,
3: ouais,
0: celui-ci. Bon, en tout cas, si vous l'avez perdu ou abîmé, ce permis de conduire, comment le renouveler? Est-ce que c'est gratuit ou pas? Eh bien, tout dépend de la situation. Aude Razo va nous donner toutes les infos pratiques pour votre rendez-vous. C'est pas vrai, anti-arnaque. Attention à pas faire les mauvaises démarches pour renouveler ce permis de conduire. On en parle tout à l'heure avec Aude. Et puis, qu'est-ce qui vous séduit dans les Landes pour y venir en vacances? 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
0: Le rendez-vous anti-arnaque de l'été à 8h15 tous les jours avec Aude Razo. Aude, on fait quoi? On fait comment si on a égaré, déchiré, abîmé son permis de conduire? Je crois qu'il faut faire vraiment attention, hein.
10: Oui, on va prendre l'exemple de Solange. C'est une auditrice, elle nous a écrit « Son permis de conduire est déchiré ». Ça, ça parle à pas mal d'entre nous, hein. Moi, mon vieux permis en carton rose, c'est pareil, je peux vous dire qu'il est dans un sale état. Solange fait donc un petit tour sur Internet pour voir comment se faire fabriquer un nouveau permis. Et elle tombe sur plusieurs sites, permisfrance.fr, permisdeconduire.net, il y en a pas mal, hein, des comme ça. Sur l'un d'entre eux, on lui demande 35€ et son numéro de carte bleue. Là, Solange me dit « Je me suis arrêtée. Pourquoi ? Qu'est-ce qui l'a alertée ?» Eh bien, le site ne lui a même pas demandé ni sa carte d'identité, ni son justificatif de domicile. Deux documents que vous devez fournir, c'est obligatoire.
0: Bon, il y a une autre question, Aude, en plus de cette mise en garde, c'est « Est-ce que c'est payant de faire refaire son permis de conduire ?»
10: Alors, ça dépend. Si vous l'avez déchiré comme Solange, c'est gratuit. Pareil d'ailleurs, si vous voulez tout simplement remplacer votre vieux permis en carton rose, un peu décrépit, que vous voulez la version New Look plastifiée, c'est tout à fait possible. Et c'est gratuit à condition de fournir l'ancien. Par contre, c'est payant si vous l'avez égaré ou qu'on vous l'a volé. Et là, le prix, c'est 25€. C'est le prix du timbre fiscal. Pour la démarche, vous n'allez pas sur permisfrance.fr ou je ne sais quoi. Il y a un seul site, c'est le site de l'ANTS, l'agence des titres sécurisés, ants.gouv.fr, et puis le timbre fiscal, s'il en faut un, vous pourrez l'acheter en même temps à la fin de la démarche, c'est prévu.
0: Bon, en fait, ce qu'il faut retenir, c'est qu'il faut passer uniquement par ants.gouv.fr. Merci Aude pour cette piqûre de rappel. Billy Joel à 8h15 avec Uptown Girl.

0: Golden Girl, la musique de Billy Joel et vos chansons préférées toute la journée avec Ici Gascogne.
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0: Non, non, non, vous n'avez pas boudé la destination lande pendant ces vacances. La preuve avec Elodie.
2: Oui, elle est dans l'agence touriste au micro de Bernard Tessier.
0: Ouais, Bernard Tessier, il rôde hein, dans les Landes. Hein. Il vient à votre rencontre, il vous demande mais pourquoi la destination lande pour les vacances et puis quel est votre programme. En fait, on adore faire connaissance avec vous.
3: Votre radio Ici Gascogne poursuit sa rencontre avec tous les vacanciers qui sont en ce moment dans les Landes. C'est l'agence touriste, vous le savez. Bonjour Elodie.
4: Bonjour.
3: Elodie, vous venez des Alpes-Maritimes?
4: Oui, c'est ça.
3: C'est une première, les Landes?
4: Oui, une première en famille, oui. L'océan, beaucoup plus dangereux que la mer Méditerranée, mais les enfants se régalent et c'est le principal. J'ai 4 enfants, ils se régalent dans la mer, mais il faut être très vigilant.
3: Quel est votre type d'hébergement?
4: Dans un camping, en bungalow, avec tout sur place, des animations, des piscines, tout ce qu'il faut. C'est le camping Cap Fun. Il y a des activités pour les grands et les petits. Le matin, on va faire le sport. Le midi, il y a les danses dans la piscine. Des activités pour les enfants aussi, le mini-club. Il y a vraiment pour les grands et les petits. Mais on est venu à l'océan aujourd'hui.
3: Pour combien de temps êtes-vous là?
4: 2 semaines.
3: Est-ce que vous planifiez ou pas du tout? Vous allez un peu au feeling?
4: Ah non, là, totalement au feeling. En fonction des activités proposées, ce qui intéresse les enfants, le temps, le vent. Non, c'est un peu au feeling. Depuis qu'on est là, il n'y a pas de surprise. C'est vraiment ce que j'avais dans ma tête. Mais bon, après, on n'a pas beaucoup bougé. On est resté beaucoup au camping. Et là, on a fait notre journée à l'océan. Mais on ne s'est pas beaucoup éloigné, on va dire.
3: Est-ce que vous avez pris les vélos?
4: On a pris les trottinettes. Parce que les vélos ne rentraient pas dans la voiture. Par contre, au camping, ils proposent des locations de vélos. Toutes les personnes qui travaillent ici, que ce soit dans les magasins ou même sur la plage, etc., sont très sympathiques. Mais après, on n'a pas parlé spécialement avec des gens qui viennent d'ici. Mais en tout cas, on a eu des bons rapports avec les personnes qui travaillent ici, en tout cas.
3: Vous venez d'un petit village hein, des Alpes-Maritimes. Il s'appelle comment, votre village?
4: La Roquette-sur-Var.
3: Dites-moi à quoi ça ressemble.
4: Ah, la Roquette-sur-Var, c'est un peu dans les collines. Mais bon, après, nous, on est près de la mer Méditerranée. Ça n'a rien à voir. Hein. Pour moi, la plage ici, ce n'est pas du tout la même que chez nous. La mer est beaucoup plus agitée ici. Moi, pour mes enfants, ici, je ne les ai pas quittés des yeux. Enfin, chaque vague, je regardais, ils ressortaient bien la tête. Alors que la mer Méditerranée, c'est beaucoup plus calme quand même. Même si on surveille les enfants, à chaque vague, on n'est pas là à regarder. On sait qu'ils vont remonter. Là, on ne sait pas, en fait. Hein. C'est plus angoissant. Après, c'est des plages magnifiques, là. Hein. À Nice, c'est pas pareil. Déjà, c'est des galets. Là, c'est du sable. Là, les plages, elles sont immensissimes. On ne peut pas se baigner partout, mais elles sont immenses. On peut se balader. À Nice, c'est différent. Voilà. Et la Roquette-sur-Var, c'est un peu vers les montagnes. Parce que bah, nous, à Nice, la chance qu'on a, c'est qu'on a un petit peu les montagnes et la mer. On monte un petit peu vers les montagnes, donc on est un peu sur les hauteurs, donc il n'y a pas la mer à côté. Quoi. Il faut prendre la voiture.
3: Vous reviendrez dans les Landes. Là, c'est le premier, mais ça veut dire que peut-être vous allez revenir.
4: Ah oui, oui, oui, moi je reviendrai. Après, mes parents, ils viennent là tous les ans, à Combeau-les-Bains, eux, ils viennent.
3: Dans les Pyrénées-Atlantiques, alors Combeau-les-Bains.
4: Oui, voilà. C'est pas très loin, mais voilà, nous, on a décidé, c'est par rapport au camping, qu'on a atterri ici. On a choisi le camping et on a atterri ici. Et eux, ils connaissent, et c'est vrai que c'est bien. Moi, j'aime beaucoup.
3: Qu'est-ce que je peux vous souhaiter avec votre petite famille de 4 enfants là?
4: Du soleil, de la joie et des jolies vagues, mais pas trop.
3: Vous n'avez pas peur de souffrir de la chaleur?
4: Non, non, non, ça non. On a l'habitude, on habite dans les Alpes-Maritimes, il fait chaud.
3: Bonnes vacances, Elodie, à bientôt.
4: Eh ben, merci beaucoup.
0: Et puis, en cas de retour de chaleur, on mettra en sécurité. Et entre les drapeaux jaunes et rouges, les pieds à l'eau. Les confidences d'Élodie dans l'agence touriste de Bernard Tessier. France Gall, Cézanne Pain.

0: Suzanne Pain et France Gall à 8h26. Bon début de journée avec Ici Gascogne, Jimmy Somerville et You Make Me Feel dans quelques secondes avant vos infos.
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0: Mayfield, Jimmy Somerville. Dans deux minutes, info d'ici, Alia Doukali.
1: On parlera des annonces du gouvernement qui envisage à nouveau de rouvrir la base aérienne de Mont-de-Marsan avec des Canadairs. On vous explique ça dans quelques instants.
0: Juste après le 90 secondes en France et dans le monde, Sardo Redon.
2: Quelques centaines d'euros vous seront peut-être versés dès aujourd'hui. Une somme qui peut aller de 426 à 466 euros selon l'âge des enfants. Il s'agit de l'allocation de rentrée scolaire pour des familles avec un enfant âgé de 6 à 18 ans sous condition de ressources. Les mesures annoncées par le gouvernement pour reconstruire la Gironde, les Landes et le Var après les gigantesques incendies, des aides aux collectivités, des exonérations de cotisations sociales ou une accélération des permis de construire. Cela va coûter jusqu'à 100 millions d'euros. Dans ce contexte, l'Association pour la protection des animaux sauvages écrit au préfet de 44 départements pour exiger la suspension de la chasse dans les territoires gravement touchés par les flammes. Une pétition en ce sens a déjà réuni près de 450 000 signatures en ligne. Ce matin, les Bouches-du-Rhône sont en rouge pour un risque très élevé d'incendie. 8 départements du Sud, ainsi que l'Essonne et la Seine-et-Marne, sont en orange pour un risque élevé. Plus aucun département n'est en revanche en vigilance orange canicule. Gérald Darmanin renonce à se présenter à l'élection présidentielle. Il l'a annoncé hier. L'actuel garde des Sceaux ne veut pas rajouter, dit-il, de la division dans son propre camp. Il apporte son soutien au maire du Havre et ancien Premier ministre Édouard Philippe. Et puis une Française, 400 km au-dessus de nos têtes. Aujourd'hui, l'astronaute Sophie Adnaud participe à une sortie dans l'espace pour réparer une antenne de la Station Spatiale Internationale. C'est la première fois qu'une Française participe à une telle opération.
0: Ce sera à vivre en direct sur ici.fr tout à l'heure à partir de 14h35. L'info d'ici avec vous, Alia Doukali. Après les incendies de l'été dans les Landes, Alia, les annonces du gouvernement.
1: Oui, le gouvernement rouvre le dossier d'une base aérienne à Mont-de-Marsan avec des Canadairs pour lutter plus efficacement contre les incendies. L'idée d'une base de Canadairs dans les Landes avait déjà été envisagée après les grands incendies de 2022 avant d'être abandonné. Et hier, lors du déplacement de Sébastien Lecornu en Gironde, le ministre de l'Intérieur, Laurent Nunez, a annoncé que le projet allait de nouveau être étudié. Il a aussi expliqué pourquoi cette base n'a pas vu le jour jusqu'ici et pourquoi le gouvernement remet aujourd'hui le dossier sur la table. Écoutez Laurent Nunez.
3: Il n'a pas été mis en œuvre pour des raisons essentiellement opérationnelles. Pas financières, mais opérationnelles. Les ministres de l'Intérieur successifs ont préféré in fine ce qu'on appelle le prépositionnement opérationnel de moyens aériens au plus près des théâtres d'opération, avec des prépositionnements notamment à Bordeaux-Mérignac, avec notamment plusieurs Dash, des Air Tractor. Donc c'est le choix qui a été fait. Maintenant, plusieurs élus ont interpellé le Premier ministre, m'ont interpellé, et le président d'ailleurs du Conseil départemental des Landes a écrit au Premier ministre, qui m'a saisi pour que nous étudions la question, à la fois financièrement, mais surtout opérationnellement. Voilà, il ne faut pas penser que l'installation d'une base aérienne ici, au plus près du massif des Landes de Gironde, serait la solution idéale. Voilà. Il y a derrière des coûts de maintenance, il y a des coûts d'entretien. Voilà. Tout ça se regarde. Pour l'instant, le projet, à la demande du Premier ministre, mes services vont procéder de nouveau à l'étude de cette implantation.
1: Une annonce qui était très attendue dans les Landes. Le président du département, Xavier Fortinon, réclame cette base de Canadair à Mont-de-Marsan depuis plusieurs années. Pour lui, les moyens aériens doivent pouvoir intervenir le plus rapidement possible sur les départs de feu, notamment dans un massif particulièrement exposé en période de sécheresse. Xavier Fortinon, écoutez, réagit à cette annonce du gouvernement.
4: Ça fait 3 ans de perdu et c'est malheureux qu'il a fallu attendre les incendies de 2026 pour rouvrir le dossier. D'annoncer cela, ça veut dire qu'il y a une prise de conscience de la nécessité. Ce qui est le plus surprenant, si vous voulez, c'est qu'on évoque une étude dans la mesure où il y avait quand même un de ses prédécesseurs, à savoir Gérald Darmanin, qui en 2023 avait annoncé l'installation d'une base fille sur la base aérienne de Mont-de-Marsan. Je crois que un certain nombre d'études ont déjà été menées. Et recommencer des études, c'est ça qui m'inquiète un petit peu plus. On écrit quand même depuis régulièrement. On nous a jamais répondu là-dessus. J'ai encore écrit au Premier ministre au mois de mai et au mois de juin.
1: Et pour l'instant, la sécurité civile dispose d'une base aérienne à Nîmes, dans le Gard, à 500 km des Landes.
0: L'info à 9h tout à l'heure, Alia.
1: On reviendra sur les premières mesures du gouvernement après les incendies de l'été. Le Premier ministre était en Gironde, comme on vous le disait hier, et il a annoncé plusieurs aides pour les sinistrés. Vous l'entendrez dans une demi-heure. Et puis, c'est l'heure du bilan de la feria de Dax. Moins de monde cette année dans les rues et dans les arènes, notamment à cause de la canicule. On fait un point complet sur cette édition 2026 de la feria dans le journal de 9h sur Ici Gascogne. Marie-Cécile, la météo?
5: Bah écoutez, progressivement, le soleil va se faire une place au milieu des nuages pour aujourd'hui, mercredi. Plus de vigilance canicule dans le département. Nous sommes en vert. Reste évidemment cette vigilance orange en ce qui concerne le risque feu de forêt. Attention, pas de balade dans le massif forestier entre 14h et 22h. Pour aujourd'hui, les températures et pour toute cette semaine sont dans les normales de saison. On ne dépassera pas les 28 degrés aujourd'hui sur le nord du littoral et dans les terres, les 29 à 32 degrés. Demain, mercredi, du soleil tout au long de la journée et des températures identiques pour les maximales à celles d'aujourd'hui. Jeudi, on nous annonce un temps bien ensoleillé, mais en fin d'après-midi, les orages pourraient débarquer avec des pluies qui pourraient se former par place sur Dax et sur la Chalosse. On aimerait bien un petit peu plus haut sur le département des Landes quand même. 27 à 30 degrés dans les terres contre 25 degrés annoncés jeudi sur le nord du littoral. Et pour vendredi, quelques averses qui pourraient se raréfier au fil des heures. Les nuages s'en iront parfois dès la fin de matinée par l'ouest du département. Et on devrait récupérer du soleil vendredi après-midi. C'est la chute des températures vendredi. Pas plus de 23 à 25 degrés, nous dit Météo France. Mais on va mettre des chaussettes si ça continue, Alia. Ah, on n'a plus l'habitude, on n'a plus l'habitude.
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5: 8h36, la journée démarre toujours en musique avec Ici Gascogne. Bienvenue chez moi, c'est du Florent Pagny.

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2: Mais quel plaisir de retrouver des températures dans les normales de saison et de pouvoir profiter un peu de son jardin, au moins le matin, avant l'arrivée des moustiques l'après-midi. On y file au jardin, et au jardin, pour bien travailler, il faut être bien équipé. Éric Dreux, on prend les conseils de notre pro Aurélie Mazéris, la jardinière.
3: Aurélie Mazéris est là pour vous donner quelques bons conseils dans le jardin. Bonjour Aurélie.
4: Bonjour.
3: Bon, c'est bien d'avoir les plantes, d'avoir des bons outils, c'est important aussi alors.
4: C'est important. Puis il y en a des plus utiles que d'autres, et puis que des fois dans la saison on se rend compte qu'il y en a des très utiles qu'on sert souvent, et puis ceux que l'on peut finalement éviter qui sont presque un petit peu superflus. Dans les indispensables du jardin, on va parler des indispensables durables. On évitera en fait tout ce qui est finalement gadget. Hein. Rien ne vaut la bonne fourche bêche avec presque le manche en fer en fait, si on n'a pas un bon manche en bois, mais c'est vrai qu'on évitera tout ce qui est plastique, tout ce qui est manche en plastique.
3: Made in China, on lui évite. Alors.
4: On évitera. Dans les indispensables, on parle de durable, c'est-à-dire qu'on s'en occupe l'hiver pour qu'au bout de 10 ou 15 ans, on les ait encore. La fourche bêche ou aussi la grelinette, l'outil indispensable qui va permettre de décompacter le sol sans le retourner, donc ce qui va permettre de préserver la vie microbienne. On va aussi avoir le classique râteau, mine de rien, le râteau, autant il va nous aider à ramasser les feuilles, autant il va nous aider à ratisser le jardin pour affiner et égaliser la terre avant un semis. Donc le râteau, il fait quand même partie des outils que l'on se sert au potager comme sur la pelouse. L'indispensable sarcloir, parce que l'herbe n'attend pas pour pousser. Donc le sarcloir, il va nous permettre de désherber mécaniquement et de manière efficace, plus que plein d'autres outils qu'on pourrait nous vendre, alors que l'outil à désherber, c'est le sarcloir. Et ensuite, on peut avoir tout ce qui est transplantoir aussi, quand on aime bien planter des bulbes ou aussi des plantes au potager. Un bon transplantoir, ça fait l'affaire. On n'oubliera surtout pas les bons sécateurs, de bonne qualité. Le coupe-coupe aussi, le grand sécateur qui va permettre de couper des grosses branches sans trop se fatiguer. Par contre, dans les superflus, on connaît le désherbeur thermique à gaz. Voilà, c'est l'outil qu'on va acheter une fois et qui en fait on va se rendre compte qu'il est pas assez efficace, qu'il est lourd, qu'il est encombrant, qu'il va pas marcher sur des plantes vraiment implantées.
3: Donc, et qui coûte cher en plus.
4: Et qui coûte cher. Donc finalement un peu superflu, c'est pas nécessaire de l'avoir. Tout ce qui est aussi griffe rotative qu'on nous vend beaucoup dans les pubs en disant c'est parfait et c'est sans effort, alors qu'en fait rien ne vaut la grelinette ou la fourche bêche. Donc on se posera toujours la question avant d'acheter l'outil, savoir quelle utilité on en aura. Si c'est moins de 3 fois, on l'achète pas. On voit le copain, on essaie d'acheter à plusieurs, mais on essaye de se débarrasser de tous ces outils un petit peu superflus et de s'en attacher à l'essentiel.
3: Exactement. Mon outil préféré, c'est le râteau. Je m'en suis tellement pris dans ma vie. Merci Aurélie Mazéris.
2: On l'avait pas vu venir celle-ci, ouais. Éric Dreux, vous n'allez pas nous raconter toute votre vie sentimentale. En plus, c'est à moitié vrai cette histoire. On se retrouve tous avec Éric et Aurélie au jardin demain à la même heure.
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2: Et votre musique, Charlotte Cardin, The Way We Touch, il est 9h moins le quart.

0: Way Way Touch, la musique de Charlotte Cardin. Qu'est-ce qui nous attend aujourd'hui, mardi 18 août? Elle a parlé aux étoiles, c'est Catherine Viguier. Pour votre horoscope, Catherine, le climat astral évolue.
1: En effet, je vous explique pour chaque signe. Bélier, votre journée est marquée par une histoire d'argent, positive, négative, selon votre situation.
2: Taureau,
1: tout se passe à deux et ce n'est pas une mince affaire, alors que souhaitez-vous?
2: Gémeaux, du désordre au quotidien où vous pourriez avoir un petit bobo, mais vous allez assurer.

0: aujourd'hui. Merci Catherine Villiers.
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0: Dit que c'était la Saint-Hélène aujourd'hui, hein, mardi 18 août. Eh ben, bonne fête à toutes les Hélènes. Voici Hélène et Julien Clerc.

0: bonne fête.
1: Toutes les Hélène célébrées par Julien Clerc ce matin et en musique.
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1: Chaque matin, avant vos infos de 9h, conseil santé avec vous, Gérald de Kerzec, vous êtes le doc, le médecin ici, Gascogne. On va s'occuper de nos dents ce matin avec des gestes essentiels, y compris en vacances, docteur.
3: Bonjour tout le monde, c'est les vacances, le rythme ralenti, on lâche prise parfois au point d'oublier les gestes essentiels pour nos dents. C'est vrai, entre deux apéros, un oubli de brossage et une petite glace où ça évite d'arriver, une rage de dents peut aussi pointer le bout de son nez. Le principal danger en fait l'été, c'est la multiplication des prises de sucre. Bah oui, les glaces, les sodas, les fruits gorgés de sucre, associés à un relâchement du brossage, les bactéries adorent ça. Il suffit souvent de quelques jours pour fragiliser l'émail et déclencher une carie. Alors pour éviter cela, trois réflexes simples. On garde le brossage deux fois par jour, matin et soir. Pas de grasse matinée dentaire, le soir avant le coucher aussi. Il est indispensable d'éliminer tous les résidus sucrés qui passeraient la nuit à attaquer les dents. Deuxième réflexe, on évite de grignoter toutes les deux heures. Grignoter du sucré, évidemment. Mieux vaut prendre un fruit à un moment donné, puis faire une vraie pause sans sucre. Troisième réflexe, on emporte toujours un nécessaire de poche. Une petite brosse à dents de voyage, un dentifrice fluoré, un indice de protection anti-carie prouvé. Et si l'eau manque, on mâche un chewing-gum.

0: sans sucre après la pause sucrée pour stimuler la salive. Et la salive, c'est notre bouclier naturel.
1: Bon, alors docteur, le problème, ça peut être une douleur vive qui arrive un soir, un week-end, pendant les vacances, quand on est loin de tout dentiste. Comment on fait pour calmer ça?
0: La douleur dentaire ne prévient jamais. Et en attendant de voir un dentiste, qui est quand même la meilleure solution, on peut faire quelques petites choses. On calme la douleur avec un antidouleur classique, du paracétamol. Jamais d'aspirine dans la bouche. On rince doucement à l'eau tiède, salée, une cuillère à café de sel dans un verre d'eau tiède deux fois par jour. Ça va nettoyer et apaiser. Et puis, il y a une astuce de grand-mère aussi qui est parfois efficace. C'est poser un clou de girofle entier près de la dent douloureuse ou appliquer une compresse froide sur la joue en cas de gonflement. Ça va réduire l'inflammation. On évite le chaud. On évite le froid extrême, le sucré, et on mange du côté opposé. Tout ça, ça va permettre de tenir un peu et de ne pas réveiller la douleur. Et si vraiment la douleur est insupportable, si la joue enfle, si vous avez de la fièvre, c'est une urgence. En France, on peut appeler un dentiste de garde via le 15, par exemple, ou le service de garde de la mairie qui va vous donner les coordonnées. Et à l'étranger, pensez à vérifier votre carte d'assurance voyage, ça peut être utile. Certains frais peuvent être pris en charge. Allez, bon été, bonne santé à l'écoute d'ici, bien sûr.
1: Ah oui, puis cette carte, elle se demande soit par coup de fil, soit par un petit mail à Amélie de l'assurance maladie. Pensez-y avant de partir en vacances. Et ça vous dit, Yoto, juste avant les infos, Bloody Sunday. Non, dans l'ordre, ça donne plutôt Sunday. Bloody Sunday. Commencez pas à rire, hein, Thibaut Menanto. Je vous accueille dans un instant.

0: Sous la musique ici, Gascogne, vos chansons préférées toute la journée. C'est quoi le titre, Thibaut Manon?
1: Sunday, Bloody Sunday.
0: Sunday. Oh, you speak English very well. Mais vous faites bien de l'accent belge aussi. Ça donne quoi en belge?
1: En belge, Sunday, Bloody Sunday. C'est dur.
0: C'est original.
1: Hein.
0: C'est original.
1: Belge, de l'anglais, tout ça. Je vais faire plein de trucs en belge, mais là.
0: Les infos arrivent. Un peu de bonne humeur ne fait pas de mal. Thibaut Manon, on va parler sécheresse tout à l'heure à 9h.
1: Alors, on va parler sécheresse. Parce que je ne sais pas si vous avez apprécié le contexte, mais on a des petits soucis techniques à l'heure actuelle.
0: Quelqu'un a grignoté
1: une heure,
0: la ligne téléphonique ici, Gascogne.
1: Voilà, c'est ça.
0: C'est pénible. En belge, comment on le dit en belge,
1: c'est pénible.
0: C'est pénible.
1: Tout
0: pénible.
1: Cela. Bon, je pense qu'on nous a jeté un sort sur notre ligne téléphonique. Ouais. On ne peut pas appeler et on ne peut ni recevoir un appel.
0: Non, mais je crois qu'on a jeté un sort sur le département des Landes pour cet été tout court. Bon, si tant est qu'on arrive à réparer les téléphones, je ne pas le faire.
1: Alors, ça, c'est en allemand.
0: C'est en allemand. Petit Kinder. Eh bien, écoutez, vous répondrez à cette question. C'est comment chez vous avec cette sécheresse, le niveau des cours d'eau, vos jardins, la nature en général, on en débat. Sinon, sur WhatsApp, si tant est qu'on arrive à recevoir vos messages. Sinon, on va vous donner le numéro de Thibaut Manonto directement. Salut tout le monde, à demain matin, 6h.
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1: 9h sur votre première radio de proximité dans les Landes, ici Gascogne. Le journal Alia Ducali.
5: Après l'urgence des incendies à répétition, les premières mesures du gouvernement pour les sinistrés. Le Premier ministre Sébastien Lecornu était dans notre région hier en Gironde. Il a promis une aide de 12 millions d'euros débloquée pour les collectivités en Gironde et dans les Landes. Sébastien Lecornu a aussi demandé aux assureurs de jouer le jeu pour indemniser les sinistrés. Il promet que l'État mettra tout en place pour une reconstruction rapide. Écoutez.
6: Toutes les reconstructions d'habitations qui peuvent être faites, je ne dirais pas à l'identique, parce que les Françaises et les Français, nos compatriotes qui sont concernés par ça, n'auront peut-être pas envie de reproduire à l'identique la maison qu'ils avaient. C'est leur droit le plus strict. En tout cas, s'ils veulent reconstruire quelque chose d'équivalent, il faut que ce soit possible, et possible très rapidement. Mais en tout cas, moi, je ne veux pas que la puissance publique, c'est-à-dire les communes et l'État, soient montrées du doigt ou qu'on leur reproche une bureaucratie excessive qui retarderait justement ce retour à la normale et qui retarderait le deuil et qui retarderait au fond la capacité à retrouver une vie normale. Ce que nous allons donc faire, c'est que nous allons, pour les reconstructions en équivalence, faire en sorte que ces permis de construire puissent être délivrés globalement sous un délai d'un mois.
5: Sébastien Lecornu, le Premier ministre, qui a annoncé aussi que les entreprises sinistrées bénéficieront de 3 mois d'exonération de cotisations sociales. On vous a mis le détail de toutes les annonces sur notre site ici.fr. Face aux incendies, des Canadairs pourraient bientôt avoir une nouvelle base dans les Landes. Le gouvernement va de nouveau étudier le projet d'une base aérienne à Mont-de-Marsan. Une demande portée depuis plusieurs années par le président du département des Landes pour permettre aux bombardiers d'eau d'intervenir plus rapidement sur les départs de feu, puisque pour l'instant les Canadairs sont basés à Nîmes à près de 500 km des Landes. Les pompiers sont toujours mobilisés sur l'incendie de Luglon. La nuit a été plus fraîche et malgré une légère remontée des températures prévues aujourd'hui, il y a peu de vent, ce qui devrait offrir des conditions plutôt favorables aux pompiers. Les pompiers qui s'attaquent à une nouvelle journée de sécurisation des lisières et de traitement des points chauds. Ils sont encore 350 à être mobilisés sur ce feu désormais fixé.
1: Un appel à témoins après l'accident mortel à Mont-de-Marsan.
5: La police judiciaire recherche des témoins après la mort d'une piétonne de 50 ans percutée jeudi dernier alors qu'elle se trouvait sur le trottoir avenue du Maréchal Juin. Les enquêteurs cherchent à vérifier la version du conducteur âgé de 21 ans et qui affirme avoir dévié pour éviter une voiture qui arrivait en face. Une enquête pour homicide routier est en cours. Et donc si vous avez été témoin de cet accident, on vous a mis la marche à suivre et les coordonnées de la police sur notre site internet ici.fr. Il y a eu moins de monde cette année dans les rues de Dax. Après 5 jours de feria, la ville fait ses comptes. La fréquentation est donc en baisse par rapport à l'année dernière. Une baisse que la municipalité attribue notamment à la canicule, mais aussi au calendrier du 15 août qui est tombé un samedi. Dans les arènes aussi, la fréquentation recule légèrement, mais le bilan est plutôt positif, même si ce n'est pas une année record, explique le maire de Dax, Julien Dubois.
7: Une fréquentation en baisse par rapport à l'année dernière, qui était une très grosse année en fonction des dates, puisqu'on sait qu'en fonction de là où tombe le 15 août, il y a plus ou moins de personnes qui viennent. Non, c'est quand même une satisfaction que d'avoir pu accueillir autant de monde cette année à Dax, même si on aura les chiffres définitifs dans quelques semaines. Donc nous, les critères que l'on a pour l'instant, c'est par exemple la fréquentation dans les parkings, campings et les navettes qui nous permettent de transporter les festaires jusqu'au centre de la fête. Là, on constate une baisse aux alentours de 18%, ce qui nous donne voilà un premier critère en disant que les premières journées en fait ont été un peu plus faibles en affluence parce qu'il faisait chaud et que on était loin du week-end et du 15 août, mais que l'affluence est montée par la suite.
5: Et une réflexion est déjà en cours pour la prochaine édition, avec notamment le décalage de certains spectacles un peu plus tard dans la soirée pour mieux faire face aux fortes chaleurs, mais sans bouleverser totalement l'organisation de la feria pour ne pas perturber les habitudes des spectateurs, précise la mairie de Dax. Attention, si vous avez récemment acheté un burger chez Carrefour, le Maxi Bacon 195 grammes de la marque Carrefour fait l'objet d'un rappel dans toute la France. Il y a un risque de contamination à la listeria, donc si vous avez ce produit chez vous, il ne faut pas le consommer, il faut le jeter ou le rapporter en magasin.
1: Et puis, c'est une première historique, une Française va dans l'espace.
5: Oui, l'astronaute Sophie Adnaud doit remplacer une antenne de communication sur la Station Spatiale Internationale. Ainsi, Sophie Adnaud deviendra la première Française de l'histoire à marcher dans le vide spatial. On vous fera vivre ce déplacement en direct sur notre site internet ici.fr à partir de 14h30 cet après-midi.
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5: Et Thibaut, c'est fini pour le moment les températures caniculaires.
1: Et une belle journée quand même.
5: Et quand même, c'est bien.
1: Ouais, puisque le soleil sera là, qui plus est donc dans les normales de saison. Une première presque, j'ai envie de dire, depuis le début de l'été. Ah oui. 27 degrés à Mimizan, 29 à Tarnos, 32 à Mont-de-Marsan. On va pouvoir respirer et profiter en même temps. Demain, nouvelle belle journée. 27 à Litenix, 30 à Sabre, 32 à Roquefort. Et les orages qui étaient prévus plutôt mercredi se décalent finalement sur la fin de semaine et notamment à jeudi. La pluie pourrait revenir dans notre paysage par le nord et les orages plutôt par le sud. Finalement, ça pourrait être la même chose pour tout le monde avec une humidité ambiante sur la soirée de jeudi assez présente. 28 degrés à Souston, 30 degrés à Aire sur Adour. À demain, Alia.
5: À demain.
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1: Toute première fois, Jeanne Masse, c'est ce qu'on va écouter pour la musique. Et puis après, on va essayer de parler de sécheresse, si notre standard veut bien fonctionner ce matin.

0: Jeanne Masse, toute première fois, il est 9h11, on va tenter de parler de sécheresse ce matin, comment ça se passe chez vous tout simplement. N'hésitez pas aussi à aller sur notre post Facebook, par exemple on a Brigitte qui nous met qu'il y a des trous qui ont été creusés tout l'été, et forcément avec quand on n'a plus d'herbe, ça fait quelque chose, un rendu pas dingue. En attendant que notre standard refonctionne dans quelques instants, apparemment ça serait peut-être un problème de réseau un peu plus important que simplement une histoire de logiciel, on pense à Laurence, notre standardiste qui est actuellement contraint et forcé d'être au chômage technique. Voilà, c'est un petit peu le moment. Bon, ça arrive, voilà, c'est les aléas de parfois du matériel, mais bon, vous inquiétez pas, on va évidemment tenter de trouver des solutions pour vous donner la parole ce matin et pour discuter de cette sécheresse qui nous frappe dans les Landes et évidemment sur toute la France entière, avec parfois des paysages qui sont un peu désolants. Il faut bien se le dire. On va continuer en musique avec On My Soul, Bruno Mars.
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0: Bruno Mars, 9h15, toujours à la recherche de ce petit souci qui nous occupe à la radio ce matin. Chose importante, le téléphone ne fonctionne pas, mais le WhatsApp fonctionne. Si vous voulez nous laisser un message à propos de la sécheresse, 05 58 46 50 50, c'est le même numéro que le standard habituel, sauf que vous le faites sur WhatsApp. Vous pouvez laisser un message écrit ou vous pouvez même laisser un message audio carrément. Et comme ça, ça nous permettra éventuellement de pouvoir le relayer à l'antenne. Et bien nous, on va continuer en musique, un peu plus de musique qu'à l'habitude, vous l'aurez compris. Mais bon, on va rester évidemment avec toujours plus de sourires. On continue, on se retrouve juste après ça.
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0: Laurent Voulzy, 9h21.
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0: Des trésors, il y en a à travers le monde entier, mais dans les Landes, on les retrouve facilement à l'écomusée de Marquèze.
3: L'écomusée de Marquèze à Sabre regroupe une multitude d'objets anciens que nous mettons en lumière sur Ici Gascogne. J'ai Caroline avec moi aujourd'hui. Bonjour Caroline.
4: Bonjour.
3: Et Caroline vient nous présenter un objet.
4: Alors cet objet, c'est la mière. C'est un très bel objet que j'aime beaucoup parce que c'est un objet qui est vraiment un objet de femme. C'est une panière donc, qui permettait au pain de lever. C'est une panière qui était réalisée dans les familles à base de torches, de paille de seigle. Et qui était fixé ensuite avec des points serrés pour que ce soit bien résistant. Et c'était avec des éclisses de ronce. Donc la ronce, bon, on en trouvait un petit peu partout et ça avait une qualité, c'est que c'était très résistant. Donc c'est une panière qui permettait donc de faire lever le pain une fois que le travail de la fabrication de la pâte était terminé. C'était un travail qui était harassant pour les femmes parce que ça durait très longtemps. Il fallait qu'elles travaillent leur pâte pendant au moins une heure et demie. Ensuite, on faisait monter la pâte donc dans cette mière et en fonction de la météo, il fallait plus ou moins de temps pour que le pain lève. Pendant l'été, bon, il n'y avait pas de problème. La chaleur faisait que la pâte à pain montait très vite. Par contre, l'hiver, c'était quand même très compliqué. Donc, ce que faisaient les femmes, c'est qu'elles mettaient leur mière dans le lit. Elles mettaient les édredons par-dessus. Et elles mettaient souvent, d'ailleurs, elles faisaient chauffer une pierre de garluche, qui est la pierre de Comensac qu'on trouve ici un peu partout. Cette pierre étant bien chaude, elles la mettaient avec la mière et sous les édredons. Donc ça permettait au pain de lever. C'est vraiment un bel objet. Et alors nos missions ici dans le musée, c'est les savoir-faire. Et donc il faut qu'on garde ces savoir-faire. C'est important. Il n'y a pas que la conservation des objets ou des bâtiments. Les savoir-faire, c'est aussi important. Et donc je vous ai amené aussi un petit essai que j'ai fait base de raffia pour essayer de retrouver la forme et le geste pour confectionner ces paniers. Et le but finalement, c'est cet été, avec le seigle qu'on va récolter au champ à Marquèze, de pouvoir refaire une mière vraiment dans les mêmes conditions, donc avec des éclisses de ronces, et reproduire cet objet, et surtout reproduire les gestes pour faire cet objet. Ça fait partie de nos missions.
3: Merci Caroline. Donc là, on peut voir que l'essai est encore au début, donc on peut le décrire. Il est beaucoup plus petit que la mière originale, et donc le but, c'est aussi de reproduire donc le savoir-faire.
4: Exactement.
3: Et à quelle époque fait-on référence ?
4: Alors c'est l'époque qui est traitée à l'écomusée, hein. C'est le 19e siècle, la fin du 19e qui est notre période de référence, qui correspond au passage de la lande à la forêt.
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0: Les trésors landais reviennent demain. On va continuer en musique avec Diana Ross, Chain Reaction. Il est 9h25, vous écoutez Ici Gascogne.

0: Diana Ross, Chain Reaction.
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0: Et dans quelques secondes, on va filer du côté du phare de Contis, une petite merveille landaise et une autre merveille landaise. Ah, on se les rapproprie, on va dire ça comme ça, c'est Joe Dassin dans les yeux d'Emily, 9h29.

0: Je suis sûr que vous avez chanté chez vous. C'était Joe Dassin, 9h32. Et on va filer du côté de Contis Plage, où parfois il y a des trésors qui sont cachés et d'autres qui sont un peu plus visibles.
1: 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Allez, on prend de la hauteur aujourd'hui. Je vous amène au sommet du seul et unique phare de notre département. Comme ça, il ne va pas se fâcher avec un phare voisin. C'est le phare de Contis, niché au milieu des pins, sur la commune de Saint-Julien-en-Born. Oui, parce que Contis est un quartier de Saint-Julien-en-Born. Impossible de le rater, avec son look unique. Il est peint d'une bande noire en spirale. Le spectacle, le vrai, bien entendu, c'est le panorama qu'on vous offre. Une fois que vous aurez gravi les 183 marches de cette tour de pierre. Arrivé en haut, à près de 40 mètres au-dessus du sol, c'est la claque visuelle. Vous avez un panorama à 360 degrés absolument époustouflant. Les visites se font en petits groupes. Les places s'arrachent comme des petits pains en été. Alors pensez à réserver votre créneau sur Internet. Et puis un conseil, visez la fin de journée pour avoir les couleurs du soleil qui vont bien, pour repartir avec des photos qui vont rendre jaloux tous vos amis.
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0: Waiting for a girl like you, c'est Foreigner pour la musique. En attendant, vous allez pouvoir monter peut-être les 183 marches du phare de Contis dans ces 4 minutes de chansons, si vous êtes suffisamment sportif. Évidemment, je rigole, on se retrouve juste après.

0: À 9h38, Foreigner.
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0: L'IO, fallait pas commencer dans quelques secondes. Tiens, on va même partir tout de suite du côté de Vielle-Saint-Girons pour un projet recyclerie.
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0: Boris Lalanne, bonjour, vous êtes coordinateur du projet de la recyclerie du côté de Vielle-Saint-Girons. Vous avez des projets pour la rentrée, mais avant toute chose, qu'est-ce qu'une recyclerie ?
3: Il existe aujourd'hui deux types de recyclerie. On appelle les recycleries classiques et les recycleries solidaires. Nous, on souhaite proposer une recyclerie solidaire afin de pouvoir retransmettre aux personnes qui en ont besoin les produits que l'on aura collectés, reconditionnés à des prix soit gratuitement via des prescripteurs, soit à des prix très modestes et très accessibles pour les personnes qui, en temps normal, ne pourraient pas avoir accès à ces produits. Donc, nous, on se positionne comme une recyclerie solidaire et pas une recyclerie généraliste, comme on a souvent l'occasion de voir, mais une recyclerie spécialisée sur deux filières, qui est la filière de l'informatique et la filière des plantes. Alors, ce sont deux filières qui sont assez éloignées l'une de l'autre, et pourtant que l'on va faire se retrouver ensemble sous ce projet.
0: Et donc, vous avez des projets pour la rentrée notamment. Alors, expliquez-nous, vous avez un défi de ramasser une tonne d'objets pour leur donner une seconde vie, c'est ça ?
3: Alors, en effet, au début, on avait parlé d'une tonne, mais on s'est un petit peu rétracté en disant que c'était peut-être très ambitieux et qu'on allait plutôt proposer ce challenge d'une demi-tonne. Voilà, sur le département, l'objectif est de pouvoir sensibiliser au maximum les habitants du territoire sur la journée du déchet informatique qui sera au mois d'octobre. Nous avons essayé d'organiser d'ailleurs notre journée d'inauguration au plus proche de cette date. Ça sera pour nous le 3 octobre. Et donc, entre le 1er septembre et le 3 octobre, on va appeler vraiment la population à se mobiliser pour pouvoir ressortir de leur placard, souvent ou de fond de leur tiroir, des ordinateurs ou appareils numériques, téléphones, qu'ils n'utilisent plus.
0: Et en amont de cet événement, vous allez mettre en place en plus une tombola.
3: Alors, la tombola a déjà commencé. C'est notre premier temps fort de communication. Elle a commencé depuis le 1er août. Et cette tombola, en fait, est pour nous un moyen de pouvoir soulever la trésorerie nécessaire pour déployer nos activités correctement. On a le souhait de pouvoir salarier rapidement du personnel dans la structure afin d'organiser le déploiement des activités. Donc cette tombola va grandement aider à cela, qu'il y a plus d'une trentaine de lots au total pour plus de 4 000 euros de valeur à gagner.
0: Et à quelle date se termine cette fameuse tombola ?
3: Le 3 octobre, c'est ce jour de rendez-vous où on présentera les activités de la recyclerie un peu plus largement. C'est notre événement officiel, on va dire, d'inauguration des activités. Le 3 octobre, c'est la date à retenir, puisque tirage au sort de la tombola, mais aussi on fera la pesée finale de tout le matériel informatique qu'on aura collecté aussi depuis le 1er septembre. Donc le 3 octobre, c'est la journée de rendez-vous.
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0: L'écho d'ici revient demain. Tout de suite, on écoute Teddy Swims.

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3: Et on file au sémaphore de Messanges tout de suite avec Benjamin. Bonjour Benjamin.
4: Bonjour, bonjour à tous.
3: Comment est la météo du côté de Messanges?
4: Mais écoutez, ici, on alterne entre passage nuageux et éclairci. Hein. Bon, il n'y a rien de menaçant pour le moment, mais voilà.
3: Ouais, c'est un début de matinée qui lance tranquillement, normalement, une belle journée.
4: Oui.
3: Est-ce qu'on a une bonne visibilité?
4: Oui, on a une assez bonne visibilité, entre 18 et 20 km.
3: Ça veut dire, alors on voit peut-être pas tout à fait la chaîne des Pyrénées de...
4: Non, j'aperçois un petit peu Anglette. Ouais. Mais la chaîne des Pyrénées ce matin, non.
3: Ouais, c'est encore un peu plus loin. Est-ce que l'océan est plutôt calme comme à son habitude depuis ces derniers jours?
4: Oui, du coup, hein, l'océan très calme ce matin. Et côté plage, c'est des vagues de 20 à 30 cm, mais vraiment pas plus.
3: Ah oui, c'est des vaguelettes là, Benjamin.
4: Oui, des vaguelettes, oui.
3: Il y a quand même des surfeurs à l'eau?
4: Alors, l'océan est trop haut pour que je les aperçoive ce matin-là.
3: D'accord.
4: Ouais, ils sont cachés par la dune.
3: je comprends. Quels sont les horaires de marée et les coefficients pour aujourd'hui?
4: Alors, du coup, oui. L'océan était haut, du coup, à 9h ce matin pour un coefficient de 71. Basse mer à 15h03. Ouais. Et ce soir, la pleine mer est à 21h20 pour un coefficient de 64. Et le soleil se couchera à 21h04.
3: Et c'est fou parce qu'on avait des coefficients de plus de 100 en fin de semaine dernière. Et là, on est redescendu assez drastiquement.
4: Oui, hein, 71, 64 cet après-midi, ouais.
3: Et bien, c'est parfait. Merci beaucoup, Benjamin.
4: Merci. Bonne journée à vous.
3: Bonne journée à vous. Et
4: au revoir.
3: Continuons en musique avec Bernard Lavillier. Bon, pour la petite histoire, on vous raconte ce qui se passe hors antenne. Laurence, ça fait 10 ans qu'elle est au standard. En fait, là, elle vient de passer avec Séverine à la technique puisqu'on a réussi à émettre des appels via un autre téléphone. On bricole et comme vous le voyez, on arrive à trouver des solutions. C'est le principal. Évidemment, ici Gascogne, au plus près des acteurs locaux, même quand nous, c'est un peu la galère de notre côté. Eh bien, on arrive à trouver des solutions. Et Laurence arbore un sourire formidable. Hein. Donc on va la garder avec nous à la technique tout de suite, Bernard Lavillier.
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0: Angèle, 9h59.
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0: Ici Gascogne, votre première radio de proximité sans standard, mais toujours là ce matin. Et avec les infos, Hugo Marceau.
2: La fraîcheur s'impose la nuit, plus aucun département vigilance orange canicule. Cela se ressent dans les Landes et notamment à Luglon. Les conditions restent favorables aux pompiers qui continuent les opérations de noyage autour de l'incendie qui a dévoré 1700 hectares. 300 personnes attendent toujours de réintégrer leur logement au sud de la commune. L'autre moitié du village autorisé à rentrer peut bénéficier d'un accompagnement psychologique. Une cellule médicale a ouvert en face de la salle des fêtes dans le bourg. Elle est ouverte de 10h à 18h. Une ligne téléphonique est aussi disponible tous les jours de 9h à 17h. 0800 719 912 0800 719 912. Les assureurs sont des boucs émissaires assez faciles. Réponse ce matin du directeur des assurances dommages de la Massif au Premier ministre. Sébastien Lecornu a prévenu. Il dénoncera les assureurs qui ne joueront pas le jeu après les incendies en Gironde et dans les Landes. Sur France Info, Yann Arnaud assure que les assurés seront indemnisés même si c'est long. Fin de citation. Lever le pied sur la chasse, appel ce matin d'un représentant de l'Association pour la protection des animaux sauvages. Sur l'antenne d'Ici Héros, Christian Pernaud milite pour laisser la faune se remettre de cette canicule. Début août, 5 associations ont écrit à la ministre de la Transition écologique. Elle réclame un moratoire pour interdire temporairement la chasse. 10 millions d'euros au bénéfice des familles aux revenus modestes. La CAF verse l'allocation de rentrée scolaire. Aujourd'hui, plus de 15 500 foyers sont concernés dans le département. Une eurodéputée hospitalisée après une morsure de vipère. Ce n'est pas un canular. L'élue insoumise Manon Aubry l'a annoncé sur son compte Instagram. L'eurodéputée de 36 ans précise qu'elle doit garder sa jambe immobilisée. Elle annule sa participation aux journées d'été des jeunes insoumis lundi dans la Drôme. Y aura-t-il un quatrième club français en Ligue des champions de football cette saison? Premier élément de réponse ce soir, 21h. L'Olympique Lyonnais dispute son barrage aller en Turquie face à Fenerbahçe, club d'Istanbul. Les Lyonnais défient le sort. Seuls deux clubs français ont passé cette étape depuis 2009. Monaco en 2016 et Lille en 2024.
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2: La fraîcheur de la nuit, on va en réaugmenter un petit peu les températures sur l'après-midi.
0: Tout en restant dans les normales de saison.
2: Voilà, ce qui est quand même voilà qui est bien.
0: Une bonne nouvelle.
2: Et dans la logique des choses.
0: Exact, même si on a encore quelques nuages sur la région montoise à l'heure actuelle, c'est une belle journée estivale qui s'annonce avec du soleil un peu partout. 27 degrés à Mimizan, 29 à Tarnos, 32 à Mont-de-Marsan, mercredi. Et demain, eh bien, ce sera une nouvelle belle journée. Toujours dans les normales de saison, 27 à Litémix, 30 à Sabre et 32 à Roquefort. Jeudi, par contre, c'est le retour de la pluie par le nord et des orages par le sud, ce qui va nous donner un sandwich très humide dans la soirée. 28 degrés à Souston et 30 à R sur Adour. A tout à l'heure, 11h, Hugo.
2: À tout à l'heure.
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0: Le trio Fredericks, Goldman and Jones à nos actes manqués, il est 10h03. On va se faire ce petit bonbon musical durant 4 minutes avant de revenir.

0: Goldman & Jones à nos actes manqués. Il est 10h07.
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0: Demandez le programme de cette nouvelle heure jusqu'à 11h. Le marché des producteurs de pays, c'est ce soir du côté de Montfort en Chalosse. Dans quelques instants, on aura Stéphane Loupré de la ferme du Haut-Clouzet. On ira aussi faire un tour du côté de notre terrasse du jour, le Quillia Majesque. Et puis l'Office du tourisme du Grand Dax nous donnera son top 3 des activités à faire après la feria de Dax qui s'est terminée donc dimanche soir et hier matin. On a plein de bonnes choses sur cette heure à venir. Restez bien avec nous, vous êtes à l'écoute d'ici Gascogne, votre première radio de proximité. Dans les Landes, on écoute Marine.

0: Marine, 10h11.
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0: Le marché des producteurs de pays, c'est plein de bonnes choses du côté de Montfort-en-Chalosse ce soir de 18h à 23h et notamment à la ferme du Haut-Clouzet qui fait du canard avec Stéphane. Bonjour Stéphane.
3: Bonjour.
0: Stéphane, vous allez nous parler un petit peu de vous. Vos canards arrivent à la ferme dès leur premier jour. Comment ça se déroule leur élevage jusqu'à leur arrivée dans l'assiette ?
3: Bon, donc nous, on est une exploitation où on produit bien sûr du canard. De l'élevage, donc c'est-à-dire du caneton un jour jusqu'à la vente, quoi, en passant par l'élevage, l'engraissement, la transformation et le conditionnement, et après toute la vente, le tout en vente directe à 100%. Voilà.
0: Et ça prend combien de jours ou de semaines pour faire tout ce processus ?
3: Ah, ben la partie élevage, on compte 4 mois, hein, entre l'élevage et l'engraissement. Parce qu'on est sur du schéma long, si on peut dire, sur des schémas longs en élevage. Nous. Et ensuite, bon, après la partie transo, bon, on compte une grosse semaine après de transformation, quand voilà. Et après, on a le produit qui est fini. Voilà.
0: Et vous les élevez en plein air, c'est ça, hein ?
3: Oui. Alors c'est tout élevé en plein air, bien sûr. Bon, ils sont démarrés en poussinière au plus jeune âge, jusqu'à un mois, et ensuite ils sont à l'air libre, voilà. Voilà.
0: Et vous produisez vous-même le maïs qui sert à leur alimentation ?
3: Oui, on est en autonomie totale sur la partie alimentation également.
0: Et donc ça veut dire que vous jouez sur les deux tableaux, et le maïs qui sert pour l'alimentation des canards, est-ce qu'il peut servir à d'autres choses que vous utilisez par la suite, ou c'est vraiment dédié uniquement aux canards ?
3: Non, il ne sert qu'à ça. Il ne sert qu'à ça.
0: Et alors pourquoi c'est important pour vous de maîtriser tout ce processus ?
3: Alors, c'est très important, parce que c'est-à-dire que moins on a d'intermédiaires, mieux c'est, quoi, tout simplement.
0: Ouais. Voilà. Et comme ça, vous maîtrisez ce qu'il y a dans l'assiette à la fin aussi.
3: C'est ça, on maîtrise le goût final. Voilà.
0: Ouais. C'est quoi aujourd'hui votre plus gros défi en tant qu'éleveur de canard ?
3: Le plus gros défi, la partie élevage, pour moi, c'est pas un gros défi, c'est après la partie transo et le produit final, quoi, avoir le meilleur goût et la qualité et une homogénéité sur une durée, comme on dit, quoi. Voilà.
0: Ah, ouais. Avoir toujours le même produit avec toujours le même goût et un goût de qualité, c'est finalement.
3: C'est ça, voilà.
0: Ouais. Voilà. Et alors pour le foie gras, parce que vous faites du foie gras, j'imagine, Stéphane.
3: Oui, bien sûr. Oui.
0: Est-ce que vous avez un petit conseil, une astuce, un secret peut-être même pour bien choisir et bien servir le foie gras ? C'est quoi votre petit secret ?
3: Un petit secret, bon, déjà, on va partir sur un produit en foie gras entier, qu'il soit conserve ou mi-cuit, mais déjà en entier, c'est-à-dire un morceau de foie gras qui est assaisonné et mis en bocal ou boîte et stérilisé ou pasteurisé. Et ensuite, bon, voilà, le consommer de la façon, pour moi, la plus simple. Bon, après, on peut l'agrémenter, hein, mais pour moi, la chose, c'est de servir la façon la plus simple à table pour retrouver le meilleur goût possible, quoi, sans le dénaturer. Voilà.
0: Alors, est-ce que vous mettez un peu de confiture, des choses comme ça, ou vraiment vous l'aimez dans le plus simple appareil ?
3: On peut le faire, je suis pas tout à fait contre, mais après.
0: Vous êtes un puriste, j'ai l'impression, Stéphane.
3: Oui, très très très puriste, voilà.
0: Est-ce que vous acceptez un petit peu de fleur de sel quand même ?
3: Alors après, c'est au goût de chacun, ça. Voilà. Il y en a qui rajoutent d'autres noms, mais après, on peut faire. Voilà.
0: Je comprends. Qu'allez-vous proposer au marché des producteurs de pays, justement ?
3: Alors ce soir, donc, nous, on va proposer l'assiette hollandaise, donc qui se compose d'un morceau de foie gras, enfin une tranche de foie gras entier. Ensuite, il y aura une tranche de cou farci, une tranche de pâté, une tranche de rillettes, du magret séché, salade et tomates. Ouais. Voilà, un peu en composition, voilà. Tout ça pour qui sera servi ce soir au marché des producteurs de Montfort.
0: C'est ça, pour donc l'assiette landaise qui sera au tarif de 10 €, c'est ça, hein ?
3: C'est ça. Ouais,
0: je l'ai sous les yeux. Et j'imagine qu'on va pouvoir discuter avec vous aussi de l'exploitation, de comment vous faites, et tout ça, parce que c'est aussi le but des marchés des producteurs de pays, c'est ça ?
3: Tout à fait. Donc on a la partie vraiment qui est restauration, après on a la partie stand où on propose nos produits, donc toute la gamme de nos produits, où on peut discuter avec les clients de la façon dont on produit, où on travaille, où on transforme, et voilà.
0: Ok, eh ben Stéphane, on va vous souhaiter un bon marché des producteurs de pays. Vous êtes à Montfort aujourd'hui, peut-être que
3: petite précision. Donc Montfort aujourd'hui, demain jeudi on sort à Morsinx, donc à la distillerie, d'après ce que j'ai compris.
0: Oui, c'est ça. Ils ont changé le lieu.
3: Voilà. Donc j'en profite d'être à l'antenne pour déjà le diffuser. Voilà. Ils ont changé le lieu et ensuite je serai semaine prochaine à Dax. Voilà.
0: Ah bah c'est parfait. Merci beaucoup Stéphane. Bonne journée à vous.
3: Merci. Au revoir.
0: On continue en musique. Words don't come easy. 10h16.

0: 10h19, pardon, words don't come easy. Et on va direction les Estagnaux à Seignos. Bonjour Lenny.
1: Bonjour.
0: Pour la météo des plages, Lenny, on s'était vu, du moins on s'était parlé la semaine dernière justement pour la météo des plages. On va refaire le point, puisque les Estagnaux est une plage quand même plutôt bien connue, notamment des surfeurs. Les conditions aujourd'hui pour les vacanciers déjà, on va démarrer par ça du côté des Estagnaux.
1: Bah écoutez, aujourd'hui on va avoir quand même une belle météo, le ciel est assez dégagé, il va faire jusqu'à 28 degrés. Au niveau des conditions à l'eau, il y a peu de vagues aujourd'hui, on sera sur une houle de 40-50 cm. Là actuellement, j'ai l'océan en face de moi, on n'a même pas du tout de vagues pour l'instant.
0: Ah oui d'accord, c'est un lac, ce n'est plus la mer quoi.
1: C'est un lac, comme on disait la semaine dernière, cet été est un peu particulier, on a peu de conditions, mais sur la marée basse, on devrait avoir quelques petites conditions pour les surfeurs débutants.
0: D'accord, ok, bon on prend note. Et les écoles de surf arrivent quand même à travailler, vous les voyez un peu?
1: Ouais, ben les écoles de surf se débrouillent pour travailler uniquement à marée basse du coup, quand ouais. Le plateau est découvert et que les vagues se forment. Mais c'est vrai que sinon, là actuellement, il n'y a personne à l'eau, ouais, à part c'est... quelques baigneurs.
0: Il faudra évidemment. À quelle heure faudra-t-il faire attention au soleil aujourd'hui?
1: Alors bah aujourd'hui c'est un peu comme tous les jours cet été, hein, entre midi et 16h, faire attention, les températures sont quand même assez élevées, avant que le vent se lève, la chaleur est difficilement supportable, donc soit se mettre bien à l'abri sous un parasol et s'hydrater, sinon privilégier plutôt le matin ou la fin de journée pour venir profiter de la plage.
0: La température de l'eau aujourd'hui Lenny?
1: L'eau elle est autour de 24 degrés en ce moment.
0: Donc c'est encore particulièrement
1: encore
0: agréable. Si on n'a pas de vent... On n'a pas de physalie aujourd'hui, c'est ce qu'on peut espérer?
1: Exactement, et même nous là, sur notre plage, ça fait 3-4 jours déjà qu'on n'en a pas vu une seule, donc on continue d'espérer que ça continue en ce sens.
0: C'est bon à savoir. Lenny, on va vous souhaiter une bonne journée aux Estagnaux.
1: Bonne journée à vous aussi.
0: Et la météo des plages reviendra tout à l'heure.
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0: DNA, Tom's Dinner, 10h30. Une information dont on a parlé il y a quelques instants que je vais vous donner un peu plus en détail pour le marché des producteurs de pays qui aura lieu demain à Morsinx-la-Nouvelle. Donc il y a ce soir à Montfort-en-Chalosse et demain à Morsinx-la-Nouvelle. Il aurait dû avoir lieu sur la place Aristide Briand. Mais étant donné les conditions météo qui sont un peu incertaines, même si normalement ça devrait être plutôt ensoleillé, la mairie n'a pas pris de risque, du moins l'office du tourisme, puisqu'ils ont en fait décalé le marché des producteurs de pays au sein de la halle de la distillerie. Et comme ça, tout le monde sera au sec ce soir, quoi qu'il arrive. Et c'est important pour évidemment prendre plaisir à déguster les bonnes choses de nos producteurs landais. C'est à partir de 18h et c'est jusqu'à 23h. Vous allez pouvoir avoir des entrées, des plats, des desserts, discuter avec les producteurs sur leur stand et vous régaler toute la soirée. C'est donc demain soir du côté de Morsinx, la Nouvelle.
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0: Michel Polnareff, c'est ce qui vous attend pour la musique. Et puis après, on ira faire un tour du côté de Majesque, au restaurant La Quillée, pour savoir quel est le menu du jour, quel est le plat préféré du chef, par exemple. Allez, on écoute Radio Michel Polnareff.

0: Polnareff, il est 10h34.
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0: Et bienvenue chez vous, direction Majesque, le restaurant Le Quillet. Et c'est Ludo, le chef, qui est avec nous. Bonjour Ludo.
3: Et bonjour, vous allez bien?
0: Je vois de très jolies choses sur votre site internet, oui. Puisque vous êtes un restaurant bistronomique, c'est comme ça qu'on peut l'appeler, Ludo?
3: Oui, on peut l'appeler comme ça.
0: Tout à fait. Alors, quel est peut-être le menu du jour, par exemple?
3: Ben là, en ce moment, on fait pas de menu du jour, on fait une carte qui est une carte menu, donc avec 4 entrées, 4 plats et 4 desserts au choix à 40€.
0: Et alors, va falloir nous donner un petit peu l'eau à la bouche, Ludo, parce que je suis sûr qu'il y a des très bonnes choses.
3: Oui. Ben, y a une raviole de gambas, avec des petites gambas snackées à la plancha, et une bisque de tête, une réduction des bisques de tête. Après que ceci, on a aussi une tomate en deux façons, avec un gazpacho et un tartare de tomate, et avec une petite burrata crémeuse et une fleur de sel à la tomate qu'on met par-dessus au dernier moment. On a les billes de melon, mais avec un jambon de Bayonne, une vinaigrette balsamique et une glace au parmesan.
0: Une glace au parmesan. Alors, il va falloir nous en dire un peu plus, parce que bon, j'ai toujours Laurence qui est avec nous en studio, qui est d'habitude des taux standards et qui est avec nous en studio. Et j'ai entendu faire un comme ça, elle a envie de goûter votre plat, mais dites-nous en plus un petit peu votre glace au parmesan.
3: Ah ben c'est une glace qu'on fait, une glace salée avec du fromage, du parmesan qu'on fait nous-mêmes en plus. Donc du coup c'est vrai que ça apporte un petit goût. Ça change de d'habitude. C'est le côté frais parce que comme on l'était, il fait chaud et le parmesan va bien se marier avec le melon et le jambon.
0: Ouais, ça se régale. Est-ce que vous avez un petit péché mignon parmi ces plats salés justement?
3: Alors ça c'est vraiment que des entrées. Donc du coup mais la raviole de gambas pour moi est j'adore. Ouais. C'est vrai que ça donne envie. Visuellement, c'est magnifique, je trouve. Et voilà. Après, c'est tout du fait maison. Donc, du coup, voilà. C'est mon côté gourmand.
0: C'est vrai que c'est la raviole, c'est ce que vous avez cité en premier quand je vous ai demandé dans votre carte.
3: Et je fais une similitude après avec le homard aussi. Et je fais un mélange terre et mer avec homard et foie gras. Pareil, une raviole et une bisque de homard aussi avec.
0: D'accord, ok, très sympa. Et côté sucré, est-ce que vous avez quelque chose qui sort un petit peu du lot, du moins selon vous et vos goûts évidemment?
3: Alors selon mes goûts et de qu'il y a autour de moi, surtout de mon fils, de mes enfants, c'est le tout chocolat. Le tout chocolat, c'est une ganache chocolat un peu tiède avec une glace au chocolat. Pareil, tout est fait maison, qu'on fait nous-mêmes, qu'on met au-dessus et de la cacahuète de Soustan et un caramel beurre salé.
0: Ouh là là là là. Ouh, ça explose dans les pâtisseries.
3: Ça c'est oui. Oui. Ça c'est mon côté c'est mon péché mignon ça.
0: Et alors vous cuisinez aussi à la maison en plus du restaurant pour faire plaisir à vos enfants donc?
3: Oui. Il faut, j'ai pas le choix.
0: Oui, parce que là, j'imagine que vous êtes réquisitionné d'office, en fait.
3: Oui, en général, oui. Après, même si ma femme fait très bien manger aussi. Mais
0: ouais. Bon. Oui, mais bon, quand on a un chef à la maison, c'est sûr que là, ça fait la différence. Comment on fait pour réserver une table, par exemple?
3: Alors, soit on va sur le site internet et ça relie directement à The Fork, et du coup, vous pouvez réserver sur internet, ou sinon, vous appelez directement au restaurant.
0: D'accord, et comme ça.
3: Voilà.
0: Comme ça, c'est réglé. Le numéro du restaurant, est-ce que vous pouvez nous le rappeler?
3: Alors, le numéro du restaurant, 05 58 47 79 50.
0: Et alors, c'est qui vous l'a soufflé?
3: Ma femme.
0: Bon, c'est une complémentarité parfaite. Voilà.
3: Mais oui, on fait ça à deux et c'est vrai que voilà.
0: Génial. Bon, en tout cas, on va vous souhaiter une bonne journée, un bon service.
3: Merci beaucoup.
0: Et puis, une belle fin d'été, Ludo.
3: Mais merci bien.
0: Allez,
3: bon courage à vous aussi.
0: Bonne journée à vous.
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0: Air Sweden Fire, September pour la musique, avant d'aller du côté de l'Office du Tourisme du Grand Dax pour savoir ce qu'on peut faire tout simplement en région dacquoise après les férias.

0: Earth, Wind and Fire, 10h42. Écoutez bien ce qui va suivre. Mais quoi? Qu'est-ce qui se passe? Il est 10h42, c'est le tapis de la Grande Feria. Qu'est-ce que c'est que cette histoire? Eh bien oui, comme vous le savez depuis ce matin, si vous nous écoutez, on a des petits soucis techniques de lignes téléphoniques et de logiciels pour eh bien, vous faire passer à l'antenne. Ce qui fait qu'on ne peut pas vous appeler, vous ne pouvez pas nous appeler directement. Mais nous, on veut continuer à jouer avec vous quand même. On va faire quelque chose, tout simplement, qui n'a jamais été fait. Dans la mémoire de ceux qui sont présents dans le studio avec moi. On va jouer ce matin et on va vous proposer de venir dans le studio directement à la radio jouer. Laurence, va vous accueillir à la radio et pour celles et ceux qui veulent, vous pouvez venir jouer donc au studio rond-point du Sablard du côté de Mont-de-Marsan. Alors évidemment, on sait bien que si vous habitez un peu loin, ça va faire un peu juste, mais il nous faut 4 candidats. Donc on vous attend tout simplement. Qu'est-ce qu'on va avoir à gagner ce matin? Je vais quand même vous le dire parce que vous allez me dire non, j'ai pas envie de venir pour rien. Je reprends ce que j'ai. Voilà, on a 2 places de concert pour Nadao, on a des parcours Acrobranche à Biscarros. On a une partie de bowling au bowling de Ozone à Isos et on a 2 places pour le concert de Mont-de-Marsan Bouge l'été. Donc on vous attend pas cette fois-ci au 0558, enfin bref, vous connaissez le numéro. On vous attend au studio de la radio Rond-Point du Sablard, donc avec la grande pancarte ici Gascogne que vous ne pouvez pas louper, et évidemment vous rentrez et Laurence pourra vous accueillir et vous serez avec moi en studio directement autour de la table. Ça peut être un moment très sympa. On va vous laisser le temps, évidemment, c'est pour ça qu'on fait ça maintenant à 10h44, puisque le premier jeu aura lieu aux alentours de 11h10, 11h05, 11h10, et donc du coup on a besoin de 4 candidats. On vous attend donc devant la radio.
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0: Julien Lib, autrement, c'est un petit peu le thème de la matinée. On va jouer autrement ce matin avec vous en studio. On vous attend devant la radio, évidemment. On écoute Julien Lib tout de suite.

0: autrement. Julien Lib, vous écoutez Ici Gascogne. Et on va directement filer à l'office du tourisme du Grand Dax où Virginie nous attend. Bonjour Virginie.
1: Bonjour Thibault.
0: Alors Virginie, vous nous avez concocté un top 3 à faire après eh bien, ce week-end, ces quelques jours de folie du côté de Dax.
1: Oui, après cette grande odyssée, on a encore pas mal d'animations sur le Grand Dax. Et entre autres, ce week-end, on a un grand festival qui se déroule à Saint-Paul-les-Dax dans les arènes, le théâtre de verdure, et c'est le festival Saint-Paul du Monde. Donc c'est un festival qui est résolument tourné vers le monde. L'offre musicale, elle est très diverse, il y a des artistes du monde entier qui viennent. Et c'est deux soirées qu'on peut réserver auprès de l'office de tourisme, le vendredi soir et le samedi soir. Mais aussi pour ceux qui veulent aller plus loin, il y a un village qui est tenu toute la journée du samedi sur le bord du lac de Christus avec des food trucks, de l'artisanat, des animations, des ateliers.
0: Donc ça fait déjà pas mal de petites choses à faire, Virginie. Est-ce que vous en avez peut-être d'autres, des activités ?
1: Oui, tout à fait. La semaine prochaine, nous avons deux concerts de qualité. C'est notamment le mardi 25, donc mardi soir, à l'église de Saint-Vincent de Sainte, qui est une église d'Aquoise où il y a énormément de concerts, de chants, etc. Et là, c'est un concert béarnais, des chœurs d'hommes béarnais de Salis de Béarn. Ça s'appelle le concert de l'Orphéon de Salis de Béarn, qui viennent animer la soirée avec divers chants béarnais. Donc, ça aussi, ça se réserve à l'office du tourisme et ça promet d'être assez sympa.
0: Oui, ça va résonner, je pense, avec les belles voix du cœur d'homme. Et peut-être une dernière activité ?
1: Oui, tout à fait. On a le lendemain, le mercredi 26, donc cette fois à la cathédrale de Dax, un autre haut lieu de la musique d'Aquoise. On a un super concert de voix d'Orslav.

entendez bien, ceci n'est pas une blague. Il y a eu l'appel du général de Gaulle et il y a l'appel d'ici Gascogne ce matin, puisque, comme vous le savez, on a des petits soucis de standard, mais comme on aime bien trouver des solutions et à la fois vous faire plaisir aussi, eh bien, on vous invite en studio pendant la reine. Pendant la reine du quiz, ça fait un petit moment déjà. Pendant la grande feria de 11h à midi, ils ont besoin donc de 4 joueurs, vous en avez à l'habitude. Le premier jouera à partir de 11h10. On a envoyé Laurence eh bien devant la radio. Voilà, elle est dans la rue maintenant. Et l'objectif, c'est qu'elle puisse éventuellement trouver quelques joueurs. Donc, si vous voulez venir vous présenter spontanément pour venir jouer, par exemple pour gagner des places de concert de Nanao, de Mont-de-Marsan, Bouge l'été, il y a aussi eh bien, 2 entrées du côté de Biscarrosse ou 2 parties de bowling à Isos. Eh bien, vous pouvez venir. En attendant, dans les studios pour jouer avec moi en direct live et pour voir un petit peu les coulisses de la radio, c'est toujours sympa. On va continuer en musique pour aller jusqu'à 11h tranquillement. Mylène Farmer, Libertine.

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1: Et chaque jour, l'œil curieux de Muriel Jordan s'arrête sur une tendance et un phénomène de société. Ce matin, on s'intéresse à une nouvelle tendance.
2: Oui, vous les plébiscitez, vous les adorez, les jeux de société. Ils représentent le partage, le sourire, le kiff d'avoir su garder une âme d'enfant. Bon, chez moi, ils représentent aussi la mauvaise foi. Mes enfants détestent perdre et ça part vite en crise de larmes et en accusation de triche. Mais c'est ça aussi qu'on aime. Pas étonnant que le marché du jeu de société explose. 624 millions d'euros de chiffre d'affaires en 2025. C'est 624 millions de plus que notre salaire mensuel. Ah, voilà un jeu auquel vous pourriez peut-être jouer avant la présidentielle de 2027. C'est ce jeu créé par, souvenez-vous, les inconnus.
3: Ça y est, je suis président. Et non, je te suicide dans un parking.
4: Tiens, fausse facture, voilà pour toi.
3: Joker, immunité parlementaire.
5: J'aurai ta peau, tous les coups bas sont permis.
3: Papa, c'est pas grave si je te dis que je suis socialiste alors que j'étais au Front National au premier tour.
4: Au contraire, ça t'aide à gagner.
2: C'est moi ou rien n'a changé? Bref, en France, nous sommes 87% à jouer à des jeux de société d'après une étude menée par l'Union des éditeurs de jeux et le marché a bien évolué depuis le Cluedo, Monopoly ou la Bonne Paye.
1: Et en France, Muriel, on semble adorer les jeux d'ambiance.
2: Oui, et j'ai mené ma petite enquête. J'ai appelé Damien Desnoux, gérant de la boutique de jeux Sortilège à Nantes et membre du jury de l'As d'Or à Cannes en février dernier. C'est l'équivalent de la Palme d'Or à Cannes, mais pour le jeu de société.
6: Nous, en boutique, il y a tout le temps eu des clients qui étaient venus pour des jeux à deux. Le jeu à deux, ça restait quelque chose qui était assez classique et recherché pour les personnes en couple principalement ou en coloc ou entre amis. Et c'est vrai qu'en ce moment, nous, ce qu'on voit le plus comme demande en magasin, c'est plus des jeux d'ambiance, c'est-à-dire des jeux qu'on va ramener en soirée pour s'amuser avec ses potes. Maintenant, c'est ok d'offrir un jeu de société quand on est invité quelque part. Comme avant, on pouvait amener une bouteille de vin, un bouquet de fleurs.
2: Et Damien, c'est quoi vos jeux préférés en ce moment?
6: Mon jeu préféré en ce moment, c'est un jeu qui est tombé en rupture, mais qui est très bien, qui s'appelle Cozy Stickerville, qui est un jeu, en fait, un petit peu ce qu'on appelle nous narratif, donc qui raconte une histoire. On va prendre la place de quelqu'un qui est exilé dans la Creuse, dans la localisation française, ils ont mis ça dans la Creuse, c'est-à-dire qu'on démarre sur un terrain vague, une forêt, avec un petit lac, et on va devoir faire des choix pour faire évoluer sa vie, son personnage, en collant des petits stickers selon qu'on a décidé de construire un observatoire ou qu'on a plutôt décidé de planter des arbres avec des baies ou qu'on a observé des animaux.
2: Bref, les jeux de société à deux, c'est tendance et... Oh mince, mes enfants ont encore perdu Monopoly. Bon, je vous laisse avant qu'ils s'entretuent.
1: C'est tendance qui revient tous les jours, vous en avez l'habitude et mon petit doigt me dit qu'on va avoir une surprise d'ici à peu près maintenant, tout de suite. Marie-Cécile Gardin.
7: Qu'est-ce qu'elle fait là encore?
1: Qu'est-ce qu'elle fait là? Elle est de retour.
7: Bon Thibaut,
1: Il va se passer plein de choses durant 11h et midi puisqu'on va jouer sous une nouvelle formule. Ça va être un petit peu le bazar mais je pense qu'on va bien rigoler. Et on a un joker de choix, Marie-Cécile.
7: Bah oui, les téléphones ici Gascogne ne marchent plus. On ne chutera pas le nom de l'opérateur, hein. On va pas faire ça. Mais en gros, il y a plein de cadeaux à gagner aujourd'hui.
1: C'est ça.
7: Et vous faites comme Lynn qui vient de débarquer dans le studio ici Gascogne pour jouer en direct.
1: Exactement.
7: Vous venez place Jean Jaurès, rond-point du Sablard ici Gascogne.
1: Et puis après c'est Toro Pipo, la Grande Feria, enfin bref, la routine. Et Marie-Cécile, vous avez jamais fait ça de votre vie, hein?
7: Non, d'être de ce côté-là, jamais. J'espère que je vais faire gagner Lynn parce que sinon je suis virée, je crois.
1: Ah bah c'est ça. On ira voir le chef ensemble, je vous le dis. Hein. Bon, on voit ça juste après.
7: Allez, on est chaud.
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1: Il est 11h, vous écoutez Ici Gascogne. Les infos, Hugo Marceau.
15: Ce sera le point de vigilance de la journée à Luglon. Une légère remontée des températures est attendue. Mais sans vent et après une nuit fraîche, les conditions restent favorables pour les pompiers. Le feu est fixé sur 1700 hectares. 300 habitants attendent toujours la fumée blanche pour rentrer chez eux. En Belgique, les pompiers espèrent encercler définitivement l'incendie aujourd'hui. Incendie historique pour le pays. Il a déjà ravagé 3000 hectares d'un parc naturel dans l'Est. La bataille de la communication chez nous après les incendies. Gouvernement, assureurs, les deux camps se renvoient la balle et les responsabilités dans le sud-ouest. Sur France Info, le directeur des assurances dommages de la Massif regrette les déclarations du Premier ministre la veille. Sébastien Lecornu a prévenu qu'il dénoncerait les assureurs qui ne joueront pas le jeu de l'indemnisation des victimes.
1: Et dans le même temps, la France insoumise demande des comptes.
15: Interrogé par BFM TV, Manuel Bompard réclame la mise en place d'une commission d'enquête parlementaire. Le coordinateur politique de LFI pointe la gestion des incendies et l'inadéquation des moyens, fin de citation, de la sécurité civile pour y faire face. Dans la Drôme, le parquet de Valence conteste le caractère raciste du meurtre de Thomas Perotto. Racisme dit anti-blanc retenu par les juges d'instruction contre les 14 personnes mises en examen. En novembre 2023, le lycéen de 16 ans avait été tabassé à mort dans une rixe à la sortie d'une fête de village. Les témoignages qui évoquent des propos racistes sont très minoritaires, variables et imprécis selon le ministère public. 18% de festeir en moins par rapport à l'année dernière. Le bilan est à consolider, mais il donne une première tendance sur la fréquentation de la feria de Dax. La mairie prend en compte l'utilisation des transports en commun et des parkings de la ville pendant 5 jours. Tous les détails dans notre prochain journal à midi. Et puis un champion du monde de football qui prolonge le plaisir en Ligue 1 dans notre championnat. Djibril Sidibé s'engage avec Le Mans, club promu cette saison dans l'élite. Le défenseur était libre de tout contrat après 2 saisons à Toulouse à 34 ans. Il signe un contrat pour 2 ans.
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15: Vigilance donc pour cette réhausse des températures.
1: Oui, une vigilance relative puisqu'on revient sur des normales de saison côté température. Et puis une belle journée qui s'annonce aujourd'hui. Bon, pas de bronzette Hugo prévu cet après-midi.
15: En studio. Hein.
1: En studio, on travaille, hein, n'est-ce pas ? L'info prime.
15: Pas vraiment les UV.
1: Non, exact. Demain, ça sera une nouvelle belle journée. 27 degrés à l'ITMX, 30 degrés à Sabre et 32 degrés à Roquefort. Jeudi après-demain. La pluie va revenir dans notre paysage par le nord, les orages plutôt par les Pyrénées et donc du coup 28 degrés pour la maximale à Souston, 30 degrés à Ayres-sur-Adour, mais ça sera avant la pluie puisque ça va probablement à rafraîchir. Hugo, on se retrouve à midi.
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1: Avant la grande feria exceptionnelle aujourd'hui, on va écouter Alain Chamfort, Déchaîne-moi. On revient juste après puisqu'on a plein de choses à vous dire et on va bien s'amuser, je pense, ce matin.

0: Alain Chamfort, déchaîne-moi. C'est un petit peu le thème de cette heure. Entre 11h et midi, on va se déchaîner dans la Grande Feria. La Grande Feria ce matin, eh bien, en mode spécial. Hein, on a fait un paquet d'éditions spéciales durant cet été, là, avec Marie-Cécile, n'est-ce
1: oui,
0: pas?
1: Oui, mais l'édition spéciale, on n'a plus de téléphone. On ne l'avait jamais faite encore. Hein.
0: Voilà, il suffisait de demander. On n'a rien demandé d'ailleurs.
1: Il suffisait d'un signe. Il suffira d'un signe.
0: Un matin, ouais. C'est ça, ça tombe bien. On va faire connaissance avec Lynn. Lynn, eh bien, vous êtes passée du côté. Vous avez entendu le message à la radio, c'est ça?
2: Bonjour. Oui,
0: bonjour Lynn.
2: C'est ça.
0: Et puis, donc, du coup, vous avez dit, bah, tiens, je vais venir à la radio, comme ça.
2: Exactement.
0: Pour jouer, d'habitude, vous jouez, vous appelez, pas forcément?
2: D'habitude, c'est mon conjoint.
0: La radio.
1: À Espagne, 13 place Jean Jaurès, au magnifique rond-point du Sablard, où on fleurit plein de plots vachement sympathiques pour circuler.
0: Oui, mais je pense qu'on aura moins d'accidents avec ça.
1: Hein. Ou pas.
0: Bref.
1: Vous êtes pour les plots.
0: Oui, on n'est pas là pour débattre des plots.
1: Si, hein, si, bah allons-y, débattons. Je suis contre.
0: Alors, moi, ce que je propose, c'est que Marie-Cécile, vous mettez en mode femme sandwich devant la radio. Pour la radio. Mais vous faites des grands signes avec vos bras.
1: Père Noël aussi.
0: C'est ça. Pour faire venir les gens. Et pour pouvoir jouer ce matin à l'antenne.
1: Thibaut Menanteau se sent seul. Venez jouer à la Grande Feria ce matin. Comme Lynn. Bah, vous venez comme vous êtes. Hein. Vous vous garez en double fil. On gère. Il n'y a pas de souci. Je vais faire la circulation.
0: Si on met un ticket parking, on a 2 heures gratuites.
1: Voilà. Mais là, il n'y a plus de place, peut-être. Ouais. Donc, vous vous mettez en double fil. Mais sinon, vous venez à pied. Si
0: vous êtes venu à pied, Lynn?
2: À pied, tout à fait.
0: Ah oui, vous habitez dans le cœur de Mont-de-Marsan, peut-être.
2: Oui, c'est ça. Pratique.
0: D'accord. Ok. Donc, c'est effectivement pratique. Et vous êtes enceinte, c'est ça, Lynn?
2: Oui, tout à fait.
0: De combien de mois?
2: De 9 mois, c'est
1: oula,
2: plus.
1: Ah, oula, alors là, on va avoir un accouchement direct.
0: On va limiter les émotions avec Lynn.
1: Vous n'êtes pas sage-femme,
0: Non, moi j'ai plein de casquettes, mais celle-ci, je ne l'ai pas. Ok. Donc ça peut être.
1: Lynn,
0: ça peut être extraordinaire.
1: On va faire attention.
0: Exactement. On va y aller mollo sur les émotions, évidemment. Mais ce qui est sûr, c'est qu'on va passer un super moment. Et donc, bah, si vous voulez faire comme Lynn, écoutez, n'hésitez pas à venir du côté du rond-point du Sablard. On rappelle l'adresse exacte.
1: 13 place Jean Jaurès. Ah oui, je fais votre anti-sèche là. J'ai bien senti.
0: Merci Marie-Cécile Gardet.
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0: Everybody's changing, c'est Keen. Oh, Keen, ça fait plaisir. C'était quelques années déjà, mais moi, ça me fait toujours plaisir.
1: Des cadeaux.
0: Ah bah, des cadeaux. Lynn, elle va choisir son cadeau. Hein. C'est moi qui vous le dis. Hein. Là, c'est moi le patron.
1: Grande classe.
0: Ah, exactement. Là, Jérôme Destrou, il peut venir dans le studio. C'est moi le patron ici. Là.
1: Ok.
0: Juste pendant une heure. Bref, Keen, tout de suite. On revient juste après pour jouer.

0: Machine, Everybody's Changing.
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0: La grande feria de l'été, 4 canaux à gagner comme chaque matin en semaine. Ici Gascogne vous régale chaque jour et on va peut-être faire gagner ce matin Lynn qui est en studio avec nous parce qu'on le rappelle, on a quelques soucis de téléphone. Donc vous avez le droit de venir ce matin en studio, on rappelle, tout simplement c'est Laurence qui sera chargée de vous accueillir et de vous faire rentrer dans le studio pour jouer avec nous. Mais en attendant, on va discuter avec Lynn qui nous a dit qu'elle était enceinte de 9 mois. Le terme est prévu pour début septembre, Lynn.
3: Oui, tout à fait.
0: Donc on s'est renseigné, nous n'avons aucune sage-femme dans l'équipe à l'heure actuelle. Donc si jamais vous êtes amené, votre conjoint n'est pas très loin quand même.
3: Oui, il pourra se rendre disponible.
0: Ça va aller. Bon, très très bien. On n'a jamais fait ça, un accouchement en direct à la radio.
3: Non, Thibaut.
0: Je sais pas, je me renseigne en même temps. Je connais pas toute l'histoire d'ici Gascogne, Radio Gascogne, Bleu Gascogne. Bref, vous avez vu con. Lynn, alors j'imagine qu'en ce moment, vous êtes tranquillement chez vous. Vous faites quoi dans la vie comme métier à côté?
3: Je suis archiviste.
0: Archiviste. Oh. Alors, dites-nous un petit peu en quoi ça correspond.
3: Alors, donc, je travaille aux archives départementales, qui est un service qui dépend du conseil départemental. Et on collecte les documents qui sont produits par toutes les administrations publiques sur le département pour les conserver et les rendre disponibles au public.
0: Et il y en a beaucoup des documents, parce que les documents administratifs, dans le temps où on est, il y en a quand même un certain nombre. Et donc vous les collectez, ça veut dire qu'il y a quand même beaucoup de documents à archiver.
3: Oui, tout à fait. Alors on en collecte une partie, on traite aussi les éliminations de documents, on ne peut pas tout conserver. Actuellement, dans les archives départementales des Landes, on conserve environ 14 km linéaires d'archives. Si on mettait toutes les boîtes les unes à la suite des autres, on aurait un peu plus de 14 km.
0: Vous avez déjà essayé de les mettre
3: mesure
0: officielle de tout cela. Et alors, qu'est-ce que je voulais dire sur les archives départementales, justement, Moi, j'ai perdu ma question.
3: Débrouillez-vous, posez votre question.
0: Vous êtes mon joker ce matin.
4: Alors, les dernières archives, ou plutôt les premières, datent de quand?
3: Ah, alors précisément, j'aurais du mal à vous répondre, mais ça date du Moyen-Âge.
4: Du Moyen-Âge.
3: Oui, tout
4: incroyable.
0: Vous l'avez connu, ça, Marie-Cécile, le Moyen-Âge?
4: Oui, absolument. J'ai traversé les époques. Je suis immortelle.
0: Magnifique. Bon, je vous propose qu'on joue.
4: Allez. Madame, mais pour gagner quoi?
0: Eh bien, pour gagner 2 places de concert pour Nadao. Ce jeudi à 21h aux Arènes du Plumasson.
3: Trop bien.
0: Rien que ça. Ouais, et pour la petite histoire, on s'est dit, Lynn, elle a fait l'effort de venir et tout ça. On va lui faire choisir l'un des 4 cadeaux à gagner cette matinée. Et paf! Ça tombe tout pile sur le premier cadeau qui était à faire gagner.
4: C'est
0: ce
4: pas
0: matin.
4: Vrai. C'était ce que vous vouliez.
3: Exactement.
4: Eh ben c'est bien mérité si vous le gagnez.
0: C'est ça.
4: Soyez sympa vous. Hein. Soyez sympa vous.
0: Hein. Et Laurence a précisé quand même hors antenne si vous n'avez pas accouché aussi.
4: Voilà.
0: Accessoirement.
4: Voilà.
0: C'est vrai que ça peut être problématique.
4: Oui, j'aime beaucoup les auditeurs qui se saisissent de mon Facebook en me disant mais si sage-femme ça tirait bien. Non. Alors je vous jure que non. Je vous jure que je ne peux pas faire ça.
0: Bref, on va jouer avec Marie-Cécile. En joker. Lynn, on va jouer sur Alain Delon. Vous connaissez évidemment l'acteur Alain Delon.
4: Oui. C'est quoi le taureau pipeau, Thibaut?
0: C'est un taureau pipeau spécial Alain Delon, parce qu'aujourd'hui, on fête, son parti, c'est les 2 ans jour pour jour du décès d'Alain Delon.
4: Okay.
0: Rien à voir avec Alain Delon.
4: Delon.
0: Oui, vous avez la référence du sketch des inconnus.
4: Des inconnus.
0: Taureau pipeau spécial Alain Delon. Donc, si je vous dis une information et vous pensez que c'est vrai, vous me dites taureau. Et si vous pensez que c'est faux, vous me dites pipo. Alain Delon a été militaire avant de devenir acteur. Taureau ou pipo, Lynn?
3: Pipo.
0: Est-ce que vous êtes sûr de ça? Est-ce qu'on fait appel à un joker?
4: Alors, un joker, je suis le joker.
0: Oh, le joker est là, yo.
3: Oh, ben oui.
4: Oui, on fait le joker. Je sais pas pourquoi je le vois pas en militaire, moi, le type. Alors, comme Thibaut Menanto, ça rime avec pipo,
0: ouais.
4: je dirais pipo, mais j'ai un peu peur.
0: Eh ben c'est une mauvaise réponse. Ça démarre très mal ce jeu. Oh, ce joker inutile.
4: Le joker nul. Bon.
0: Je vais essayer quand même de vous faire gagner les places pour l'ado.
4: Ok, on enchaîne alors.
0: Pour rien.
4: Donc on a droit une fois à l'erreur dans le taureau pipeau, je rappelle.
0: C'est exact. Par contre, maintenant, il faut faire un sans
4: faute. Ok, allez, on y va.
0: Deuxième affirmation. Alain Delon a remporté l'Oscar du meilleur acteur pour l'un de ses films. Est-ce que c'est taureau ou est-ce que c'est pipeau? Je rappelle que les Oscars, c'est the United States of America.
3: Pipo.
0: C'est une bonne réponse, effectivement. Bah oui, parce qu'il a remporté d'autres choses, mais pas d'Oscar. Voilà. Mm. Alors que Jean Dujardin, lui, a remporté un Oscar. Évidemment, on s'en souvient. Troisième affirmation, et là, c'est le suspense, c'est insoutenable. C'est maintenant ou jamais.
4: Allez pas nous la faire à coup sûr.
0: Oui, c'est vrai. Je me dépêche. Alain Delon a joué au théâtre aux côtés de Romy Schneider.
4: Au théâtre, hein, donc
0: Taureau
4: pas au cinéma.
0: Taureau ou Pipo, oui, c'est ce que je viens de dire, au théâtre. Ouais. On est sur une belle collaboration entre Lynn et Marie-Cécile. Ça se fait des clins d'œil et tout ça.
4: Ils ont bien collaboré, Delon et Schneider aussi.
0: Non, on n'entrera pas dans les détails.
4: Ah si,
0: c'est Taureau. C'est Taureau et c'est une bonne réponse et c'est gagné. C'est gagné pour Lynn. Et bien, vous allez pouvoir vous régaler jeudi soir aux arènes de Masson. Mais vous allez pouvoir y aller à pied.
4: Tout à fait.
0: Petite balade, on se pose. Nadaouf, vous les écoutez depuis un certain temps déjà?
3: Alors, pour moi, ce sera assez récent. Je serai contente de découvrir en live.
0: Ah là, puis c'est autre chose, un concert en live dans les arènes du Plumasson en plus.
3: Ouais.
0: Vous allez pouvoir vous régaler. Vous n'allez pas partir les mains vides puisque Laurence vous a préparé un petit sac avec des t-shirts, des foulards, tout ça. Franchement, vous êtes contente d'être venue ce matin?
3: Ah oui, j'ai été très gâtée, très bien accueillie. Merci beaucoup.
4: Je suis ravie qu'en fait vous découvriez Nada en fait dans les arènes.
0: Voilà.
4: Ah voilà, ça va donner ça. Moi j'ai des frissons hein, quand j'entends ça.
0: Ouais.
4: Oui, je fais France. On a la clim. Votre compagnon connaît peut-être un peu mieux, vous dites?
3: Oui.
4: Voilà. Bon.
0: Allez, vous allez passer un bon moment tous les deux. J'imagine que vous allez y aller avec lui.
3: Évidemment.
0: Sinon, ça serait malvenu. Aline, on va vous souhaiter en tout cas un très bon concert. Merci d'être venu ce matin. Nous filer un petit coup de main à votre manière aussi, puis jouer. Vous allez repartir évidemment avec plein de choses. Bonne journée à vous, Aline.
4: On est ravis d'avoir fait connaissance avec Aline ce matin. Bon, maintenant vous venez boire un café quand vous voulez. Hein,
0: exactement. La porte est ouverte et la porte absolument est ouverte évidemment à d'autres auditeurs s'il y en a qui souhaitent venir. C'est avec grand plaisir.
4: Rempoint du Sable à Ramont-de-Marsan vous attend pour jouer.
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0: Bonsoir.
1: Marc Lavoine, occupé 11h24. Venir jouer dans le studio d'ici Gascogne, c'est ce qu'on vous propose ce matin jusqu'à midi à peu près. Et il reste deux places à prendre, Marie-Cécile.
2: Qu'est-ce qui vous prend, Thibaut Menanto?
1: Moi, je suis un fou.
2: Oui, mais qu'est-ce qu'on gagne?
1: Et qu'est-ce qu'on gagne? Alors qu'est-ce oui, c'est vrai qu'on fait gagner en fonction des gens qui arrivent et ainsi de suite. Qu'est-ce qu'on a à gagner? On a deux places, par exemple, pour le concert Mont-de-Marsan. Bouge l'été aux arènes de Mont-de-Marsan.
2: Ah oui, avec Héloïse.
1: Et c'est ça.
2: Avec Yann V. Et avec celui qui chante clic clic pam pam pam.
1: C'est ça, exactement. Une chanson à texte, évidemment, dans les arènes du
2: Pôle de France.
1: Ah, ça c'est voilà.
2: Vous n'avez pas d'enfants, vous, ça se voit.
1: Et bien, non, pas encore.
2: Profitez.
1: C'est vrai, parce que le vôtre, il aime bien clic clic pam pam pam.
2: Joker.
1: On a aussi un bon pour une partie de bowling du côté de Ozone à Isos.
2: Ah, c'est vachement bien.
1: Ça, c'est sympa le bowling.
2: C'est super sympa. Ça, c'est,
1: on passe en plus un très bon moment dans un complexe de 1900 mètres carrés. C'est la taille de votre maison, Marie-Cécile?
2: Évidemment.
1: Non, pas du tout.
2: Sans compter la piscine.
1: Oui, sans compter les piscines intérieures, extérieures,
2: ah, oui,
1: jacuzzi, tout ça, n'est-ce pas? Oui. Et on a aussi deux parcours accrobranche à Biscaventure, à Biscarros.
2: Ah,
1: 50 jeux suspendus et ils ont même une catapulte géante.
2: C'est affreux, c'est un truc qui te balance en l'air en deux secondes. Faut pas être cardiaque.
1: Moi je trouve ça formidable.
2: Oui, je trouve ça formidable. Non, si, je serais capable. Je pense.
1: Oui,
2: ouais, je peux faire.
1: Je disais, vous connaissez un petit peu l'amour du risque, n'est-ce pas?
2: Jonathan et Jennifer.
1: C'est ça, ça c'est votre génération, mais c'est pas la mienne. N'est-ce pas? Donc on vous attend tout simplement. Alors pas au 05 58 46 50 50, ça vous l'aurez compris. Dans quelques secondes, on aura Jocelyne, mais on vous attend aussi devant le studio.
2: Devant la porte d'ici Gascogne.
1: Voilà, c'est pas compliqué, il faut taper au carreau.
2: Vous voulez l'adresse?
1: Ouais,
2: 13 place Jean Jaurès, au rond-point du sable à Ramon-de-Marsan.
1: Je prends ça comme de la mesquinerie, n'est-ce pas? Allez, on va continuer de jouer.
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1: Et on joue avec Jocelyne. Bonjour Jocelyne.
4: Bonjour.
1: Alors comme ça, on est une amie de Laurence.
2: La balance.
4: Alors.
1: Oui, parce que Laurence, quand on lui a dit, est-ce que tu penses qu'il y a des gens qui pourraient avoir envie de jouer, tout simplement. Elle s'est dit Jocelyne directement. En plus, elle nous a dit texto. En plus, Jocelyne, elle fait des pastis landais formidables. C'est vrai ou c'est une bêtise?
2: Et pas que,
1: hein, n'est-ce pas? Jocelyne, vous faites des chouquettes aussi?
4: Oui.
1: Alors Jocelyne, on va vous signer un CDI à Ici Gascogne pour faire des chouquettes directement.
2: Ah ouais.
1: Non, je déconne.
2: Ah ouais. Non.
1: N'est-ce pas?
2: Non, moi je prends.
1: Ah oui, vous prenez. Bah oui.
2: Service
1: oui.
2: Public, il faut bien qu'on mange correctement.
1: Oui, c'est vrai. C'est vrai. Jocelyne, est-ce que vous avez entendu les cadeaux que j'ai cités juste avant?
4: Oui.
1: Est-ce qu'il y a un cadeau qui vous ferait plaisir?
4: Pas spécialement.
1: Je
2: joue pour le plaisir de jouer, Jocelyne.
1: Vous jouez pour le plaisir de jouer.
4: Voilà.
1: C'est bon. Ça. Est-ce que d'aller voir un concert aux arènes de Mont-de-Marsan avec des artistes comme Héloïse, Kinvé, est-ce que ça pourrait vous intéresser ou peut-être pour offrir éventuellement?
4: Oui, à la rigueur, voilà.
1: Bon, et ben on va jouer pour Mont-de-Marsan, Bouge l'été. Ça sera donc le 21 août, ça sera jeudi, vendredi.
2: Ouais, c'est vendredi.
1: Vendredi, c'est ça, exactement.
2: Oui, parce que demain, dans les arrêts, enfin demain, jeudi, il y a Nadao déjà.
1: Oui, c'est ça, avec Lynn qui est restée en studio avec nous, parce qu'elle aime bien.
4: Et j'aurais préféré Nadao.
2: Ah, c'est trop tard, Jocelyne.
1: Et Jocelyne, je suis désolé, mais oui, on sait bien que vous êtes tous fans de Nadao, mais malheureusement, on ne peut pas faire gagner, voilà. Mais bon, on va quand même se faire plaisir. Jocelyne, c'est un festival mystère que nous devons découvrir. Donc c'est quelqu'un qui est dans la foule, vous voyez, dans la feria. Bref, la personne parle, on l'entend un peu, mais il y a un petit peu de bruit autour. Juste comme ça, Jocelyne, est-ce que vous connaissez un petit peu le monde du rugby?
4: Un petit peu.
1: Un petit peu.
2: Alors, ça va être compliqué cette affaire.
1: Ah, alors, j'espère que Marie-Cécile va faire vraiment son rôle de Joker, puisque comme on l'a pu le voir sur la première partie, c'était un peu aléatoire. on va écouter notre festeur mystère et on vous demande votre réponse juste après, Jocelyne.
5: C'est ce qui me tarde, de sentir l'odeur du merguez. Bon, pas que j'aime les merguez, hein. Mais parce qu'il y aura du monde autour du stade, les gens vont être là avec le drapeau, ça va vite, c'est ça le rugby pour moi.
1: C'est ça le rugby pour moi, c'est les merguez.
2: Alors,
1: est-ce que Jocelyne, vous avez retrouvé le nom de cet entraîneur de rugby?
4: Non.
2: Ah bah non, non. C'était... Mais Jocelyne...
4: La porte.
2: Ah, il y a de l'idée.
1: Il y a de l'idée, mais c'est pas lui.
2: C'est pas Romain Mareuil.
1: C'est un. Je sais plus s'il entraîne toujours. Alors, ce qui est sûr, c'est qu'il a entraîné. Je sais plus s'il entraîne toujours à l'Union Bordeaux-Bègle. Il est passé par Castres.
2: Je crois plus. Hein. Voilà. Alors, Jocelyne, vous avez aucune idée?
4: Non.
1: Est-ce qu'on fait un indice? J'arrête pas d'en donner depuis tout à l'heure.
2: Il n'a rien donné.
1: Pardon, Marie-Cécile Gardet. Excusez-moi, mais apparemment, vous êtes un joker.
2: Ouais, mais j'ai deux idées, en fait. Donc, j'aimerais bien. J'ai pas le droit d'un joker, moi.
1: Il est assez costaud. Il s'est pris la tête une fois avec Fabien Galthié sur le bord de la touche. Ils ont failli en venir aux mains.
2: C'est pas un ancien talonneur, par hasard?
1: Je pense qu'il a le physique pour.
2: Est-ce que ce serait pas notre ami Urios?
1: Si on réécoute.
2: Allez, on réécoute. Bah oui, merguez.
5: Si vous tardez, vous sentez l'odeur du merguez. Bon, pas que j'aime les merguez, hein. Mais parce qu'il y aura du monde autour du stade, les gens vont être à la drapeau, ça va vite, c'est ça le rugby pour moi.
1: Christophe Urios qui était du côté de Saint-Martin-Donné il y a quelques jours. Ben oui, parce que dans une petite brasserie, la brasserie de Donné, il a été prendre son repas.
2: Et vous étiez là, vous, pour constater ça?
1: J'ai vu sur Facebook, je vois tout, je sais tout. J'essaye de prendre exemple sur vous, Marie-Cécile.
2: Oui, au moins.
1: N'est-ce pas? Abonné à peu près à 75 000 pages Facebook.
2: Mais bien sûr, oui, avec Jocelyne, on le savait en fait, mais on voulait vous faire marner un peu.
1: Exactement. Jocelyne, c'est gagné pour vous. Jocelyne, ça fait clic clic pam pam pam chez vous. Vous avez donc gagné ces deux places.
2: Et puis vous avez gagné un pastis que va vous faire Thibaut Menanton.
1: Alors,
2: Jocelyne,
1: je te
2: donnerai la recette, Thibaut, t'inquiète.
1: C'est vrai. Mais Jocelyne, en tout cas, merci d'être venue ce matin à l'antenne. C'était vraiment rigolo. Vous avez passé un bon moment, Jocelyne?
4: Bien sûr, toujours.
1: Très très bien. Et tiens, vous qui cuisinez bien, qu'est-ce que vous allez faire de bon à midi?
4: Ah, eh bien, j'ai fait du saumon, sauce au beurre citronné.
2: Allez!
1: Eh bien, écoutez, Jocelyne, si ça ne vous dérange pas, on va tous venir chez vous à midi. Non, je déconne, évidemment.
2: Mais non!
1: Non. Ah, Marie-Cécile, vous voulez vraiment aller chez Jocelyne?
2: Ouais.
1: Ah, bah oui. Oui, bah, en même temps, un petit saumon citronné, vous verrez que ça me fait de l'œil.
2: J'ai grand faim, là.
1: Oui, c'est vrai, vraiment. depuis quelle heure que vous êtes levée, Marie-Cécile?
2: Vous voulez vraiment savoir à quelle heure je me suis levée, Thibaut Menanton? Mon réveil a sonné à 2h45 ce matin.
1: Oh là
2: donc,
1: là,
2: j'ai commencé à avoir faim.
1: Un petit peu, c'est normal. C'est le jeu de la matinale aussi.
2: Oui.
1: On vous écoute toute la semaine.
2: Non, pas tout à fait, mais au moins demain matin encore 6h.
1: Ah oui, c'est vrai. Exactement. Merci beaucoup, Jocelyne, d'être passée ce matin.
4: Merci à vous.
1: Et votre radio préférée, quand même?
4: Oui, bien sûr.
2: Oui.
4: Ici Gascogne.
2: Allez.
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1: Myriam Makeba, c'est
2: ouais,
1: dit,
2: pata,
1: ça pardon.
2: Oui, 2h45.
1: Ouais, ça
2: patapata, patapata, Thibaut.
1: Allez, on l'écoute.

0: Vous avez chanté, moi je l'ai chanté un petit peu, Myriam Makeba. Et on va du côté de Vieux-Boucau pour faire un point sur la météo des plages, et en l'occurrence du côté du lac. Bonjour Nicolas.
1: Et bonjour.
0: On va faire un petit point sur les conditions que vont trouver les vacanciers aujourd'hui sur le littoral et particulièrement sur le lac de Vieux-Boucau.
1: Oui, c'est ça, tout à fait.
0: Alors dites-nous.
1: Là pour l'instant il y a quelques nuages, mais avec une température plutôt douce. Il fait actuellement 25 degrés, mais ça va monter jusqu'à 27 degrés dans la journée. Okay. Et avec un léger vent de nord-ouest, mais plutôt léger pour l'instant.
0: La mer est aux alentours de 24 degrés. Vous, au niveau du lac, c'est un peu plus chaud peut-être ?
1: Oui, ça peut monter un petit peu plus haut des fois, mais pour l'instant, c'est à peu près ça, oui.
0: On est toujours d'accord, dans les mêmes eaux. Quelques consignes peut-être à rappeler, Nicolas, pour que tout se passe bien du côté du lac de Vieux-Boucau.
1: Là, pour l'instant, les COEF descendent, donc le niveau du lac descend également.
0: Ouais.
1: Donc, restez prudents lorsqu'on s'approche des berges avec les huîtres, qui peuvent être très coupantes, donc faire vraiment attention là-dessus.
0: Eh ben c'est parfait. Merci beaucoup Nicolas, on va vous souhaiter une bonne journée.
1: Merci à vous aussi.
0: La grande feria continue, la grande feria folle ce matin, puisqu'on a eu Lynn qui est venue en studio jouer. On avait Jocelyne aussi qui a joué à l'instant. Bref, c'est un petit peu la folie, puisque tout simplement nous n'avons plus de standard. Nous avons toujours notre standardiste, Laurence, qui fait un travail efficace ce matin pour pallier aux petits soucis techniques qui sont indépendants de notre volonté, puisque sur les dernières infos qu'on a, on a plusieurs antennes dans le sud-ouest qui ne permettent plus de communiquer sur le réseau téléphone classique. Ça ne nous concerne pas uniquement que nous, mais on a je crois une antenne à côté de Mont-de-Marsan, aussi une antenne dans les Pyrénées qui est dans ce cas-là, une antenne à Bayonne et à Pau. Bref, un petit peu de complications ce matin, mais c'est pas grave, on fait passer un bon moment, on rigole bien tous ensemble, et c'est aussi notre mission au quotidien de d'être toujours au plus près de vous auditeurs, pardon, d'ici Gascogne. On va continuer de jouer, puisqu'il y a encore pas mal de petites choses à gagner, et notamment des places pour Biscarros du côté de Biscaventure, l'Acrobranche, et puis deux places pour aller faire une partie de bowling.
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0: Louane, c'est à venir, et tout de suite, si vous voulez jouer, n'hésitez pas à venir devant la radio, on vous accueille.

0: à venir, Louane, vous êtes dans la Grande Feria. La Grande Feria avec un habitué ce matin, un certain Sébastien Valos de la boulangerie Valos à Luxeuil.
1: Hey
0: Sébastien, est-ce que vous êtes là? Oui, vous êtes là.
2: Bonjour tous les deux.
1: Il est en train de glacer des éclairs. Voilà, donc si vous mangez des éclairs un peu bizarres aujourd'hui, mais c'est une vengeance en fait.
0: Les éclairs au chocolat font partie de mes desserts préférés.
1: Vos desserts?
0: Mes desserts préférés. Je me suis pas levé à 2h45 moi, mais ça commence à partir en vrille, c'est ça. Sébastien, vous êtes levé à quelle heure ce matin?
1: Ah oui.
2: Je me suis levé à 3h moins le quart.
1: J'ai gagné.
0: 2h45 et 3h moins le quart, c'est la même chose,
1: Marie-Cécile. Ah,
0: la fatigue, ça commence à taper fort là. Ouais, là. Et donc vous vous levez, d'accord, ok. Et alors, bon, on a de quoi de bon à manger à la boulangerie ce matin? On va faire un peu de promo tant qu'à faire. Hein. On y va, Sébastien?
2: Si vous voulez, je vous attends.
1: Alors qu'est-ce qu'on mange? Des pastis, des baguettes, des croissants.
2: Des croissants, des chocolatines, des jésuites, ça c'est trop bon.
1: Ah ouais.
2: Avec une crème pâtissière au rhum, et ça c'est délicieux.
0: Oh là là là là là là.
1: Au revoir Sébastien.
0: C'est officiel, j'ai faim.
2: Mais non,
1: on est deux.
0: Bon, Sébastien, on va jouer, hein, tant qu'à faire, vous êtes là
1: pour. On n'est pas que là pour glacer des éclairs.
0: Mais on va jouer après les pubs, c'est ça.
1: Ah ouais, on fait... Qu'est-ce qu'il veut, Sébastien, comme cadeau, alors bah qu'on a le droit de choisir
0: ça
1: aujourd'hui?
0: Je voulais lui demander ce qu'il voulait, notre cher Sébastien. Plutôt bowling ou plutôt accrobranche, Sébastien?
2: Oh, plutôt bowling. Allez.
0: Plutôt bowling. Aizos.
1: Je sais pas. J'en étais sûr.
0: Alors pourquoi? Allez,
1: bah, je sais pas. Je sens qu'il a le vertige, Sébastien. Qu'est-ce qui se passe entre
0: d'accord.
1: Je vois pas se jeter dans le vide, en fait.
0: C'est vrai. Alors que le bowling, c'est plus safe.
2: Je suis bien sur le plancher des vaches.
1: Voilà, voilà. Ce qui fait qu'il restera deux places pour le parcours accrobranche de Biscarros.
0: Oui.
1: C'est ça.
0: S'il en reste deux, et c'est donc il nous reste une place. C'est ça. C'est sur la fin de l'heure. Donc on va jouer avec Sébastien dans quelques instants. Et pour la personne, qui souhaite, elle peut venir soit en studio. Est-ce que j'étais en train de me dire envoyer un pigeon voyageur le temps qu'il arrive? Je suis pas sûr qu'avant midi ça soit le seul.
1: À passer le mur du centre en pigeon,
0: oui, c'est ça. Après il y a des pigeons de compétition, là ça va être un petit peu court.
1: En fait, un beau pigeon
0: donc,
1: de compétition.
0: On vous propose de courir jusqu'au studio. Si vous arrivez en sueur, ce n'est pas grave. Voilà.
1: Non.
0: Ne vous inquiétez pas, on accepte tout le monde. Là, venez comme vous êtes.
1: Ouais.
0: Et puis on joue tous ensemble.
1: On pointe du Sablard, à Mont-de-Marsan.
0: 13 rue Jean Jaurès.
1: Place. Faux, c'est pas une rue, c'est une place.
0: Ah, c'est une place, pardon.
1: Et puis donc, ça sera pour tenter de gagner deux entrées au parc Accrobranche Biscaventure.
0: Exactement, et se faire envoyer par une catapulte géante à 15 mètres de haut.
1: Par exemple.
0: Voilà, c'est un bon programme.
1: Allez, venez, on vous attend, il n'y a plus qu'à sonner à la porte.
0: Ça peut être pour offrir aussi.
1: Voilà. Peut-être bientôt ton anniversaire, ou l'anniversaire de ton ami.
0: Par exemple. On se retrouve avec Sébastien juste après ça.
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0: C'est la Grande Feria folle ce matin puisque nous accueillons au compte-goutte des gens dans le studio. Voilà, on fait appel à des peut-être des aficionados de la radio. Sébastien Valos, c'est ça.
1: Ah mais non, mais c'est au-delà de ça. Sébastien, le boulanger de Luxeuil.
0: C'est un membre de l'équipe.
1: Mais, oui, c'est un point de repère, je dirais.
0: Oh, c'est beau.
1: Pas vrai, Sébastien?
2: Ouais, le phare dans la nuit.
0: Il y a le phare de Contis et il y a Sébastien Vallès.
7: Ouais, voilà. Pire que le sémaphore de Messanges, Sébastien.
0: Exactement, exactement. Eh bien, Sébastien, on va jouer, on va faire un taureau pipeau ensemble pour tenter de gagner des places pour le bowling. Ça vous va, Sébastien?
2: On va essayer d'être bon alors.
0: De toute façon, vous n'avez pas le choix. Donc, c'est réglé. Alors attention, Sébastien, parce que là, on est sur un thème qui peut vous concerner. Plus ou moins de loin, parce que si vous en mettez dans les chocolatines, c'est un peu bizarre, mais je pense que vous aimez. C'est spécial sauce béarnaise.
7: N'importe quoi.
2: Oui.
0: Vous aimez la sauce béarnaise ou pas?
2: J'aime ce qui l'accompagne surtout.
0: Ah oui, oh le petit gourmand. C'est un taureau pipeau spécial sauce béarnaise. On va aller du côté de la frontière là, avec nos voisins béarnais. Il va falloir me dire si c'est taureau ou si c'est pipeau. Ça tombe bien parce que le taureau avec la sauce béarnaise.
7: Ouais, dites
0: que drôle, la sauce. C'est incroyable. Donc tout ça pour en jouer et tenter de gagner une partie de bowling du côté d'Isos.
7: C'est pipo.
0: Non, ah non, j'ai pas commencé.
7: Vous pouvez répéter la question.
0: Ah oui, c'est vrai que vous avez un joker de luxe ou pas. Voilà, Sébastien, ça sera à vous d'en juger à la fin du jeu. Premier taureau ou pipo, eh bien de ce jeu, la sauce béarnaise n'a pas été inventée dans le Béarn. C'est taureau ou c'est pipo?
7: Ah, t'es bien dans la sauce là, tiens. Ah,
2: bon. Ouais, je dirais taureau, allez.
0: Eh ben, effectivement, c'est une bonne réponse. Ça n'a pas été inventé dans le Béarn.
7: Toi, ça ne sert à rien.
0: Sébastien est trop fort aussi. Ça a été inventé à Saint-Germain-en-Laye par un chef cuisinier d'origine du sud-ouest, mais qui était en mission à la capitale.
7: Ok.
0: Voilà, c'est okay. Ça. Donc, on apprend des choses. Hein. C'est
7: terrible.
0: Fou, ça, hein.
7: Terrible.
2: Oui.
7: J'aime bien le oui.
0: Et oui, Jamy. Non, je déconne. Deuxième affirmation. Deuxième taureau pipeau. Attention, la sauce béarnaise est une variante de la sauce hollandaise. Taureau ou pipeau, Sébastien?
7: Ou joker?
2: Oh, pipeau.
0: C'est ça, Marie-Cécile, pareil?
7: C'est pas moi, j'ai pas les réponses, je suis juste un joker.
0: excusez-nous. C'est une mauvaise réponse, Sébastien.
7: Oh, le nul.
0: Alors, le principe d'un joker, c'est de soutenir le candidat.
7: Pardon.
0: Alors, voilà,
7: désolé.
0: Le joker eut le candidat, c'est une première dans les jeux radiophoniques. C'est un scandale. Bon, Sébastien, tout n'est pas perdu. Donc, la sauce béarnaise est vraiment une variante d'une sauce hollandaise. Bon, ça me fait un petit détour quand même. Hein, parce que je sais pas, c'est passé par la Manche, la mer du Nord, le golfe de Gascogne. Bref, ça a fait un petit tour, mais bon. Tout ça pour ça. Dernière affirmation. La sauce béarnaise contient traditionnellement de l'estragon.
7: Je sais, Sébastien.
2: Allez, le joker, on va l'écouter.
0: Vous êtes sûr de vous, Sébastien?
7: La charité, Sébastien, ayez pitié un peu.
0: C'est peut-être la pire décision de votre journée, là.
7: Arrêtez-vous, je rappelle que Thibaut Menanto, ça rime avec pipo.
0: Oui, c'est vrai, mais taureau aussi.
7: Bon, j'ai dit taureau.
0: C'est vrai?
7: Oui.
0: Eh ben oui, c'est une bonne réponse, contrairement à la chocolatine.
2: Merci.
7: Voilà.
0: Vous mettez pas des stragons dans vos chocolatines, Sébastien?
2: On pourrait, mais non.
0: On va éviter. La chocolatine spéciale ici, Gascogne.
7: Personne n'a inventé la chocolatine salée.
0: Eh oui.
7: Sans le chocolat, peut-être, mais.
0: Oui, c'est peut-être pour ça, ça s'appelle pas chocolatine.
7: La saucissonatine, ça pourrait être sympa avec un peu d'estragon, un truc comme ça.
0: Oui, on sait bien.
7: Est-ce que je peux me venger auprès de ces. Enfin,
0: oui, allez-y.
7: Je peux tacler un petit peu mon Sébastien. Petit boulanger de Luxeuil, Sébastien.
0: Allez-y.
7: C'est insupportable, Sébastien, et merveilleux à la fois, de recevoir, quand on dit qu'on a faim, des photos de pastis en train de

0: sur ça.
1: Vous êtes belge ?
0: Non, pas du tout, rien à voir.
1: C'est bizarre.
0: Rien à voir. Bon, eh bien, salut Sébastien, Seb. Bonne journée à Luxeuil.
2: Bonne journée, merci, bisous à tous les deux.
1: Et bons éclairs.
0: Ouais, c'est... Ouais,
1: d'autres choses. Non, ça dit ça, bons éclairs, avec un Z.
0: Bons éclairs, attention, il va y avoir de l'orage jeudi.
1: On prend l'accent belge.
0: Oh là là, c'est ça. Bon. Michael Jackson, ça vous dit
1: Hey. Bon, et puis on offre deux entrées pour le parcours Acrobranche.
0: C'est ça.
1: Mon petit vendredi.
0: 52. Enfin, se dépêcher, hein.
1: Ouais, allez.
0: Bon, soyons fous, Michael Jackson.
1: Allez.

0: Michael Jackson, Billie Jean. Quoi?
1: Refaites?
0: Ah là, sur l'imitation de Michael Jackson, je suis moins bien.
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0: La grande feria ce matin, qui ne ressemble à aucune autre, Marie-Cécile.
1: Ah oui, hein, ça, je vous confirme.
0: La grande feria, la reine du quiz dans le temps.
1: Ouais, rien n'a jamais ressemblé à ça.
0: C'est une folie. Et on se sera bien marré quand même.
1: Ah ouais, c'est pas fini.
0: Et c'est pas fini. Parce que. C'était quoi cet accent?
1: Je sais pas, ça vient de nulle part.
0: D'accord.
1: C'est un accent qui n'appartient qu'à moi.
0: C'est un concours d'accent ce matin, ça n'a aucun sens. On accueille Adeline, c'est ça?
3: Salut. Oui, bonjour Thibault et Marie-Cécile, comment allez-vous?
0: Ça va très bien, honnêtement, ça va. Voilà, on ne sait pas où on va, mais on y va.
3: Ça s'entend.
1: Ça va mieux que les techniciens opérateurs du réseau téléphonique Easy Gascogne qui sont en train de réparer nos lignes.
0: Oui, qui sont peut-être un peu plus en galère que nous. Nous, finalement, on s'en sort bien. Vous avez écouté toute l'émission, Adeline?
3: Pas toute l'émission, non, c'est ce que disait Laurence, non, pas toute l'émission, mais bon, je m'adapte.
0: Ah, très bien. Donc on a un souci de standard ce matin, et d'ailleurs, on le rappelle, mais notre numéro WhatsApp quand même fonctionne.
1: Oui.
0: Au 05 58 46 50 50.

0: pouvez nous envoyer des messages, même des messages audio.
1: Et même des messages doux à Thibaut, enfin ce que vous voulez.
0: Voilà, des n'importe quoi, n'importe quoi. Non, et Cécile a besoin de sommeil, comme vous entendez Adeline.
1: Adeline joue pour s'envoyer en l'air, hein, dites donc.
0: Ça s'enchaîne avec l'acrobranche, effectivement, puisque eh bien, on joue pour Biscaventure. Vous êtes déjà allé à Biscaventure, Adeline?
2: Pas du tout. Donc ça serait une première et ça serait génial.
0: Wow. Ah bah génial ça. En plus, franchement, il y a des parcours pour tout le monde.
1: Envoyez en l'air.
0: Il y a des parcours pour tout le monde. Si vous gagnez, vous y allez avec qui?
2: Avec vous. Je vais trouver. Alors je pense que mon mari n'est pas très joueur sur la crobranche, mais vous inquiétez pas, je vais trouver plein de candidats.
0: Très très bien, excellent. Adeline, on va jouer ensemble pour retrouver un mix. Vous imaginez, il y a deux bodegas qui mettent la musique à fond au Feria de Dax par exemple, comme ce week-end, et ça fait un truc, ça fait deux chansons qui s'entremêlent, deux sonos qui s'entrechoquent. Il va falloir retrouver l'un des deux groupes. Je vous donne un indice court pour commencer, ce sont deux groupes anglophones. On écoute tout de suite. D'accord. Et votre réponse juste après, peut-être aidée d'un joker de qualité.
1: Stéphanie de Monaco. C'est pas ça?
0: Toujours pas.
2: Oula.
1: Je suis là, Adeline.
0: Adeline, est-ce que vous avez...
2: Bien, parce qu'on n'entend pas très bien. J'entendais pas très bien, c'est passé très vite.
0: Ah bah oui, c'est passé très vite. Est-ce que le joker pourrait éventuellement aider?
1: Est-ce qu'on peut remettre un tout petit bout quand même, que je vérifie, que d'être sûr? Ouais, ça c'est bon.
0: Alors, excusez-moi, mais si vous trouvez
1: et
0: pas ça...
1: Et ça aussi c'est bon. Non, j'ai les deux, Adeline.
2: Cool, joker.
0: Adeline, vous en avez aucun des deux, là?
2: Là,
1: je vous le dis.
2: Il y a du
1: REM mélangé avec du Queen, c'est
0: ça? Voilà, c'est gagné ça. Pour allez, vous.
2: Alors là, franchement, merci. Milechker, merci.
1: Oh, c'est trop mignon.
0: Vous allez pouvoir passer un super moment du côté de Biscaventure, Adeline.
1: Bisous, Adeline.
0: On vous souhaite une bonne journée. Encore merci d'être passé à l'antenne ce matin.
2: D'accord, gros bisous,
1: gros bisous.
2: J'adore, à
1: salut,
2: très vite.
0: Et c'est la fin de cette grande féria un peu folle. Merci.
1: Salut, Thibaut, à demain.
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0: 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Le journal de midi, Hugo Marceau.
5: L'accident a coûté la vie à un cycliste de 16 ans percuté dans la nuit de vendredi à samedi par un automobiliste. La collision a eu lieu sur la route départementale 133 en direction de Sortes au Segor. Le suspect a passé le week-end en garde à vue. Et bonjour Thierry Maïse.
6: Bonjour Hugo, bonjour à tous.
5: On apprend ce midi que le conducteur a fait l'objet de circonstances aggravantes.
6: On ne connaît pas encore les circonstances précises de l'accident, mais le procureur de la République de Dax, Benoît Fontaine, indique ce matin ici Gascogne que l'homme était ivre au volant, plus de 0,40 mg d'alcool par litre d'air expiré, alors que la limite autorisée est de 0,25, c'est donc un taux délictuel, précise le parquet. S'ajoute à cela un fait d'outrage, puisque le préfet annonçait hier soir sur les réseaux sociaux que le conducteur d'une cinquantaine d'années a insulté les gendarmes au moment de son interpellation juste après l'accident. Information confirmée ce matin par le procureur. L'homme a été déféré devant un magistrat hier soir après sa garde à vue et a été placé en détention provisoire en attendant son procès pour homicide involontaire. Jugement prévu dans 2 mois, le 12 octobre prochain. Et pour avoir tué ce cycliste sous l'emprise d'alcool, le conducteur risque jusqu'à 7 ans de prison et 100 000 euros d'amende.
5: Une précision de Thierry Maïs pour Ici Gascogne. Et si c'était pour ce soir, 300 habitants de Luglon attendent toujours le retour à la maison, la moitié sud du village, quelques vacanciers du camping Les Palafitos également. L'incendie est fixé sur 1700 hectares, mais les lisières du feu pas encore suffisamment sécurisées d'après la préfecture. Conditions favorables en vue aujourd'hui après une nuit plus fraîche. L'heure n'est pas à l'extinction, mais déjà à la réflexion. Faut-il des moyens supplémentaires pour lutter contre ces incendies dans les Landes? Oui, répond Xavier Fortinon. Il faut à Mont-de-Marsan une base aérienne d'où décolleraient certains Canadair, Dash et autres hélicoptères bombardiers d'eau. Enjeu de proximité crucial d'après le président du département.
7: On sait très bien que pour la lutte contre les feux naissants, il faut que les moyens aériens arrivent très vite si on veut avoir quelque chance de faire en sorte que le feu ne prennent pas une ampleur très importante, surtout en période de sécheresse comme nous avons actuellement, où la végétation s'enflamme très très vite, où les sortes de feux peuvent faire plus d'un kilomètre sans difficulté, comme on l'a connu dans les derniers feux. C'est pour ça qu'il faut que les moyens soient vraiment à disposition, à proximité et de façon massive. On sait très bien que là, sur les derniers feux de Gironde, voire de Biscarrosse, là aussi, entre le moment où ils ont l'ordre, qu'il y a la réquisition, qu'ils arrivent, ainsi de suite, c'est autant de temps qui est perdu pour combattre les feux naissants.
5: La réclamation de Xavier Fortinon n'est pas nouvelle. Le Premier ministre m'a saisi pour que nous étudions la question, affirmait hier le ministre de l'Intérieur, Laurent Nunez, depuis Mérignac, en Gironde. Un tel projet avait déjà été envisagé en 2023 avant d'être abandonné l'année dernière. La réflexion, l'enquête par ailleurs réclamée par le coordinateur politique de la France Insoumise, Manuel Bompard. Il demande la mise en place d'une commission d'enquête parlementaire sur la gestion des incendies. Le gouvernement a menti tout l'été, estime le député de Marseille ce matin sur BFM TV. Enquêté, le parquet de Paris va le faire au sujet des soupçons d'ingérence russe. Candidat à la présidentielle, Édouard Philippe et Gabriel Attal affirment avoir été victimes d'opérations de déstabilisation attribuées à des réseaux pro-russes. Une enquête similaire a déjà été ouverte au début du mois pour des faits présumés similaires visant Raphaël Glucksmann.
0: La canicule a pesé.
5: C'est en tout cas comme ça que le maire de Dax, Julien Dubois, justifie la baisse de fréquentation de la Feria. 18% de festeirs en moins par rapport à l'année dernière. Chiffre mesuré au nombre de personnes montées dans les transports en commun et stationnées sur les parkings pendant 5 jours. Le bilan reste très satisfaisant aux yeux de la mairie. Et puis son truc à lui, c'est les figures dans les airs. Le Montois Doan Lehengok, sacré ce week-end champion de France de parachutisme, plus précisément de voile contact à 4. L'épreuve s'est tenue dans le ciel de Saumur, dans le Maine-et-Loire. Un saut de 2 minutes, plein de style, depuis un avion à 2500 mètres, voile bleu, blanc, rouge déployé. On va vous mettre dans l'après-midi la vidéo sur nos réseaux sociaux, ça vaut le détour.
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5: Parachute, vous avez déjà tenté?
0: Alors ça, c'est quelque chose que j'aimerais particulièrement faire, mais pas encore.
5: Vous décollez, vous, avec la perche, mais un peu moins.
0: Ah, c'est vrai que oui. Préciser pour les auditeurs, mais c'est vrai que je fais un petit peu de saut à la perche.
5: Voilà. La météo,
0: vous c'est
5: plus important. Les nuages, du coup.
0: C'est ça, exact. Mais du soleil. Des nuages, mais normalement le soleil devrait arriver dans l'après-midi, c'est du moins ce qu'annonce Météo France, et entre 27 et 32 degrés aujourd'hui. Tout de suite, le best-of d'Otake.
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1: Avec Catherine Quicandon. Bonjour à toutes et à tous, j'espère que vous allez bien, que vous soyez à la maison, au travail ou sur la route. Jusqu'à 13h, nous profitons des meilleurs moments d'Otake avec Valérie Damido et Eric Bastien. Parfait pour se changer les idées ou pour vous accompagner pendant votre déjeuner. Aujourd'hui, vous avez rendez-vous avec un ancien parachutiste, un fan de Johnny, une collectionneuse de magnettes, une choriste et un imitateur de Jean-Paul Belmondo sur votre radio ici.
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1: Musique à présent avec Alain Bashung. Pour les curieux, sachez qu'il existe une version en anglais de ce titre interprété par Johnny Hallyday. Vertige de l'amour sur votre radio ici.

0: Vertige de l'amour, Alain Bachung dans la bande-son de votre radio ici. Allez, est-ce que vous avez un petit tic de langage? Nous sommes nombreux à en avoir un. Mylène Dissimène a reconnu le sien avec Valérie Damido et Éric Bastien en avril dernier. De son côté, Benoît Dissipoitou, sa manie, elle est plutôt au petit déjeuner.
1: Alors Benoît, il paraît que tous les matins au petit-déj, tu bois une tasse de 75 centilitres avec du thé écu sec. Raconte-moi, explique-moi le délire là. Les 75 centilitres, tout ça là, c'est...
2: Oui, c'est un toc. Hein. Voilà, ça fait des années. J'ai une énorme tasse XXL du coup qui fait 75 centilitres. Et c'est ce qui vient clôturer mon petit déjeuner. Donc ça peut surprendre. Maintenant, les amis, la famille, me connaissent. Donc j'ai ma tasse et voilà, je la bois généralement plus sec à la fin du petit déjeuner. Et voilà, c'est plutôt une bonne journée si je voilà.
1: Donc, ok. Donc on est sur ça. Voilà. Ok, très bien. Jamais de café donc.
2: Après un peu plus tard dans la journée, mais c'est des petites tasses là. Du coup, c'est pas des gros bols comme
1: ton truc de thé. Alors, voilà, quand on t'a demandé si tu voulais être un animal, tu as choisi de répondre un bichon frisé.
3: C'est la première fois qu'on nous dit ça.
1: Alors, je sais pas. Moi, j'ai eu des auditeurs qui voulaient être des aigles royaux, des mustangs sauvages, des lions, des tigres. Toi, tu as choisi le bichon frisé.
2: Oui, parce que du coup, j'aime bien c'est d'abord c'est un petit chien de petite taille. Je suis pas très grand, donc voilà, ça me correspond. Je suis frisé, donc jusque là, voilà. Et puis je trouve que le petit bichon frisé, il aime la joie de vivre. Il s'amuse beaucoup.
1: Ouais, c'est vrai.
2: Un peu partout. Et du coup, ça me correspond dans mon dynamisme, dans mon Donc je trouvais que c'était un petit clin d'œil. Voilà, je me retrouvais bien dans le bichon frisé.
1: Allez, on va essayer de marquer 3 points de plus, mon petit bichon. C'est la question à choix multiples. Je te pose la question, je te propose des choix de réponse. T'as un top chrono, 10 secondes, tu me donnes ton choix. Alors écoute bien, tiens, un petit...
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3: Vous connaissez ? Sous les mains, oui, hein, tout le monde connaît ça.
1: Alors, écoute bien. Je mélange... Benoît, il y a 6 ans, le 16 avril 2020, le chanteur Christophe nous quittait. Alors, un petit questionnaire hommage. Qui a écrit les paroles de la chanson Les mots bleus ? Michel Berger, Serge Gainsbourg, Jean-Michel Jarre, Éric Bastien. Allez, qui a écrit les mots bleus ? Michel Berger, Serge Gainsbourg, Jean-Michel Jarre, Éric Bastien. Top chrono, 10 secondes.
2: Michel Berger, je dirais.
1: Pas du tout, il y avait un piège, c'est Jean-Michel Jarre. Et oui, oui, avant qu'il devienne une star de la musique électro, il a écrit cette chanson. Et voilà, c'est lui qui l'a écrit. Pas de points pour toi, tu restes à 3, Benoît.
3: J'aurais bien voulu l'écrire. Mylène, tu as 4, donc on a une petite avance qui arrange mes affaires. Je te rappelle que tu es mon dernier espoir. Encore pour la fidèle de demain. Mylène qui habite à Luard dans la Sarthe. Mylène qui voulait être gendarme, qui l'a pas été à cause de 5 kilos près. C'est fou ça, j'en reviens toujours pas. Mylène, pareil que t'as un tic de langage quand t'écoutes quelqu'un, qu'est-ce que tu fais ?
5: Oh, c'est ma meilleure amie qui m'a fait remarquer ça. En fait,
3: Ah d'accord, voilà, tout le temps. Mmh. Allez, sympa, ouais.
1: Mais c'est parce que tu t'emmerdes ou c'est juste pour savoir ?
5: Même du tout, c'est parce que je suis concentrée. J'ai une écoute active.
3: J'ai bien compris. Alors, il y a un truc sympa, j'ai découvert que tu t'adorais tout ce qui est jeu de rôle, soirée Cluedo, personnage. T'adores ça, toi ?
5: Ah oui, sur les jeux de société, ouais, on en fait une par mois avec une petite association près de chez moi. Et en fait, on organise une soirée jeux de société une fois par mois, et vient qui veut sur inscription, et on se tape des soirées jeux de société entre adultes, c'est trop bien.
3: Ouais, j'imagine, des escape games, des laser games, des Cluedo. Comment elle s'appelle la sauce ? On va la citer, hein, vas-y.
5: Ça s'appelle 100%
3: loisir. Ah ok, 100% loisir, super. Alors, même question, hein, l'animal, alors là, je vous le donne en mille. Si c'était un animal, Mylène, vous avez une idée, les stagiaires, là, non ? Je ne sais pas. Vous diriez quoi ?
1: On vient d'avoir bichon frisé, donc je ne sais pas, vas-y.
3: Oh, bah non, t'as une idée ? Ouais, non. Ouais. Bah écoutez. On est sur de la tortue, là. Ah, on est sur de la tortue. Mais pourquoi on aimait être une tortue ? Je suis un peu lent, quand même.
5: Mais parce que ça vit longtemps les tortues, et puis elles sont tranquilles, elles font leur petite vie, on les fait pas, on les embête pas.
1: Ouais, enfin, faut prendre un RTT pour aller chercher la feuille de salade à 2 mètres. Hein,
3: C'est un peu ça.
1: Bon, c'est pas grave.
5: On a le temps.
1: Ouais, bien sûr.
3: Voilà, puis un dernier petit mot. Je sais que t'aimerais déjeuner avec Jarry ou Artus, et c'est l'occasion, quand on pense à Artus, d'écouter ça.
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3: Ah, un petit truc en plus, c'était dans le film.
1: Cette chanson qui est comme la Reine des Neiges, qui te reste dans la tête toute la journée, t'as envie de te pendre.
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1: En tournée à partir du 12 octobre prochain, première date à Amiens, Lille et Pau, Florent Pagny, la dernière chanson du monde. Et tiens, puisque nous parlons de chansons, vous allez pouvoir jouer au quiz musical avec Anne-Marie d'ici Besançon et Cyril d'ici Gironde. Saurez-vous retrouver les interprètes des titres sélectionnés par Valérie Damido et Eric Bastien sur votre radio ici?
2: Anne-Marie n'a pas de points, Cyril n'a qu'un point. Ah là là là là, dis donc, eh, ton fils, alors comment il s'appelle ton fils qui t'a emmené dans la Via Ferrata là?
3: Ah, c'est Sylvain.
2: Bravo Sylvain, il emmène sa mère aux échelles de la mort. Il paraît que t'as hurlé pendant toute la tyrolienne.
3: Ah, la tyrolienne, oui, dès que j'ai pris les pieds par terre, le plaisir est à la fin, pas au début.
2: Mais alors t'as hurlé, tu vraiment t'avais peur là, c'était... Parce que c'est dur.
3: Ah,
2: hein.
3: Oui, les pieds qui touchent plus le sol, c'est quelque chose qui est effroyable. Après, ça va tout bien.
2: Mais t'étais très haut? Je m'en rends pas compte.
3: Ah oui, je sais pas la hauteur, mais oui, il y a quand même... je suis pas capable d'évaluer, mais on voit le doux tout en bas, assez loin.
2: Oula, oula, oula, oula, on voit le doux tout en bas, c'est pas pour moi ça. Oh là là là là là là là là.
4: C'est trop pour un début de semaine là.
2: C'est trop. Alors, est-ce que tu aimes le karaoké? Est-ce que tu aimes chanter, ma petite Anne-Marie?
3: Moyen, mais bon.
2: Je vais pas te demander de chanter, c'est juste qu'on va passer.
3: Non, dans... non.
2: Voilà, on va faire le petit quiz musical. C'est un qui chante. Il va y avoir deux tubes qui vont s'enchaîner, deux chanteurs qui s'enchaînent. D'accord. T'écoutes bien, oui. Tu vas me devoir me dire qui sont ces deux chanteurs. Je te donne juste un indice, c'est deux tubes qui sont sortis la même année, en 1974. T'étais né, moi aussi. Normalement, tu devrais te rappeler. Allez, bon, on écoute bien.
5: Allons-y. Dans son vieux par-dessus râpé, il s'en allait l'hiver, l'été, dans le petit matin frileux, mon vieux.
2: Le deuxième...
4: On l'écoutera après.
2: Ah, on l'écoutera après, d'accord. Alors, c'est qui chante, là?
3: Ah, c'était mon chanteur préféré, Daniel Guichard.
2: Bravo, Daniel Guichard, mon vieux.
5: Dans son vieux par-dessus râpé, il s'en allait l'hiver, l'été.
2: Elle me faisait pleurer,
5: ce matin frileux.
2: C'était horrible, elle me faisait... Trop pleurer.
4: Ah, mais tout le temps, dès qu'on a rien, on a fait pleurer, celle-là.
2: Oh là là. Alors, t'as déjà un point, écoute bien ton deuxième chanteur.

0: en ce temps-là, qui c'est qui chante? Top chrono.
1: Bah oui, il était médecin avant d'être chanteur.
0: Ah!
2: Connu.
1: Ça me revient pas.
0: Nicolas Perrac. Bon bah c'est pas grave, t'as trouvé Daniel Guichard, t'as un point, c'est
1: oui,
0: parfait.
1: Je sauve mon honneur.
0: C'est bien, tu sauves l'honneur Anne-Marie.
2: Cyril, notre sportif qui a fait l'armée, je vous rappelle, qui aime les activités à sensation, qui a été parachutiste, qui va faire du simulateur de vol. Alors lui, aucun problème hein, par rapport à ce que vous disiez là, avec Anne-Marie.
0: La Via
2: Ferrata. Ah oui, non mais alors lui, il a peur de rien, parce que alors toi, tu fais par exemple de l'acrobranche et de la tyrolienne aussi, t'adores ça?
3: Tout à fait, j'adore ça, ouais. Plus c'est haut, mieux c'est pour moi.
2: Voilà, ben oui. 20 à 30 mètres de hauteur, fou.
0: Les gens sont complètement cinglés.
2: 200 mètres de long, il a fait.
0: T'es quoi
2: aussi.
0: Comme signe astrologique, Cyril?
3: Capricorne.
0: Oh, comme moi, mais c'est pas normal. Tu dois avoir un ascendant hyper violent.
2: Après, il y a un petit toc aussi, là. Il collectionne les montres d'un ami et il paraît que tu mets une montre différente tous les jours en fonction de ta tenue. C'est-à-dire, aujourd'hui, t'as quoi?
3: Là, je peux citer la marque ou j'ai une montre bleue? Une Heritor, une montre automatique.
0: Eh ben, okay. Magnifique.
2: Et tu changes tous les jours, mais t'as combien de montres en tout?
3: Ouf, 50, 60, peut-être, un truc comme ça, ouais.
0: Ah, d'accord. Oui. Ah, bah, c'est super. Ouais.
2: Ah, bah,
0: super.
2: Ouais. Bon.
3: J'adore ça.
2: Allez, j'espère que tu adores tout autant jouer au Kiki Chante. C'est le retour à la tradition du Kiki Chante. Voici un premier tube. Ça dure quelques secondes, tu dois reconnaître. On est sur du tube encore une fois, tout le monde connaît. Écoute.
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2: C'est doux comme tout, allez on y va. Qui chante pour un point?
3: Beko, non peut-être Beko.
2: Beko.
3: Non je sais pas. Non, je sais pas.
0: Attends, Anne-Marie, tu l'avais?
1: Il me semble que c'est Michel Delpech.
2: Eh oui,
0: oh là là, pas du tout.
2: C'est Sacha Distel.
4: Belle vie.
2: Bien sûr.
0: Et oui, The Good Life.
2: Elle a repris l'international The Good Life. Ce sera avec Tony Bennett d'ailleurs quelques années plus tard. Bon, pas de points.
0: Deuxième chanson.
2: Je suis déçu quand même là. Allez, on se rattrape, Cyril, écoute bien.
4: Qu'est-ce qu'il m'arrive aujourd'hui? 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
2: C'est tout à fait normal. Allez, c'est parti, top chrono. Je crois qu'on est dans les années 60.
3: Adamo peut-être? Je sais pas.
0: Ah là là. Ah, mais non!
2: Amoureux de ma femme! Elle l'a, Anne-Marie, ou pas? Hein,
0: tu l'as, Anne-Marie?
1: Non, j'ai pas
2: non.
0: Richard Anthony!
2: Mais oui!
0: C'était la BO de Palais Royal! Ah oh, là!
2: Bien sûr, Richard Anthony!
0: Richard Anthony!
2: Aïe, aïe, aïe!
0: Bon, pas de regret, vous avez un point chacun.

0: Nathalie Broglia, on adore. À suivre dans moins d'une minute votre agenda de l'été pour profiter des activités près de chez vous. 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
2: C'est l'été, ici Gascogne, tous les jours à vos côtés. Allez, on prend de la hauteur aujourd'hui. Je vous amène au sommet du seul et unique phare de notre département. Comme ça, il va pas se fâcher avec un phare voisin. C'est le phare de Contis, niché au milieu des pins, sur la commune de Saint-Julien-en-Born. Oui, parce que Contis est un quartier de Saint-Julien-en-Born. Impossible de le rater, avec son look unique. Il est peint d'une bande noire en spirale. Le spectacle, le vrai, bien entendu, c'est le panorama qu'on vous offre. Une fois que vous aurez gravi les 183 marches de cette tour de pierre. Arrivé en haut à près de 40 mètres au-dessus du sol, c'est la claque visuelle. Vous avez un panorama à 360 degrés absolument époustouflant. Les visites se font en petits groupes. Les places s'arrachent comme des petits pains en été. Alors pensez à réserver votre créneau sur internet. Et puis un conseil, visez la fin de journée pour avoir les couleurs du soleil qui vont bien, pour repartir avec des photos qui vont rendre jaloux tous vos amis.
0: 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Et après l'actu près de chez vous, voici la musique de Gold avec Calicoba. Et juste après, nous retrouverons la bonne humeur de Valérie Damido, Éric Bastien et des candidats d'Otaquet sur votre radio ici.

0: Et faisons connaissance maintenant avec Floriane, d'ici Dromardèche, une ancienne chef de cuisine en reconversion, et avec Quentin, d'ici Pays Basque, dont le surnom a surpris Valérie Damidot et Eric Bastien sur votre radio ici.
1: Quentin, tu vas bien ?
2: Impeccable, merci bien, et vous-même ?
1: Beaucoup de ça va. Alors tu joues avec ici Pays Basque, parce que tu habites dans les Pyrénées-Atlantiques, tu habites à Arkang.
2: Exactement.
1: Tu es marié, tu as 3 enfants. Comment s'appellent tes enfants ?
2: Alors on a Enzo, le plus grand, 12 ans. On a Aaron, le deuxième, qui a 9 ans. Et la petite dernière, Lily, qui a 20 mois.
1: Il était temps de faire une fille. Je sens que tu avais envie d'une fille.
2: Non, on en avait très envie.
1: Bah tiens, la petite fille à son papa, bien sûr.
2: Voilà.
1: Alors, tu as 7 poules.
2: Oui.
1: Alors, c'est-à-dire là, c'est des poules pour quoi ? Pour les œufs ?
2: Ouais, des poules pondeuses. On en a 6 et une petite toute effilochée là, qui a plein de plumes partout, toute mignonne, qui est
1: domestiquée. Oh là là, oh là là. Alors, dis donc, ton prénom c'est Quentin, mais là, ton surnom quand t'étais petit, c'était Cordex. J'aimerais comprendre pourquoi.
2: Oui, parce que j'étais spécialiste des colorations de cheveux. Et comme je suis brun, figurez-vous que je voulais devenir avec les cheveux gris, et pour pouvoir devenir avec les cheveux gris, il fallait décolorer mes cheveux et mettre un après avant de faire la coloration. Et cet après avait la couleur du cordex, comme dans le bâtiment, un peu violacé.
1: Oh my god. Ah oui, d'accord. Et ça a dû bien abîmer tes cheveux, ça.
2: Déjà, premièrement, donc du coup, le mois d'après, on a rasé la tête.
1: Ah bah, tu m'étonnes. En même temps, c'est pas plus mal. Mon petit cordex, j'espère que tu vas être fort en décoloration, aussi fort en question. On va tout de suite... On va marquer le premier point. Tiens, je t'emmène avec une petite ambiance.
3: Chirurgie plastique, c'est la solution magique. Chirurgie plastique.
1: Alors, écoute bien. On va parler chirurgie plastique. Des touristes qui étaient partis se refaire le visage ont été bloqués à l'aéroport au retour parce qu'ils ne ressemblaient plus du tout à la photo de leur passeport. Est-ce que c'est vrai ou faux cette histoire que les touristes qui ont refait leur visage sont bloqués au retour parce qu'ils ressemblent plus à leur photo ? Vrai ou faux, top chrono ?
2: C'est tellement improbable que je dirais oui.
1: T'as bien raison parce que c'est vrai. Et oui, en Corée du Sud, des touristes qui ont refait leur gueule, forcément, les passeports correspondaient pas du tout. Voilà, ils se sont fait contrôler. Voilà, donc, après vérification, ils ont pu rentrer chez eux. Premier point pour Quentin.
4: Floriane est avec nous, avec ici Dromardèche. Comment ça va, Floriane ? Est-ce qu'il fait beau chez toi ?
5: Ça va très bien, oui, le soleil est là, c'est parfait.
4: Très bien, dis donc, il y a une semaine de plus, qui sait qui a ajouté une bougie sur son gâteau ?
5: C'est toi,
4: tu as eu quel âge ? Ça se demande pas, une femme.
5: 31 ans.
4: Oh, tu es jeune, toi.
5: Je suis jeune, je le dis facile.
4: Oh, ouais, 31 ans, ça va. C'était le 14 avril. Tu vis bien cette belle entrée dans la trentaine ? On est pas mal.
5: Oui, c'est bon, j'ai eu un an pour m'y faire. Maintenant, ça va, c'est l'entrée.
4: Alors, ça roule. T'habites à Malataverne. Sympa comme nom, ville. Malataverne, c'est dans la Drôme. Qui vit avec toi ?
5: Mon chéri, depuis 13 ans. On a fêté nos 13 ans la veille de mon anniversaire.
4: Oui, alors j'ai vu ça. Oui, j'ai vu ça le 13 avril, votre rencontre ou votre bisou.
5: Et mes deux enfants, donc on a Evan qui a 8 ans et Maël qui a 2 ans.
4: Maël, donc t'as deux garçons. Tu, puisqu'on parlait des filles, t'aimerais bien une fille ou tu t'arrêtes là ou c'est terminé ?
5: Non, on s'arrête là.
4: On s'arrête
5: c'est
4: là. Bon. Ou tu l'as dit sur un ton, on s'arrête là.
1: Faut les aider.
5: Non, parce qu'on se dit avec mon chéri, on aurait eu le deuxième en premier, on n'aurait pas fait le deuxième.
1: Les deuxièmes, c'est toujours comme ça, mon chat, c'est toujours pareil.
4: Ah, ma petite Flo, parce que voilà, Floriane, évidemment, Flo, c'est le petit surnom. T'es en reconversion professionnelle, tu voudrais faire quoi ?
5: J'aimerais aller dans les ressources humaines.
4: D'accord. Et t'as fait quoi jusqu'à présent ? C'est quoi ton parcours ?
5: Avant, j'ai fait de la cuisine, j'ai été chef de cuisine, j'ai travaillé en grande distribution aussi, j'ai fait plein de choses. Mais mon dernier poste, c'était chef de cuisine dans un EHPAD.
4: Et puis tu voudrais être chirurgienne. En tous les cas, petite, c'était le truc qui te branchait bien.
5: Oui. Là, j'aurais pas charcuté quelqu'un.
4: Non, d'accord. Vive Grey's Anatomy. Allez, Floriane, sois la bienvenue avec un premier point qui arrive tout de suite et cet extrait de bande originale. Écoute plutôt. L'entrée glorieuse et joyeuse de Valérie Damidot chaque jour à la maison de la radio et de la musique.
1: Ouais, bien sûr.
4: Elle franchit les portes du 16e arrondissement à Paris et nous l'accueillons.
1: Oui, bien sûr.
4: AVL. Keanu Reeves, puisqu'on écoute Matrix là. Donc l'acteur
1: Keanu Reeves
4: a dépensé l'intégralité de son salaire de Matrix pour créer une école de kung-fu à son nom. Est-ce que c'est vrai selon toi ou faux? Top chrono 5 secondes.
5: Je dirais
4: vite
5: faux.
4: On le prend.
1: On le prend parce qu'on est gentil.
4: Ouais, attention, hein, 5 secondes, ouais, c'est faux. Alors en revanche, il aurait reversé 70% de son film, de son cachet de Matrix, à la recherche médicale. C'est vrai que c'est un acteur qui est généreux, notamment contre le cancer. Et puis des dizaines de millions de dollars aussi. Enfin, il s'engage très souvent. Bravo, un premier point. 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

0: DJ, un des derniers titres de Soprano dans la playlist d'ici. Allez, musique toujours, maintenant avec une nouvelle question musicale pour les deux candidats d'Au Taquet. Valérie Damidou et Eric Bastien sont toujours avec Quentin d'ici Pays Basque et Florian d'ici Drôme-Ardèche. Essayez, vous aussi, de trouver qui chante sur votre radio ici.
1: Ici, nous sommes avec Quentin qui a 2 points, Florian qui a 2 points. Magnifique, égalité parfaite.
2: Alors, est-ce que tu aimes les karaokés, chanter, tout ça, mon petit Quentin ?
3: Après l'apéro.
2: Oui, bah comme tout le monde, hein, j'ai envie de dire. Voilà. À part.
3: Pas le spécialiste, mais on s'y prête quand même.
2: On le fait vite, hein. Il y a un moment donné. Ouais. Voilà, Mélissa, l'apéro des amis et hop. Surtout que toi, tu adores Johnny. Tu adores Johnny. Tu l'as déjà vu en concert ou pas?
3: Non, jamais.
2: Oh là là. Bon, parce que t'aurais aimé déjeuner avec lui. Hein.
3: C'est... Ouais, ça aurait été sympa. Hein. Ce charisme-là, sûrement impressionnant, mais j'aurais aimé. Oui.
2: Tellement gentil, tellement sympathique. Ouais. Bon, quand on t'a demandé ce que c'était ton porte-bonheur, t'as dit un truc trop mignon, mais vraiment trop mignon. T'as dit que ton porte-bonheur, c'était ta femme.
4: Non, oh, c'est beau.
3: Exactement. Moi, c'est beau, mais c'est sincère.
2: Oh là là, c'est sincère. Bah, j'espère bien que c'est sincère, dis donc.
3: Oui.
2: Bah, dis donc,
4: moi, c'est un supporte-bonheur, ma femme.
2: Ça veut dire quoi?
4: Je la supporte.
3: Je vous rassure, ça peut l'être aussi. Hein. On est tous pareils. Hein.
2: On s'aime, mais on s'engueule. Hein, ça arrive. Voilà.
3: Ah.
2: Bah oui, à un moment donné, ça suffit.
4: On s'engueule, mais c'est important de s'engueuler.
2: Alors, nous allons faire maintenant le quiz musical. Ah, c'est-à-dire que tu vas avoir 2 artistes qui vont chanter, mais enchaînés. Il va falloir que tu retrouves qui chante, qui sont ces 2 artistes que je vais te proposer. Et à mon top chrono, tu auras 10 secondes. Mais pour l'instant, on écoute les 2 artistes.

0: Alors, qui sont ces deux artistes qui chantent l'un après l'autre? Top chrono, 10 secondes.
1: Je dirais Sylvie Vartan et Thierry Adam.
0: Popopopopopopololo.

0: points, tu as 4, Quentin.
1: C'est fort ça quand même, hein, d'un coup. Hein.
2: Ah oui.
1: Bon, j'ai rigolé un instant parce que vous disiez le quiz musical, et ça m'a fait penser à Georges Marchais, vous savez, des Saint Scandale. Oh,
0: vous souvenez quand même, ça. Bien sûr, passion Georges Marchais.
1: Bon, Floriane, est-ce que tu avais ces deux titres? Ça nous donne un peu une tendance. T'avais reconnu là?
3: Ah ouais, moi je les avais pas, mais mon père à côté, il les avait.
1: Ah, dis à ton père de rester, ce n'est pas interdit.
0: Comment s'appelle ton père?
1: Oui.
3: Dominique.
0: Dominique s'en allait dans la prairie. Allez.
1: Bah oui, bah oui.
0: Il a mon âge, je suis sûr qu'il a mon âge. Quel âge il a, ton père?
3: Il est de 62, alors 64.
0: Ah, c'est ça.
3: Année. Il vient d'avoir ses 63.
0: Ah, ouais. Voilà, bah, il a presque mon âge.
1: Bon, alors avant de chanter, un petit mot sur ta collection des magnets. C'est bien comme ça qu'on prononce,
3: ouais,
1: magnets.
3: Avec mon fils, ouais, les magnets.
1: Alors, t'en as combien, les magnets, sur le frigo?
3: Bah, je sais pas, je l'ai pas compté. Il y en a pas mal, hein. Peut-être une cinquantaine.
1: Ah oui, une bonne cinquantaine.
0: Ah oui, c'est pas un frigo, c'est une salle d'expo, quoi.
1: Alors, c'est quoi les magnets? Ça représente quoi? Des pays, des, je sais pas, des rivières, des.
3: Bah, des paysages, des villes, ouais, des pays, il y a quoi? Je les regarde, là.
1: Ouais.
3: Plein de choses. À chaque fois qu'on va quelque part ou que quelqu'un de la famille va quelque part, et ben, ils en ramènent.
1: Bah, ton père en a ramené un de Zanzibar, Dominique. Ben oui.
3: Ouais, c'est ça.
1: Tu vois.
3: Tout à fait.
1: Mais ta pièce maîtresse, et on peut en parler un mercredi soir dans un dîner, si tu veux, c'est la langoustine en relief qui vient de Bretagne.
3: Non, elle est très drôle, celle-là. C'est mes beaux-parents qui ont ramené ça de Bretagne, parce qu'ils sont originaires de là-haut.
0: On adore. Ouais.
3: Et elle est très rigolote.
1: Bon, sympa comme tout, salut tes beaux-parents, on n'oublie personne dans la famille. Allez, voici tes deux chansons qui sont mixées. Tu dois reconnaître les deux artistes, écoute bien, c'est très court.

0: Pardon.
1: Top chrono, 10 secondes, qui chante?
2: Alors, la première, c'est Nicole Croisil.
0: Oui, et
2: le deuxième, ça finit, tant pis, finit.
3: C'est trop tard.
0: Alors, c'est bien Nicole Croisil. Une femme avec toi. Et c'était Thierry Pastor. Ouais. Moins évident, mais très années 80, on connaît ce tube.
2: Ouais.
0: Thierry Pastor, bon bah tu marques quand même un point avec Nicole Croisy.
3: Oui, ça fait 4 pour Quentin, 3 pour
0: exactement.
3: Florian, c'est pas mal.
0: Oui, c'est bien, c'est
3: ça
0: bien.
3: Ça va
0: bien.
3: Les gars.
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0: Talking About Revolution, Tracy Chapman sur votre radio ici. Dans quelques secondes, nous sommes toujours avec Valérie Damidot et Eric Bastien qui discutent avec Isabelle d'ici La Rochelle et Christophe d'ici Normandie, avec qui cela peut être dangereux de jouer au foot. A tout de suite sur votre radio ici.
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3: Nous sommes avec Isabelle qui a 3, Christophe qui a 2. Alors Isabelle, il paraît que tu as un sosie.
4: Nous sommes de sœurs jumelles, nées sous le signe des Gémeaux, mis face à la...
3: Alors, il paraît qu'on a tous un sosie dans le monde, ça c'est vrai, il paraît. C'est comme ça, moi j'ai jamais rencontré le mien. Mais toi non plus, tu l'as jamais rencontré, mais il y a plein de gens qui viennent te voir et qui croient que c'est... Enfin, ils te prennent pour elle.
5: Tout à fait, oui. C'est pour ça que je me suis dit que je dois avoir un sosie, en fait, pas très loin de chez moi, parce que... Les personnes qui m'ont prise pour l'autre personne, justement, c'était dans la région. Donc, je suppose que la personne n'est pas très loin, mais je ne l'ai jamais rencontrée.
3: Apparemment, elle est peut-être même infirmière, puisqu'on t'a demandé si elle était...
5: Oui, c'est ça. Elle est infirmière, c'est le seul indice que j'ai.
3: C'est le seul indice qu'elle a. Elle est infirmière, tu es le sosie d'Isabelle, tu habites en Charente. On est sur le dos, enquête spéciale. Oh là là là là là là. Bon, alors, il paraît que tu chantes, tu as même chanté à l'Arena Futuroscope au mois de mars, devant une salle comble, parce que tu chantais les légendes du rock.
5: C'est ça, donc je chantais pas seule, hein, mais je chantais effectivement en tant que...

0: Elle m'a donné la bonne réponse tout de suite. Allez, hop là. Oui, c'est les fjords, parce que c'est une vallée glaciaire qui est envahie par la mer. Donc bravo, grâce à la Norvège, tu marques 5 points, ça te fait 8.
1: Et c'est un petit test, est-ce que tu l'avais le fjord là? Est-ce que tu avais la Norvège?
2: Oui, bah oui, je connais.
1: Ouais, c'est assez simple.
2: Surtout les Norvégiens, j'aime bien aussi. Enfin, j'aimais bien quand j'étais jeune.
1: Eh oui, t'as pas...
2: Ils m'ont bloqué à la gare.
1: Quoi? Comment ça, ils t'ont bloqué à la gare?
2: Non, mais j'étais avec une Norvégienne, puis après j'étais avec une Danoise, donc ces pays-là, j'aime bien.
1: Le mec, un tableau de chasse, t'as fait dans l'Europe de l'Est, toi, et donc t'as voyagé en République Dominicaine également.
2: Oui.
1: Tu connais bien la France, parce que t'as été représentant, dis donc.
2: Oui.
1: Mais en quoi?
2: Ben, je vendais des bouteilles d'eau à 120 francs.
1: Des bouteilles d'eau?
2: Ouais.
1: Donc t'as parcouru beaucoup de kilomètres.
2: Il y avait comme un produit dedans. Bon, c'était un peu de l'arnaque, mais bon, moi j'avais 18-20 ans. Bon, il fallait que je travaille, quoi.
1: Ouais, bien sûr. T'aimerais bien retourner en Allemagne, c'est un pays que t'aimes bien, qui t'attire. Pourquoi? Il y a une raison.
2: Ouais. La Bavière.
1: La Bavière, ah, c'est joli.
2: L'Oktoberfest, par exemple.
1: Et oui. Et
0: la gastronomie, quoi.
1: La bonne chose. Forêt noire, tout ça.
2: La bonne saucisse, la bonne bière.
1: Avec modération. Et tu adores Jean-Paul Belmondo. Ça, c'est vraiment une espèce de modèle pour toi.
2: Ah bah oui, boum boum, cascade, c'est moi, me voilà.
1: On adore. Mais c'est quoi? C'est le côté cascadeur? C'est le côté grande gueule? C'est le côté beau gosse?
2: Un peu le tout. Ouais. Un peu le tout. Qui se prend pas au sérieux. C'est beaucoup d'humour. C'est du sérieux et de l'humour.
1: Et quel est ton film là? Alors c'est peut-être celui-là, ton film préféré de Bébel?
2: Professionnel, oui.
1: Ouais, professionnel.
2: Et là,
1: tu sais qu'ils ont tourné deux versions sur le professionnel, on ne sait pas. Hein. Ouais. Il y a la version là où il meurt qu'on connaît tous, mais ils ont tourné la version où il meurt pas. Hein. On voudrait bien voir les images. Place des As, magnifique.
2: Et aussi un des plus beaux films, je pense, très sensible, L'itinéraire d'un enfant trop gâté.
0: Gâté, je le louche, magnifique.
1: En même temps, t'es un peu comme lui parce que t'as un côté casse-cou. Hein. En jouant au foot, tu t'es cassé la figure, tu t'es fait mal au menton.
2: Non, je me suis pris le poteau pour marquer un but de la tête.
1: Oui.
2: Et je me suis pété le nez.
1: Ah oui, non, ça
2: et
1: fait mal.
2: Une fois, en faisant une tête plongeante, le mec a voulu prendre le ballon de volée, sauf qu'il a pris ma tête. Mais moi, le but était marqué.
1: Ah bah si le but était marqué, alors ça va. Bon, allez, on va tenter de marquer cette fois, mais les points qui se présentent à toi, il y en a 5. Écoute bien. Là, tu me parlais de représentant d'eau, là, c'est plutôt du vin. Quelle action consiste à verser un vin dans une carafe afin de l'aérer? Quelle action consiste à verser du vin dans une carafe pour l'aérer? Top chrono, 10 secondes.
2: Je le sais, c'est pour le...
1: Allez, oui.
2: De l'arôme, lui donner une...
1: Oui, comment ça s'appelle?
2: L'aérer, c'est pour l'aérer, c'est pour le...
1: C'est le... Aïe, aïe.
2: Aïe, aïe, aïe, le mot, je le sais.
1: Décanter. On décante
2: le vin. Décanté.
1: Eh oui, mais c'est après le chrono. C'est décanté, ouais, effectivement.
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1: Très bel été avec votre radio ici, il est 13h. Le journal Emeline Ferry. Bonjour Emeline.
2: Bonjour Catherine, bonjour à tous.
1: Et à la une.
2: La première française à sortir dans l'espace, c'est un moment historique que va vivre l'astronaute Sophie Adno cet après-midi. Une question au cœur de l'affaire sur le meurtre de Thomas à Crépol, la circonstance aggravante de racisme. Le parquet et les juges ne sont pas d'accord, on va vous expliquer. Enfin, des températures plus respirables, mais l'été n'est pas terminé. Et Météo France, vous l'entendrez, n'exclut pas une nouvelle canicule dans les prochaines semaines. Et puis, une invitation. Et surprise à la table d'une pizzeria normande, Catherine Deneuve, tellement incognito derrière ses lunettes noires qu'elle a bien failli ne pas trouver de table.
1: Une sortie dans l'immensité du vide spatial.
2: Sophie Adno s'apprête à vivre un moment complètement hors du temps. Une sortie dans l'espace, en dehors de la Station Spatiale Internationale. Thomas Pesquet l'a vécu 6 fois avant elle et il en parlait comme d'un rêve dans le rêve. Dans un peu plus d'une heure, l'astronaute française et son collègue américain vont donc sortir de l'ISS pour réparer une antenne à 400 km au-dessus de nos têtes. Et Sophie Adno a préparé ce moment minutieusement quand elle était encore sur Terre, Anne Le Gall.
3: Pour pouvoir sortir dans le vide spatial, un astronaute doit connaître sur le bout des doigts son scaphandre, les circuits d'oxygène, de CO2, le réglage de la température, les moyens de communication et la manipulation d'outils. Avant de partir, Sophie Adno a donc réalisé plus de 150 heures d'entraînement en piscine. Lors d'une conférence de presse à Paris, elle avait expliqué l'importance de ces exercices sous l'eau sur une maquette de l'ISS en taille réelle.
4: Ce à quoi on nous forme en piscine, c'est vraiment la mémoire musculaire. De telle sorte que s'il y a un problème, le corps sait déjà ce qu'il doit faire. Quoi. Comment ne pas se détacher de la station, comment être en sécurité, comment aller gérer son collègue s'il a un problème. C'est un petit peu comme quand on rentre dans une salle qu'on connaît bien, on allume le bouton de la lumière sans même regarder, on sait exactement où il est, le geste il est précis, etc. D'où l'importance de s'entraîner avec les vrais outils et d'où l'importance aussi de cette maquette à l'échelle 1 dans la piscine.
3: Sa mission d'aujourd'hui sera de remplacer une antenne de la Station Spatiale Internationale pour assurer les communications haut débit avec le centre de Houston. Pour cette manœuvre, Sophie Adno et son collègue américain Enil Menon seront aidés par un bras robotique pilotée depuis l'intérieur de l'ISS. Au total, la sortie devrait durer 6h30.
2: Et vous n'en louperez pas une miette. Grâce à la vidéo en direct à suivre sur ici.fr dès maintenant, vous pouvez regarder les préparatifs et c'est à 14h35 le début de la sortie dans l'espace. Et pour nous, simples terriens, il est plutôt l'heure de la sortie au supermarché pour acheter les fournitures scolaires. L'allocation de rentrée scolaire est versée aujourd'hui pour 3 millions de familles aux revenus modestes, entre 426 et 466 euros par enfant en fonction de son âge pour payer les stylos, le cartable, la cantine, les vêtements. Plus qu'un coup de pouce, c'est une aide primordiale pour cette maman célibataire en Charente qui témoigne au micro d'Alice Sacco.
5: Le versement n'est pas encore tombé, mais Sandrine sait déjà où ira l'argent de la CAF cette année.
6: Habiller les enfants, les fournitures scolaires, les ouvrir à la culture aussi, c'est important. Par exemple, ne serait-ce qu'une séance de cinéma au prix où est le cinéma.
5: Préparatrice en pharmacie, Sandrine touche 1700 euros par mois. L'aide de la CAF, elle en prend soin et la dépense consciencieusement.
6: Moi, je la divise au cours de l'année, pour pas qu'ils aient cette sensation d'avoir droit à quelque chose et après plus rien, en fait.
5: Alors, elle inclut ses filles dans la cagnotte. L'aînée veut un ordinateur portable, l'autre une nouvelle paire de chaussures. Par les budgets, c'est aussi un moyen de transmettre une leçon de vie importante.
6: Elle est sensibilisée surtout à la valeur de l'argent et ce qu'on peut en faire de façon utile, en fait. Parce que c'est pas un acquis, c'est un surplus, donc il faut l'utiliser à bon escient, je pense.
5: Pour ne pas perdre un centime, Sandrine a ses habitudes.
6: À l'ancienne, où je note ce que j'ai utilisé sur chaque allocation de chaque enfant pour que s'il en reste à la fin de l'année, ils ont un petit plus. Mais bon, en général, il n'en reste pas.
5: Elle-même issue d'une famille modeste, Sandrine a une pensée pour les pères et les mères de famille qui, comme elle, doivent composer avec peu.
6: Beaucoup de mamans se retrouveront dans ce que je vais dire, mais on vit quelque part pour ses enfants. J'avais des projets forcément pour mes enfants qui ne se réaliseront pas, mais je fais au mieux pour qu'ils vivent au mieux, comme on peut avec ce qu'on a.
2: Reportage ici La Rochelle. Après la cyberattaque sur le site des impôts, le même pirate informatique revendique une intrusion, cette fois-ci contre l'éducation nationale. Une attaque qui a eu lieu en juillet, selon le gouvernement. Le pirate affirme avoir dérobé plusieurs millions de données sur des élèves, des parents, des profs, des noms, prénoms, informations sur la cantine ou bien les transports. Cela concerne principalement les académies de Créteil et Versailles.
1: À 13h05, le meurtre de Thomas à Crépol revient dans l'actualité.
2: Avec cette question qui fait débat depuis le début de l'affaire, depuis la mort du jeune homme dans la Drôme à la sortie d'un bal en novembre 2023, les auteurs présumés seront-ils jugés pour racisme anti-blanc ? Débat largement alimenté par l'extrême droite. Dans son réquisitoire définitif, consulté par France Info, le parquet de Valence conteste cette qualification, mais les juges d'instruction ne sont pas tenus de suivre cette décision. Expliquez-nous, Coralie Moreau.
7: Eh bien, si l'enquête est terminée depuis la fin juin, le parquet et les juges d'instruction sont en désaccord sur les motifs de poursuite. Le parquet doit être consulté. Il s'est prononcé une première fois pour un renvoi des 14 mises en examen devant la cour d'assises pour meurtre et tentative de meurtre en bande organisée. Décision que n'ont pas suivi les juges d'instruction. Suite aux observations des parties civiles, ils ont décidé d'ajouter le racisme anti-blanc comme circonstance aggravante. À nouveau consulté, conformément à la procédure, le parquet de Valence maintient son choix et justifie. Il estime que les éléments sont trop peu nombreux pour étayer le racisme anti-blanc. Sur une centaine de témoins interrogés, une dizaine seulement évoque des propos racistes sans pouvoir désigner les auteurs. Cet avis, le dernier pour le parquet, va à nouveau être examiné par les juges d'instruction sans obligation de le suivre et ils donneront un choix définitif. Leur motif de poursuites seront rendues dans un délai d'un mois maintenant maximum. Si le caractère raciste est retenu, le parquet ou la défense pourront alors faire appel. Ce sera cette fois la chambre d'instruction de la cour d'appel de Grenoble de Tranchée.
2: Coralie Moreau, merci beaucoup pour ces précisions.
1: Evelyne, ça n'était pas arrivé depuis presque 3 semaines.
2: Plus aucun département en vigilance orange sur la canicule, sur la carte de Météo France, même si les températures sont encore élevées dans le sud-est. Ailleurs, on sent déjà que le temps s'est rafraîchi. Mais alors, est-ce que ça va durer? À Jérôme Mohamed, pas si sûr.
8: La probabilité d'avoir des températures plus élevées que les normales de saison d'ici fin octobre est de 60%.
9: Ça fait qu'on peut encore avoir des épisodes de forte chaleur. Rien n'empêche qu'un nouvel épisode caniculaire s'annonce soit à la fin du mois d'août, soit dans le courant du mois de septembre.
8: Mais pour les jours à venir, c'est bien un rafraîchissement général qui nous attend, explique Nemo Pavlovski, prévisionniste à Météo France, avec même un épisode assez marqué de précipitations dans le sud-est.
9: Cet épisode de forte pluie, entre jeudi et vendredi dans le sud-est, va être accompagné d'une baisse notable de la température, avec des villes comme Marseille où on pourrait enfin retrouver les moyennes de saison, ce qui n'était pas vu depuis très longtemps, hein, en fait, avec un été, là, à Marseille, où on a quasiment 40 jours de température supérieure à 35 degrés. Donc là, on retrouve enfin des valeurs un peu plus respirables.
8: Quant au mois d'octobre et au début d'automne, il devrait être plus pluvieux que la normale, toujours sur le pourtour méditerranéen, avec la multiplication d'épisodes cévenols.
9: Ça s'explique en partie par une Méditerranée qui a été surchauffée par tous ces épisodes caniculaires et qui donc fait un réservoir d'humidité par l'évaporation de cette eau très chaude. Donc dans ce contexte de mer Méditerranée plus chaude, ces épisodes-là, ces cévenols, vont être plus pluvieux.
8: Et plus intenses aussi, avec un risque d'inondation non négligeable.
2: Et en cet été particulièrement chaud, 5 associations réclament un moratoire visant à interdire temporairement la chasse. Elles ont écrit au début du mois à la ministre de la Transition écologique, puisque des cours d'eau sont à sec, les animaux ont du mal à s'abreuver. Christian Pernaud, l'un des représentants de l'ASPAS dans l'Hérault, l'association pour la protection des animaux sauvages, regrette qu'il existe des autorisations préfectorales pour chasser certaines espèces sans attendre l'ouverture de la chasse en septembre.
10: Depuis le 1er juin, donc les chevreuils, les renards, les daims aussi et les sangliers sont chassables. À cette période-là, la plupart des jeunes, comme les fans de chevreuils ou les renards d'eau, sont encore quasiment à la mamelle. Ils sont complètement dépendants des femelles et donc ils sont chassés. Ça n'a pas de sens. Ça serait bien de stopper la chasse dans toutes les zones où il y a eu trop de canicules, trop d'incendies, trop de sécheresses. Ça fait beaucoup de zones, effectivement. Et en plus, ce qu'on demande, c'est qu'il y ait une structure indépendante, donc qui ne dépend pas forcément de la Fédération nationale des chasseurs, hein, comme souvent, mais une structure indépendante qui fasse une évaluation à la mi-septembre pour voir si les conditions de réouverture de la chasse globale sont réunies.
2: Invité ce matin sur l'antenne de Ici Héros.
11: L'une des plus grandes stars du cinéma français qui s'attable dans une petite pizzeria en Normandie.
2: Samedi dernier, 15 août, Catherine Deneuve, incognito quand elle a passé la porte d'un restaurant italien à Verneuil-Davray, dit-on, arrivée tellement discrètement que personne ne l'a reconnue. La copropriétaire du restaurant, Simona Staggi, nous raconte.
12: Quand elle est arrivée, elle a demandé un table. Donc le serveur, elle dit « Madame, je suis désolée, mais on est complet en ce moment. » Et elle a continué à nous demander un table. Donc « Mais non, mais pour moi, un petit table. » Et donc mon mari, lui aussi, l'a pas connu, a dit à le serveur « Oui, tu fais attendre, madame, 10 minutes, un quart d'heure et tu prépares un table. »
13: Il n'y a personne chez vous qui l'a reconnu?
12: Non, alors... non, désolée. C'était un client du restaurant qui est venu vers nous pour dire « Attention, elle est madame Deneuve. » Donc, en plus, elle avait des lunettes, des grandes lunettes. C'est un petit village le nôtre, donc avoir des personnes comme ça, c'est pas tous les jours.
2: Et au menu, une pizza mozzarella tomate avec un œuf. Bon appétit.
11: Elle a dû se régaler. Merci Emeline Ferry. Nous vous retrouvons à 14h pour les informations. Allez, que diriez-vous de partir en Corse à Aléria? C'est notre escapade du jour dans une grosse minute sur votre radio ici.
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11: Et maintenant, je vous emmène en balade, suivez-moi en Haute-Corse, dans une cité chargée d'histoire, avec des vestiges qui vous feront remonter au temps des Grecs et des Romains. Il s'agit d'Aléria. Je vous propose aussi des activités bien de nos jours, si vous n'aimez pas forcément la mythologie ou l'histoire.
2: La Corse, c'est les plages ensoleillées, la charcuterie et les chants polyphoniques. Voilà pour la carte postale. Mais moi, j'ai envie de vous emmener hors des sentiers battus, à Aléria, en Haute-Corse, dans la région que l'on appelle la Plaine Orientale. Cette ville d'Aléria est en réalité un véritable musée à ciel ouvert. Elle conserve les vestiges des Grecs, des Romains ou encore des Étrusques qui l'ont investi à tour de rôle il y a plus de 2000 ans. Et à la fin de cet épisode, vous découvrirez la spécialité corse que les Romains aimaient déguster à Aléria. Ils en raffolaient tellement qu'ils l'exportaient jusqu'à Rome. Je m'appelle Cécilia Cantelli, je suis animatrice à Ici RCFM. En Haute-Corse, quand on est enfant, Aléria, c'est une sortie scolaire incontournable. Lorsque j'ai découvert ces fouilles et tous ces objets anciens, je suis devenue une grande passionnée de l'histoire antique et surtout de la mythologie grecque. Et puis Aléria, ce que j'aime, c'est la mer, cette porte d'entrée de tant de civilisations. Et la mer, c'est là que je passais mes vacances et mes week-ends à bord du petit bateau de mon papa, qui était marin. Bienvenue dans Partir. En Corse, Aléria et ses vestiges antiques. Notre point de départ, c'est la place centrale d'Aléria. On est en face du fort de Matra, construit en 1572 par les Génois. Il est très imposant, avec ses hauts murs en pierre orangée, sa forme rectangulaire, sa porte en bois massif et son architecture austère. Juste à côté se trouve l'église Saint-Marcel. Elle aussi bâtie au XVIe siècle. Ces deux monuments surplombent une plaine qui débouche sur la mer. Et au loin, on aperçoit les montagnes. Quand vous êtes sur la place, il y a une sculpture en bronze que vous ne pouvez pas louper. C'est elle qui va nous faire basculer dans l'Antiquité. C'est la tête de Persée monumentale.
17: Cette représentation du célèbre héros de la mythologie grecque a été réalisée par l'artiste Christophe Charbonnel en 2018. C'est un joli clin d'œil aux Grecs qui ont conquis la ville au VIe siècle avant Jésus-Christ. Ils ont d'abord nommé la ville Alalia avant que les Romains la rebaptisent Aliria, 3 siècles plus tard. Pour aller jusqu'à Aliria, je vous conseille de venir en voiture car il n'y a pas de transport en commun. Le mieux, si vous venez en avion, est de louer une voiture à l'aéroport de Bastia Porete, l'aéroport le plus proche. Il vous suffit ensuite d'emprunter la route nationale. Comptez une petite heure de route, mais c'est que de la ligne droite, donc peu de risque d'avoir la tête qui tourne. Et une fois arrivé à la grande place d'Aliria, vous avez un parking gratuit sur de la terre battue où vous pouvez vous garer. Si après avoir fait la route, vous avez envie de manger ou de boire quelque chose, vous pouvez vous arrêter à un snack bar juste en face du fort. Et petit plus, vous pourrez profiter de la vue sur toute la plaine. On passe maintenant la porte en bois massif du fort de Matra et on découvre une vaste cour avec des escaliers qui mènent tout en haut du fort. Et tout au fond se trouve un espace couvert qui abrite le musée d'Aliria. C'est ici que sont exposées les découvertes des fouilles menées sur le site archéologique de la ville. Mon regard est attiré par les parures féminines étrusques. Elles ont plus de 2000 ans et pourtant, elles sont intactes. Je suis fascinée notamment par une bague gravée avec un buste de femme. La précision du dessin est impressionnante. Au cours de la déambulation, on peut aussi observer des objets qui ont appartenu aux Grecs et aux Romains, comme des vases, des armes ou encore des pièces de monnaie. Pour visiter le musée, comptez 4 euros pour un tarif adulte et 3 euros pour un tarif enfant. L'entrée est gratuite pour les moins de 10 ans. Le billet comprend la visite du musée et aussi celle du site archéologique. D'ailleurs, je vous ai promis de vous faire découvrir les vestiges antiques d'Aliria. On y va tout de suite.

0: Asie, on est donc sur le site archéologique d'Aliria. Il est situé à moins de 5 minutes à pied du fort de Matra. On y accède via un sentier en terre battue. Nous sommes dans une plaine verdoyante, avec quelques arbres en son centre, et la vue y est dégagée. Au sol se trouvent les ruines de la ville romaine d'Aliria. Il n'y a plus de bâtiments qui tiennent encore debout. Mais je vous rassure, grâce aux blocs de pierre, toujours présents, on devine la forme et l'étendue des divers édifices qui composaient la cité. Quand on avance encore un petit peu plus sur le site, on découvre le Forum romain. C'est la place où se tenaient des réunions publiques. Malgré les siècles passés, ses fondations n'ont pas bougé. Elles sont organisées de façon rectangulaire, avec des pierres blanches et grises. Quelques mètres plus loin, les murs sont plus larges et traduisent la présence, à l'époque, de bassins. Ce sont les restes des célèbres thermes romains. Et si on se dirige vers le sud du forum, on aperçoit des colonnes. Et bien derrière, on peut observer les fondations d'anciens commerces romains. Je vous conseille de venir visiter le site assez tôt dans la journée. Surtout si vous venez pendant l'été, car le soleil peut taper assez fort. On est dans une plaine, il y a donc peu d'ombre et d'endroits pour se rafraîchir. Je vous recommande donc de venir avec une casquette, de l'eau et de la crème solaire. On quitte à présent les vestiges de la cité romaine d'Aliria pour aller vers le bord de mer à une dizaine de minutes en voiture. Nous voilà à l'étang de Diane. C'est une lagune qui est connectée à la mer Tyréenne par un étroit chenal. L'eau y est bleue et translucide. Dès l'Antiquité, cette zone était occupée par les Romains qui s'en servaient comme port. C'était un des points principaux d'entrée dans la ville d'Aliria. Mais c'est un endroit qui pouvait se montrer particulièrement hostile. Gérard Rowe, Midi, en sait quelque chose. Ça fait 30 ans qu'il pêche ici.
1: C'est une côte qui est, je dirais, dangereuse, alors que les gens souvent partent avec le soleil, mer d'huile, et là. Puis en une heure, elle peut devenir très agitée, donc très dangereuse par mer d'est, qu'on appelle Oléante, et sud-est, nord-est, les vents dominants.
0: L'eau est si claire qu'on peut avoir envie de s'y baigner, mais sachez que la baignade ici est interdite. Ce site est devenu une lagune protégée et il y a des endroits un peu vaseux, pas forcément agréables. Mais si vous voulez piquer une tête, il y a la plage à quelques minutes.
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0: Souvenez-vous, au début de cet épisode, je vous parlais d'une spécialité corse que les Romains aimaient déguster à Aliria. Eh bien, ce n'est autre que ces huîtres.
1: Les Romains donc ouvraient les huîtres avec un poinçon, avec comme un marteau mais avec un poinçon, pour aller plus vite. Ils les mettaient en saumure dans les amphores avec du sel. Ils étaient bouchés, amenés à Rome. Et à force d'ouvrir des centaines de douzaines d'huîtres, ça a formé une île.
0: Ça, c'est ce que dit la légende. Mais ce qui est sûr, c'est que 2000 ans plus tard, les huîtres de l'étang de Diane, appelées les Noustrales, sont encore très réputées. Au passage, ici, il faut faire très attention où on pose les pieds à cause des coquilles d'huîtres. Je vous déconseille de vous y balader pieds nus au risque de vous blesser. C'est aussi un milieu fragile, donc on reste sur les zones déjà tassées afin de ne pas perturber les dépôts coquillés, la microfaune et les équilibres naturels liés à l'eau. Cet étang de Diane, ça me rappelle mes souvenirs d'enfance avec mon père. On embarquait sur son petit bateau, baptisé Charmipierre, avec sa coque blanche et bleue, et on prenait la mer, on se faisait bercer par les vagues. Et puis moi, qui suis fan de mythologie, je ne peux pas m'empêcher de penser à la déesse Diane, la déesse de la nature sauvage et de la chasse chez les Romains. Ici, je suis entre mer et mythologie, que demander de plus ? Si de votre côté, vous voulez profiter de l'étang de Diane, je vous conseille de louer un paddle ou un kayak. Ces activités nautiques douces sont tolérées. Vous pourrez explorer les rives, observer la faune et la flore. coûter 18 euros pour une heure de paddle et 25 euros pour une heure de kayak. Si vous avez encore un peu de temps devant vous, si votre week-end n'est pas terminé, j'ai une dernière idée pour vous. On va aller voir les vestiges antiques qui dorment cette fois dans les profondeurs de la mer Tyrrhénienne. On est maintenant sur la plage de Lingwitset, à une vingtaine de minutes en voiture de l'étang de Diane. C'est une plage de sable fin avec une eau azur. On voit par endroits les fonds marins. Ici, on retrouve Jean-Marie Espervy du club de plongée à Madre-et-Berle. Sur les côtes de la plaine orientale, il y a eu de nombreuses navigations historiques, de l'Antiquité à la Seconde Guerre mondiale. C'est donc un spot de plongée intéressant pour apercevoir des vestiges conservés dans les fonds marins.
3: Là où je vais faire les baptêmes, ben c'est là où il y a des rochers. Et je pense que dans le temps, il y a des bateaux qui ont fait naufrage en voulant s'approcher de la côte. Et effectivement, de temps en temps, bon, comme c'est près de la côte, trouver une amphore entière, ça non. Mais des petits bouts d'amphore, des petits vestiges, entre guillemets, bon, surtout essentiellement des petits bouts d'amphore.
0: Lors de ses expéditions sous-marines, Jean-Marie Espervy a aussi régulièrement la chance de tomber sur des épaves de la Seconde Guerre mondiale, comme un petit pétrolier ou encore un avion bombardier. Si vous n'avez jamais fait de plongée, aucun souci. Jean-Marie vous propose de faire votre baptême pour 70 euros. Comptez entre 40 et 60 euros si vous avez déjà été initié. Je vous conseille vraiment de sauter le pas, car en plus de découvrir des trésors du passé, vous pourrez aussi admirer toute la faune et la flore sous-marine de Corse. Et l'avantage, c'est qu'il n'est pas nécessaire de plonger très profond pour observer les poissons. Mais ça, vous le découvrirez quand vous viendrez.
4: Nous avons hâte. Merci Cécilia Cantelli d'ici RCFM pour cette balade dans la cité d'Aléria. 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Allez, musique pour vous accompagner dans les prochaines minutes. Queen, Bohemian Rhapsody sur votre radio Ici.

0: Bohemian Rhapsody, chanson mythique de Queen que l'on adore. La musique continue dans quelques instants et tout l'après-midi d'ailleurs avec vos chansons préférées sur votre radio locale ici.
1: 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Et si vous profitiez de la fin du mois d'août pour faire la fête à Mimizan, les fêtes locales commencent ce mercredi 19 et vont rythmer la commune jusqu'au dimanche. Premier rendez-vous mercredi soir avec l'élection de la reine des fêtes au Parnasse. Jeudi à 19h, place à l'ouverture officielle. La remise des clés de la ville et l'ouverture des bodégas devant la mairie. Vendredi, les animations, concerts et bodégas prendront le relais jusqu'au soir. Et le week-end s'annonce particulièrement festif. Samedi 22 à 21h30, grande cavalcade dans le centre-bourg avant le feu d'artifice. Dimanche soir à 22h30 au stade Moulin-Neuf. 5 jours de fête donc, avec une bonne dose de tradition landaise comme on aime, de musique et de convivialité. Les fêtes locales de Mimizan du 19 au 23 août, de quoi prolonger l'été. Plus d'informations sur le site de la mairie.
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Ma prière avec Axel Red, ici Gascogne. Vos chansons préférées toute la journée et dès le début d'après-midi, on ne perd pas le rythme avec dans un petit instant Bruno Mars et Thierry Pastor également avec le coup de folie. D'ici quelques minutes, l'écho d'ici avec Thibaut Monanto, l'écho d'ici, le rendez-vous qui met en avant les entreprises de chez nous. On va, si vous voulez bien, cet après-midi découvrir la recyclerie de Vielle-Saint-Girons. C'est quoi une recyclerie? Qu'est-ce qu'on y fait de beau à celle de Vielle-Saint-Girons? Les réponses dans quelques minutes. Restez avec nous.

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1: Boris Lalanne, bonjour. Vous êtes coordinateur du projet de la recyclerie du côté de Vielle-Saint-Girons. Vous avez des projets pour la rentrée, mais avant toute chose, qu'est-ce qu'une recyclerie ?
2: Il existe aujourd'hui deux types de recyclerie. On appelle les recycleries classiques et les recycleries solidaires. Nous, on souhaite proposer une recyclerie solidaire afin de pouvoir retransmettre aux personnes qui en ont besoin les produits que l'on aura collectés, reconditionnés à des prix soit gratuitement via des prescripteurs, soit à des prix très modestes et très accessibles pour les personnes qui, en temps normal, ne pourraient pas avoir accès à ces produits. Donc, nous, on se positionne comme une recyclerie solidaire et pas une recyclerie généraliste, comme on a souvent l'occasion de voir, mais une recyclerie spécialisée sur deux filières, qui est la filière de l'informatique et la filière des plantes. Alors, ce sont deux filières qui sont assez éloignées l'une de l'autre, et pourtant que l'on va faire se retrouver ensemble sous ce projet.
1: Et donc, vous avez des projets pour la rentrée notamment. Alors, expliquez-nous, vous avez un défi de ramasser une tonne d'objets pour leur donner une seconde vie, c'est ça ?
2: Alors, en effet, au début, on avait parlé d'une tonne, mais on s'est un petit peu rétracté en disant que c'était peut-être très ambitieux et qu'on allait plutôt proposer ce challenge d'une demi-tonne. Voilà, sur le département. L'objectif est de pouvoir sensibiliser au maximum, les habitants du territoire sur la journée du déchet informatique qui sera au mois d'octobre. Nous avons essayé d'organiser d'ailleurs notre journée d'inauguration au plus proche de cette date. Ça sera pour nous le 3 octobre. Et donc, entre le 1er septembre et le 3 octobre, on va appeler vraiment la population à se mobiliser pour pouvoir ressortir de leur placard, souvent, ou de fond de leur tiroir, des ordinateurs ou appareils numériques, téléphones, qu'ils n'utilisent plus.
1: Et en amont de cet événement, vous allez mettre en place en plus une tombola.
2: Alors, la tombola a déjà commencé. C'est notre premier temps fort de communication. Elle a commencé depuis le 1er août. Et cette tombola, en fait, est pour nous un moyen de pouvoir soulever la trésorerie nécessaire pour déployer nos activités correctement. On a le souhait de pouvoir salarier rapidement du personnel dans la structure afin d'organiser le déploiement des activités. Donc cette tombola va grandement aider à cela, qu'il y a plus d'une trentaine de lots au total pour plus de 4000 euros de valeur à gagner.
1: Et à quelle date se termine cette fameuse tombola ?
2: Le 3 octobre, c'est ce jour de rendez-vous où on présentera les activités de la recyclerie un peu plus largement. C'est notre événement officiel, on va dire, d'inauguration des activités. Le 3 octobre, c'est la date à retenir, puisque tirage au sort de la tombola, mais aussi on fera la pesée finale de tout le matériel informatique qu'on aura collecté aussi depuis le 1er septembre. Donc le 3 octobre, c'est la journée de rendez-vous.
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1: Pour la première fois depuis 3 semaines, il n'y a plus de vigilance orange canicule sur la carte de Météo France. Les températures sont en baisse et on attend de la pluie à partir de jeudi, ce qui facilite le travail des pompiers dans les Landes où ils traitent les lisières, 1700 hectares brûlés. Dans la Drôme aussi, le feu est fixé depuis hier soir. Une enquête ouverte pour meurtre à Rennes après le décès d'une résidente d'un EHPAD. Elle avait 82 ans et elle a été retrouvée dans son lit avec un oreiller sur le visage. Les médecins légistes n'ont pas constaté à ce stade de traces d'étouffement ou de strangulation. L'un des producteurs d'OSS 117 est mort dans un accident de la route hier dans les Deux-Sèvres. Le producteur de cinéma Nicolas Altmaier n'a pas survécu au choc de sa voiture avec un camion. Il était connu pour avoir produit Brise de Nice ou encore Le premier jour du reste de ta vie. Sa femme Mathilde Favier, grand nom de la marque Dior, est également morte dans l'accident. À 400 km au-dessus de nos têtes, elle écrit l'histoire. L'astronaute Sophie Adnaud va devenir dans une demi-heure la première française à sortir dans l'espace avec un collègue américain et aidée par un bras robotique. Elle va passer plusieurs heures en dehors de l'ISS pour réparer une antenne. Opération à suivre en vidéo sur ici.fr. Fort de leur victoire hier contre l'Angleterre, les joueurs de l'équipe de France de Cécifoot affrontent cet après-midi la Grèce. C'est à 15h50. Match de groupe du championnat d'Europe qui se joue en ce moment à Strasbourg.
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3: 29 à 32 degrés cet après-midi. La nuit prochaine sera calme. Quelques petits nuages par-ci par-là et quelques brumes même qui pourraient se former demain matin. C'est ce que nous dit Météo France sur Dax et la Chalosse. Au lever du jour, de 14 à 18 degrés déjà. Le soleil sera généreux demain, une fois ces petites brumes dissipées. Généreux dès le matin, généreux l'après-midi avec des maximales jusqu'à 32 degrés. La pluie fera enfin son retour. Quelques gouttes de pluie annoncées pour la nuit de mercredi à jeudi.
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0: Ah, ça fait son effet à toute heure, hein, un petit coup de U2 et le New Year's Day. Je vois se profiler à l'horizon vos trois chansons françaises à la suite. Un petit peu de conjugaison avec Francis Cabrel. Je t'aimais, je t'aime, je t'aimerai. Marine avec son escroc. Et puis celui qui a le rhumatisme qui devient gênant. Michel Delpech arrive également quand j'étais chanteur. Bel après-midi.
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0: le Toulousain Art Bengo avec les parfums de sa vie. Bel après-midi, ici Gascogne, avec le retour de l'info à 15h. En attendant, vos chansons préférées toute la journée, c'est avec Jean-Louis Aubert qui arrive. Voilà, c'est fini. Estelle, pour te rencontrer encore. Et Étienne Daho, qui va tomber pour la France, comme ça, juste avant 15h.
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1: Dans son scaphandre et avec une concentration extrême, ça y est, Sophie Adnaud débute sa mission hors de la Station Spatiale Internationale. Première fois qu'une Française sort dans l'espace. La mission de l'astronaute va durer plus de 6 heures pour remplacer une antenne de l'ISS. 3 ans après la mort de Thomas à Crépol dans la Drôme, toujours cette question, les auteurs présumés du meurtre seront-ils jugés pour racisme anti-blanc? Le parquet de Valence conteste ce motif de circonstance aggravante qui avait été retenu par les juges d'instruction. Ceux-ci doivent encore rédiger leur ordonnance de mise en accusation. La campagne pour l'Élysée est à peine lancée et déjà des tentatives de déstabilisation. Le parquet de Paris annonce qu'il enquête sur les soupçons d'ingérence russe ciblant les candidats à la présidentielle, Gabriel Attal et Édouard Philippe. Une enquête était déjà en cours pour les mêmes faits présumés visant Raphaël Glucksmann qui n'est pas encore déclaré. En cet été particulièrement chaud et sec, 5 associations appellent à lever le pied sur la chasse. Elles ont écrit à la ministre de la Transition écologique pour demander un moratoire afin, je cite, de laisser la faune se remettre de cette canicule. De nombreux cours d'eau sont à sec et les animaux sauvages ont du mal à s'abreuver. Ils passent des skis au vélo, le défi que s'est lancé Émilien Jacquelin à 31 ans. Le champion olympique de biathlon est désormais cycliste. Il a pris le départ tout à l'heure de la première étape du Tour du Limousin. 174 km en route jusqu'à dans le Palestin en Creuse.
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3: 29 à 32 degrés cet après-midi. La nuit prochaine sera calme. Quelques petits nuages par-ci par-là et quelques brumes même qui pourraient se former demain matin. C'est ce que nous dit Météo France sur Dax et la Chalosse. Au lever du jour, de 14 à 18 degrés déjà. Le soleil sera généreux demain, une fois ces petites brumes dissipées. Généreux dès le matin, généreux l'après-midi avec des maximales jusqu'à 32 degrés. La pluie fera enfin son retour. Quelques gouttes de pluie annoncées pour la nuit de mercredi à jeudi.
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0: portrait.
1: Tout en douceur, Calogero avec son portrait. Si vous avez des envies de bouger, savoir ce qui se passe autour de chez vous, eh ben restez avec nous parce que dans un petit instant, c'est l'agenda de l'été. D'ailleurs, si vous organisez quoi que ce soit dans votre commune, vous n'hésitez pas, vous nous le faites savoir et vous laissez votre message WhatsApp sur le 05 58 46 50 50. Chagrin d'amour arrive dans un petit instant pour la musique. Chacun fait ce qui lui plaît.
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0: 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Et si vous profitiez de la fin du mois d'août pour faire la fête à Mimizan? Les fêtes locales commencent ce mercredi 19 et vont rythmer la commune jusqu'au dimanche. Premier rendez-vous mercredi soir avec l'élection de la reine des fêtes au Parnasse. Jeudi à 19h, place à l'ouverture officielle. La remise des clés de la ville et l'ouverture des bodegas devant la mairie. Vendredi, les animations, concerts et bodegas prendront le relais jusqu'au soir. Et le week-end s'annonce particulièrement festif. Samedi 22 à 21h30, grande cavalcade dans le centre-bourg avant le feu d'artifice. Dimanche soir à 22h30 au stade Moulin-Neuf. 5 jours de fête donc, avec une bonne dose de tradition landaise comme on aime, de musique et de convivialité. Les fêtes locales de Mimizan du 19 au 23 août, de quoi prolonger l'été. Plus d'informations sur le site de la mairie.
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0: croyez que je vous vois pas là chanter début de soirée, la vie, la nuit. Bon bah écoutez, ça fait du bien. Comme vous allez peut-être chanter sur Goldman dans un petit instant, il suffira d'un signe. À venir également d'ici 16h, Alex Warren avec Fever Dream. Et en cloque, Renaud en attendant le retour de l'info. Bah oui, 16h, toute l'info qui va bien avec Ici Gascogne. Et vos chansons préférées également toute l'après-midi. Que demande le peuple ?
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1: C'est une fierté française, le visage de tous les possibles, dit Emmanuel Macron, alors que l'astronaute Sophie Adnaud participe en ce moment à une mission à l'extérieur de la Station Spatiale Internationale. La première française à sortir dans l'espace est, selon le chef de l'État, un horizon pour les petites filles qui rêvent d'infini. Elle a été la première ministre des droits des femmes dans les années 80. Yvette Roudy est morte aujourd'hui à l'âge de 97 ans. La socialiste a été maire de Lisieux, députée du Calvados. Elle a notamment fait voter le remboursement de l'IVG. La loi de 1983 sur l'égalité professionnelle entre les hommes et les femmes porte son nom. 96 migrants secourus hier au large du Pas-de-Calais. Ils tentaient de traverser la Manche pour rejoindre le Royaume-Uni. Les vents sont forts, il y a beaucoup de courant et le secteur est dangereux, rappelle le préfet de la Manche et de la mer du Nord. Une nouvelle cyberattaque, cette fois elle vise la Mutuelle Générale de Prévoyance, la MGP. Des données personnelles et bancaires, des IBAN ont été dérobées. Les adhérents concernés sont contactés et appelés à la prudence. Face à la sécheresse, la Fédération du commerce et de la distribution promet que les grandes enseignes seront plus tolérantes sur les calibres et les aspects des fruits et légumes. Un engagement pour soutenir les maraîchers français dont la production souffre cet été. Coup d'envoi du match entre la France et la Grèce au championnat d'Europe de Cécifoot qui se joue à Strasbourg. Les Bleus, médaillés d'or aux Jeux paralympiques de 2024, ont remporté hier leur première rencontre face à l'Angleterre.
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3: 29 à 32 degrés cet après-midi. La nuit prochaine sera calme. Quelques petits nuages par-ci par-là et quelques brumes même qui pourraient se former demain matin. C'est ce que nous dit Météo France sur Dax et la Chalosse. Au lever du jour, de 14 à 18 degrés déjà. Le soleil sera généreux demain, une fois ces petites brumes dissipées. Généreux dès le matin, généreux l'après-midi avec des maximales jusqu'à 32 degrés. La pluie fera enfin son retour. Quelques gouttes de pluie annoncées pour la nuit de mercredi à jeudi.
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0: J'adore le tourbillon de ces soirées mondaines avec Auria. Bon, je sais pas si dans les soirées mondaines on parle jardinage, mais nous on en parle l'après-midi. Le jardin à l'honneur. Bienvenue au jardin. Aurélie Mazeris, notre experte du jardin, on la retrouve aux côtés d'Éric Dreux. Et dans un petit instant, bougez pas, parce que la musique revient avec James Brown, s'il vous plaît, pour Living in America.
1: Aurélie Mazeris est là pour vous donner quelques bons conseils dans le jardin. Bonjour Aurélie.
2: Bonjour.
1: Bon, c'est bien d'avoir les plantes, d'avoir des bons outils, c'est important aussi alors.
2: C'est important. Puis il y en a des plus utiles que d'autres, et puis que des fois dans la saison, on se rend compte qu'il y en a des très utiles qu'on sert souvent, et puis ceux que l'on peut finalement éviter qui sont presque un petit peu superflus. Dans les indispensables du jardin, on va parler des indispensables durables. On évitera en fait tout ce qui est finalement gadget. Hein. Rien ne vaut la bonne fourche bêche avec presque le manche en fer en fait, si on n'a pas un bon manche en bois, mais c'est vrai qu'on évitera tout ce qui est plastique, tout ce qui est manche en plastique.
1: Le made in China, vaut mieux éviter.
2: Alors. On évitera. Dans les indispensables, on parle de durable, c'est-à-dire qu'on s'en occupe l'hiver pour qu'au bout de 10 ou 15 ans, on les ait encore. La fourche bêche ou aussi la grelinette, l'outil indispensable qui va permettre de décompacter le sol sans le retourner, donc ce qui va permettre de préserver la vie microbienne. On va aussi avoir le classique râteau, mine de rien, le râteau, autant il va nous aider à ramasser les feuilles, autant il va nous aider à ratisser le jardin pour affiner et égaliser la terre avant un semis. Donc le râteau, il fait quand même partie des outils que l'on se sert au potager comme sur la pelouse. L'indispensable sarcloir, hein, parce que l'herbe n'attend pas pour pousser. Donc le sarcloir, il va nous permettre de désherber mécaniquement et de manière efficace, plus que plein d'autres outils qu'on pourrait nous vendre, alors que l'outil à désherber, c'est le sarcloir. Et ensuite, on peut avoir tout ce qui est transplantoir aussi, quand on aime bien planter des bulbes ou aussi des plantes au potager. Un bon transplantoir, ça fait l'affaire. On n'oubliera surtout pas les bons sécateurs, de bonne qualité. Le coupe-coupe aussi, le grand sécateur qui va permettre de couper des grosses branches sans trop se fatiguer. Par contre, dans les superflus, on connaît le désherbeur thermique à gaz. Voilà, c'est l'outil qu'on va acheter une fois et qui, en fait, on va se rendre compte qu'il n'est pas assez efficace, qu'il est lourd, qu'il est encombrant, qu'il ne va pas marcher sur des plantes vraiment implantées.
1: Donc, et qui coûte cher en plus.
2: Et qui coûte cher. Donc finalement, un peu superflu, ce n'est pas nécessaire de l'avoir. Tout ce qui est aussi griffes rotatives qu'on nous vend beaucoup dans les pubs en disant c'est parfait et c'est sans effort, alors qu'en fait, rien ne vaut la grelinette ou la fourche bêche. Donc on se posera toujours la question avant d'acheter l'outil, savoir quelle utilité on en aura. Si c'est moins de 3 fois, on ne l'achète pas. On voit le copain, on essaie d'acheter à plusieurs. Mais on essaye de se débarrasser de tous ces outils un petit peu superflus et de s'en attacher à l'essentiel.
1: Exactement. Mon outil préféré, c'est le râteau. Je m'en suis tellement pris dans ma vie. Merci Aurélie Mazeris.
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0: On s'ambiance, même en plein après-midi, avec Rick James et Super Freak. Et je vois à l'horizon vos trois chansons françaises à la suite. Jackie Quartz avec sa mise au point. Qu'est-ce que je vous ai sorti de beau aussi? Ah, Grand Corps Malade et Stilto pour le prochain rêve. Et puis Pascal Obispo, Plus que tout au monde. Bel après-midi.
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1: La symphonie des éclairs, un moment suspendu avec Zao de Sagazan, qui d'ailleurs avait offert un très beau concert lorsqu'elle était passée au Festival Musique à la Rue de Luxeuil. Bon, dans un petit instant, les Modern Talking, You're My Heart, You're My Soul, ça c'est pour la musique, mais là tout de suite, Fred Ballard et ses humoristes, c'est l'humour en tube. On va parler de la joie des familles recomposées.
2: Quand j'ai été enceinte, ils étaient contents, très contents. Tout de suite, tous les deux, ils m'ont dit « Oh, Olivia, t'as fait des bébés, ça te déchire !» Effectivement, mon chéri, ça déchire sa mère.
3: Oui, bah, ça déchire sa belle-mère, hein, en l'occurrence, et ça déchire encore plus. C'est sûrement ça le secret de relations sympas et apaisées avec ses beaux-enfants. Il faut parler la même langue qu'eux, wesh, et leur foutre une paix royale. Ça aussi, c'est important, surtout à l'adolescence.
2: 14 ans, évidemment, il est dans la période un peu intermédiaire, quoi, hein, entre l'enfance et puis... C'est pas de leur faute s'ils sont comme ça, ils sont bizarres dans cette période, hein. Ils sont pas finis, en fait, voilà. C'est des pas finis. Oh là, mais ils sont très mignons, hein. Lui, il est pas fini, je veux dire, physiquement, on dirait Jacouille entre deux époques, hein, donc...
3: Alors oui, comme Olivia Moore, on a le droit de se moquer de ses beaux enfants qui se foutent bien de la tronche de leur belle-mère aussi, hein, donc c'est de bonne guerre. On se poile à tout va dans les familles recomposées, enfin, condition qu'elles ne soient pas trop recomposées non plus.
4: Pour les enfants, ça doit pas être facile, hein.
5: Bah, il y a les fils d'Albert qui deviennent les beaux-fils de leur tante, puisqu'elle devient leur belle-mère.
4: Ouais, en fait, c'est pas très compliqué. Parce qu'en fait, les deux petits derniers, qui sont cousins, sont à la fois le demi-frère et la demi-sœur des enfants de leur oncle et de leur tante.
3: Oui, alors quand on en arrive à ce point-là, il est préférable de partir seul sur une île déserte qu'en famille avec Chevalier Las Palès, hein, pour savourer le silence et se marier en solo avec les moitrieuses.
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0: Ici Gascogne, vos chansons préférées toute la journée avec Alain Chamfort et Bambou. Vous savez quand est-ce qu'on se rend compte qu'on est en bonne compagnie? Ben, c'est quand on voit pas le temps passer. Et regardez, déjà bientôt 17h. Non mais dis donc, mais c'est de la folie furieuse. Pour arriver jusqu'à 17h et le retour de l'info, ici Gascogne, la musique qui va bien avec Dracula qui arrive dans un petit instant et l'Aziza pour Daniel Balavoine bien sûr.
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1: Une forte présomption de féminicide entoure le décès d'une femme ce matin à Sanguinet, terme employé par le maire de la commune, contacté par Ici Gascogne, Renaud Biondi-Mauget. Bonjour.
2: Bonjour Hugo.
1: Confirmation d'une information de nos confrères de Sud-Ouest, son mari est identifié.

0: comme le suspect.
1: Oui, c'est le mari pourtant qui a appelé les secours tout à l'heure pour signaler le décès de sa femme. Et c'est donc lui, en tout cas à ce stade, qui est soupçonné. Il a été placé en garde à vue pour tenter de comprendre ce qui s'est passé. Les gendarmes ont procédé à une enquête de voisinage aujourd'hui. Devant la maison, plusieurs véhicules de gendarmerie et des techniciens en identification criminelle ont été aperçus. Il s'agit d'un quartier résidentiel situé dans la partie nord de la commune, à 800 mètres à peu près à vol d'oiseau du lac de Sanguinet. La victime, selon le maire de la commune que nous avons joint, Fabien Lenné, vous le disiez, cette victime est âgée d'environ 60 à 70 ans. L'enquête va devoir tenter de comprendre ce qui a pu se passer. S'agit-il d'un meurtre? Si oui, qui est l'auteur des faits? La garde à vue du mari, qui a débuté aujourd'hui, peut durer 48 heures.
0: Les précisions de Renaud Biondi-Moget pour Ici Gascogne. Il était en état d'ébriété au volant, l'automobiliste à l'origine de la mort d'un cycliste de 16 ans percuté dans la nuit de vendredi à samedi à Angres, a été placé en détention provisoire. Les analyses ont révélé un taux d'alcool supérieur à 0,4 mg d'alcool par litre d'air expiré. Le quinquagénaire sera jugé le 12 octobre pour homicide involontaire. Elle est la première astronaute française à le faire. Sophia Adnaud est sortie dans l'espace cet après-midi en compagnie d'Anil Menon, son collègue américain de la Station Spatiale Internationale. Elle est en train de remplacer une antenne de l'ISS. Un saut dans le grand vide, une fierté française, réagit sur X Emmanuel Macron. Plus de 1500 personnes mises en prison pour des faits de violences sexuelles sur mineurs depuis le 8 juin en France. Gérald Darmanin continue l'inventaire 2 mois et demi après le lancement de sa revue nationale. Un état des lieux commandé par le ministre de la Justice dans la foulée de l'affaire Liana. Les informations en détail sont à retrouver sur ici.fr. Et si c'était pour ce soir, 300 habitants de Luglon attendent toujours de pouvoir rentrer chez eux, la moitié sud du village. Quelques vacanciers du camping Les Palafitos également. L'incendie est fixé sur 1700 hectares, mais les lisières du feu pas encore suffisamment sécurisées d'après la préfecture ce matin. Conditions favorables aujourd'hui après une nuit qui a été plus fraîche. Luglon, Biscarrosse, Gironde ou Var, la France Insoumise demande des comptes. Interrogé par BFM TV ce matin, Manuel Bompard réclame la mise en place d'une commission d'enquête parlementaire. Le gouvernement a menti tout l'été, estime le coordinateur politique de LFI. Manuel Bompard pointe la gestion des incendies et l'inadéquation des moyens à disposition de la sécurité civile pour y faire face. Et puis, y aura-t-il un quatrième club français en Ligue des champions de football cette saison? Premier élément de réponse ce soir. L'Olympique Lyonnais dispute son barrage aller en Turquie face à Fenerbahçe, club d'Istanbul.
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3: 29 à 32 degrés cet après-midi. La nuit prochaine sera calme. Quelques petits nuages par-ci par-là et quelques brumes même qui pourraient se former demain matin. C'est ce que nous dit Météo France sur Dax et la Chalosse. Au lever du jour, de 14 à 18 degrés déjà. Le soleil sera généreux demain une fois ces petites brumes dissipées. Généreux dès le matin, généreux l'après-midi avec des maximales jusqu'à 32 degrés. La pluie fera enfin son retour. Quelques gouttes de pluie annoncées pour la nuit de mercredi à jeudi.
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1: L'écomusée de Marquèze à Sabre regroupe une multitude d'objets anciens que nous mettons en lumière sur Ici Gascogne. J'ai Caroline avec moi aujourd'hui. Bonjour Caroline.
2: Bonjour.
1: Et Caroline vient nous présenter un objet.
2: Alors cet objet, c'est la mière. C'est un très bel objet que j'aime beaucoup parce que c'est un objet qui est vraiment un objet de femme. C'est une panière donc, qui permettait aux peines de lever. C'est une panière qui était réalisée dans les familles à base de torches de paille de seigle. Et qui était fixé ensuite avec des points serrés pour que ce soit bien résistant. Et c'était avec des éclisses de ronces. Donc la ronce, bon, on en trouvait un petit peu partout et ça avait une qualité, c'est que c'était très résistant. Donc c'est une panière qui permettait donc de faire lever le pain une fois que le travail de la fabrication de la pâte était terminé. C'était un travail qui était harassant pour les femmes parce que ça durait très longtemps. Il fallait qu'elles travaillent leur pâte pendant au moins une heure et demie. Ensuite, on faisait monter la pâte donc dans cette mière et en fonction de la météo, il fallait plus ou moins de temps pour que le pain lève. Donc pendant l'été, bon, il n'y avait pas de problème. La chaleur faisait que la pâte à pain montait très vite. Par contre, l'hiver, c'était quand même très compliqué. Donc, ce que faisaient les femmes, c'est qu'elles mettaient leur mière dans le lit. Elles mettaient les édredons par-dessus. Et elles mettaient souvent, d'ailleurs, elles faisaient chauffer une pierre de garluche, qui est la pierre de Comensac qu'on trouve ici un peu partout. Cette pierre étant bien chaude, elle la mettait avec la mière et sous les édredons. Et ça permettait au pain de lever. C'est vraiment un bel objet. Et alors, nos missions ici dans le musée, c'est les savoir-faire et donc il faut qu'on garde ces savoir-faire, c'est important. Il n'y a pas que la conservation des objets ou des bâtiments, les savoir-faire c'est aussi important. Et donc je vous ai amené aussi un petit essai que j'ai fait base de raffia pour essayer de retrouver la forme et le geste pour confectionner ces paniers. Et le but finalement c'est cet été avec le seigle qu'on va récolter au champ à Marquèze, de pouvoir refaire une mière vraiment dans les mêmes conditions, donc avec des éclisses de ronces, et reproduire cet objet, et surtout reproduire les gestes pour faire cet objet. Ça fait partie de nos missions.
1: Merci Caroline. Donc là, on peut voir que l'essai est encore au début, donc on peut le décrire. Il est beaucoup plus petit que la mière originale, et donc le but, c'est aussi de reproduire donc, le savoir-faire.
2: Exactement.
1: Et à quelle époque fait-on référence ?
2: Alors c'est l'époque qui est traitée à l'écomusée, hein. C'est le 19e siècle, la fin du 19e, qui est notre période de référence, qui correspond au passage de la lande à la forêt.
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0: quoi qu'on dise, avec Benabar. Ici Gascogne, dans un petit instant, on donnera la parole aux vacanciers, à ceux qui ont fait le choix de notre destination cet été. C'est l'agence touriste avec Bernard Tessier. Pour arriver jusqu'à lui, Julie Pietri pour la musique, Dave Stewart, Julien Clerc et Pierre Demers. Oui, Pierre Demers qui avoue qu'il enregistre tous ses titres en studio entièrement nu pour être plus à l'aise. Ah ben voyez comme quoi vous n'allez pas l'écouter de la même façon.
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0: Pierre Demers, je pense à vous. Dans un petit instant, le retour de la musique avec Africa Toto. Mais là, tout de suite, c'est l'agence touriste avec Bernard Tessier. Celui qui donne la parole à ceux et celles qui ont décidé de passer quelques jours de vacances chez nous, comme Élodie, venue des Alpes-Maritimes.
1: Votre radio ici Gascogne poursuit sa rencontre avec tous les vacanciers qui sont en ce moment dans les Landes. C'est l'agence touriste, vous le savez. Bonjour Élodie.
2: Bonjour.
1: Élodie, vous venez des Alpes-Maritimes?
2: Oui, c'est ça.
1: C'est une première, les Landes?
2: Oui, une première en famille, oui. L'océan, beaucoup plus dangereux que la mer Méditerranée, mais les enfants se régalent, et c'est le principal. J'ai 4 enfants, et ils se régalent dans la mer, mais il faut être très vigilant.
1: Quel est votre type d'hébergement?
2: Dans un camping, en bungalow, avec tout sur place, des animations, des piscines, tout ce qu'il faut. C'est le camping Cap Fun. Il y a des activités pour les grands et les petits. Le matin, on va faire le sport. Le midi, il y a les danses dans la piscine. Des activités pour les enfants aussi, le mini-club. Il y a vraiment pour les grands et les petits. Mais on est venu à l'océan aujourd'hui.
1: Pour combien de temps êtes-vous là?
2: 2 semaines.
1: Est-ce que vous planifiez ou pas du tout? Vous allez un peu au feeling?
2: Ah non, là, totalement au feeling. En fonction des activités proposées, ce qui intéresse les enfants, le temps, le vent. Non, c'est un peu au feeling. Depuis qu'on est là, il n'y a pas de surprise. C'est vraiment ce que j'avais dans ma tête. Mais bon, après, on n'a pas beaucoup bougé. On est resté beaucoup au camping. Et là, on a fait notre journée à l'océan. Mais on ne s'est pas beaucoup éloigné, on va dire.
1: Est-ce que vous avez pris les vélos?
2: On a pris les trottinettes. Parce que les vélos ne rentraient pas dans la voiture. Par contre, au camping, ils proposent des locations de vélos. Toutes les personnes qui travaillent ici, que ce soit dans les magasins ou même sur la plage, etc., sont très sympathiques. Mais après, on n'a pas parlé spécialement avec des gens qui viennent d'ici. Mais en tout cas, on a eu des bons rapports avec les personnes qui travaille ici en tout cas.
1: Vous venez d'un petit village des Alpes-Maritimes, il s'appelle comment votre village?
2: La Roquette-sur-Var.
1: Dites-moi à quoi ça ressemble.
2: Ah, la Roquette-sur-Var, c'est un peu dans les collines, mais bon, après nous on est près de la mer Méditerranée, ça n'a rien à voir. Hein. Pour moi, la plage ici, c'est pas du tout la même que chez nous. La mer est beaucoup plus agitée ici. Moi, pour mes enfants ici, je les ai pas quittés des yeux. Enfin, chaque vague que je regardais, ils ressortaient bien la tête, alors que la mer Méditerranée, c'est beaucoup plus calme quand même. Même si on surveille les enfants, à chaque vague, on n'est pas là à regarder, on sait qu'ils vont remonter, là on sait pas en fait. Hein. C'est plus angoissant. Après, c'est des plages magnifiques là. Hein. À Nice, c'est pas pareil. Déjà, c'est des galets. Là, c'est du sable. Là, les plages, elles sont immensissimes. On ne peut pas se baigner partout, mais elles sont immenses. On peut se balader. À Nice, c'est différent. Voilà. Et la Roquette-sur-Var, c'est un peu vers les montagnes. Parce que bah, nous, à Nice, la chance qu'on a, c'est qu'on a un petit peu les montagnes et la mer. On monte un petit peu vers les montagnes, donc on est un peu sur les hauteurs. Donc il n'y a pas la mer à côté. Quoi. Il faut prendre la voiture.
1: Vous reviendrez dans les Landes. Là, c'est le premier, mais ça veut dire que peut-être vous allez revenir.
2: Ah oui, oui, oui. Moi, je reviendrai. Après, mes parents, ils viennent là tous les ans, à Combeau-les-Bains, eux, ils viennent.
1: Dans les Pyrénées-Atlantiques, alors Combeau-les-Bains.
2: Oui, voilà. Hein. C'est pas très loin, mais voilà. Nous, on a décidé, c'est par rapport au camping. On a atterri ici, on a choisi le camping et on a atterri ici. Et eux, ils connaissent et c'est vrai que c'est bien. Moi, j'aime beaucoup.
1: Qu'est-ce que je peux vous souhaiter avec votre petite famille de 4 enfants là?
2: Du soleil, de la joie et des jolies vagues, mais pas trop.
1: Vous n'avez pas peur de souffrir de la chaleur?
2: Non, non, non, ça non. On a l'habitude, on habite dans les Alpes-Maritimes, il fait chaud.
1: Bonne vacances, Élodie, à bientôt.
2: Eh ben, merci beaucoup.
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1: C'est bien, je vois qu'on n'avait rien perdu de la chorégraphie planétaire de la Macarena de Los del Rio. Dans un petit instant, c'est le retour de l'info à 18h, ici Gascogne. Toutes les infos locales, nationales, internationales. Pour arriver jusqu'à 18h, on a Eli Medeiros à Bailar Calypso et Soprano qui arrive également avec DJ.
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2: Un Gersois de 16 ans à vélo percuté dans la nuit par un automobiliste. L'accident a coûté la vie à ce cycliste samedi matin à Angrès sur la route de Sortes au Segor. Et ici, Gascogne l'apprend aujourd'hui, Thierry Maïs, il y a circonstances aggravantes.
3: On ne connaît pas encore les circonstances précises de l'accident, mais le procureur de la République de Dax, Benoît Fontaine, indique à Ici Gascogne que l'homme était ivre au volant. Plus de 0,40 mg d'alcool par litre d'air expiré, alors que la limite autorisée est de 0,25. C'est donc un taux délictuel, précise le parquet. S'ajoute à cela un fait d'outrage, puisque le préfet annonçait lundi soir sur les réseaux sociaux que le conducteur d'une cinquantaine d'années a insulté les gendarmes au moment de son interpellation juste après l'accident. Information confirmée ce matin par le procureur. L'homme a été déféré devant un magistrat lundi soir après sa garde à vue et a été placé en détention provisoire en attendant son procès pour homicide involontaire. Jugement prévu dans 2 mois, le 12 octobre prochain. Et pour avoir tué ce cycliste sous l'emprise d'alcool, le

0: conducteur risque jusqu'à 7 ans de prison et 100 000 euros d'amende.
1: Précision de Thierry Maïs pour Ici Gascogne. Les premiers éléments laissent peu de place au doute. Sanguinet a été le théâtre ce matin d'un féminicide. Le maire de la commune évoque une très forte présomption. Une femme de 69 ans a été retrouvée morte chez elle dans un quartier résidentiel. C'est son mari, âgé de 68 ans, qui a prévenu les secours. Il a été placé en garde à vue et est actuellement auditionné. L'un était le producteur des films OSS 117 et Brice de Nice, l'autre une des figures de la marque de luxe Dior. Nicolas Altmaier et Mathilde Favier sont morts dans un accident de la route. On l'apprend aujourd'hui du parquet de Niort. Les faits remontent à hier après-midi dans les Deux-Sèvres. Le véhicule du couple a percuté un poids lourd qui circulait en sens inverse. Un saut dans le grand vide. Sophie Adno est littéralement dans l'espace depuis le début de l'après-midi. Elle répare avec un collègue américain une antenne de la Station Spatiale Internationale, son lieu de travail depuis février. Sophie Adno devient la première française astronaute à réaliser une telle sortie. Le direct vidéo de cette sortie est à retrouver sur ici.fr. Encore un piratage et de nouvelles données volées aux finances publiques. La directrice générale du fisc, Amélie Verdier, a reconnu aujourd'hui une troisième fuite cet été. Elle concerne cette fois des données liées aux successions. Le ministre de l'Action et des Comptes publics, David Amiel, présente des excuses et un panel de mesures.
2: Le premier champ, c'est la lutte contre la compromission des comptes des agents. J'ai donc demandé à ce qu'on accélère la double authentification pour tous les agents de la Direction générale des finances publiques d'ici la fin de cette année. J'ai également demandé à renforcer la lutte contre toutes les négligences possibles. Les campagnes internes d'hameçonnage seront intensifiées avec un taux de suivi régulier du nombre d'agents piégés par ces campagnes internes qui permettent de détecter les vulnérabilités. La formation cyber des agents sera évidemment renforcée. Deuxième champ d'action, la détection. J'ai demandé à ce que soit réexaminé l'ensemble des accès aux données, directes ou via des partenaires. J'ai demandé à ce qu'il puisse y avoir une refonte des dispositifs de détection. Troisième champ, l'intelligence artificielle. J'ai donc demandé à ce que l'on se teste nous-mêmes avec des intelligences artificielles sous contrôle, pour s'auto-attaquer, déceler nos propres défaillances et proposer des correctifs.
1: La dernière brèche n'est pas du tout de la même ampleur que les précédentes attaques, précise la directrice générale du fisc. Les informations exposées sont beaucoup moins sensibles selon Amélie Verdier. Une nuée de poissons morts, image saisissante près de Cazères sur l'Adour. Cendres, carpes, brèmes, silures, des milliers de cadavres de poissons gisent à la surface du lac. Lac dont le niveau de l'eau a baissé sensiblement ces derniers jours. Une hécatombe, Joris Chamberger, pour l'instant, difficile à expliquer.
3: C'est en tout cas ce qu'explique la Fédération de pêche des Landes. Selon elle, plusieurs causes peuvent être à l'origine de cette baisse soudaine du niveau de l'eau. On pense notamment au manque de pluie, aux fortes chaleurs de ces derniers jours aussi, qui ont fortement fragilisé le réservoir de ce lac qui sert aussi à l'irrigation de champs de maïs aux alentours. La Fédération de pêche a annoncé prendre contact avec les autorités compétentes pour lancer des analyses. Pas de pêche de sauvetage pour essayer de sauver ce qui peut l'être. En revanche, les conditions sanitaires ne sont pas réunies, notamment à cause de l'envasement de la retenue d'eau, selon la Fédération. D'ailleurs, la mairie de Cazères-sur-l'Adour a complètement interdit l'accès au lac par arrêté jusqu'à nouvel ordre pour ces mêmes raisons sanitaires. Les pêcheurs qu'Ici Gascogne a pu interroger craignent quant à eux de ne plus pouvoir pêcher dans le lac avant plusieurs années.
1: Joris Chamberger, elle était la première ministre des droits de la femme sous François Mitterrand. Figure du féminisme, Yvette Roudy est décédée aujourd'hui à 97 ans dans les Pyrénées-Orientales. Elle restera comme la femme à l'origine notamment du remboursement de l'IVG et a laissé son nom à la loi sur l'égalité professionnelle entre les hommes et les femmes.
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5: 29 à 32 degrés cet après-midi. La nuit prochaine sera calme. Quelques petits nuages par-ci par-là et quelques brumes même qui pourraient se former demain matin. C'est ce que nous dit Météo France sur Dax et la Chalosse. Au lever du jour, de 14 à 18 degrés déjà. Le soleil sera généreux demain une fois ces petites brumes dissipées. Généreux dès le matin, généreux l'après-midi avec des maximales jusqu'à 32 degrés. La pluie fera enfin son retour. Quelques gouttes de pluie annoncées pour la nuit de mercredi à jeudi.
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0: Voilà l'été avec les négresses vertes, l'été qui est synonyme d'histoire et de préhistoire même sur Ici Gascogne, sur les traces de Lascaux. Tout cet été, avec cette série, on revisite cette grotte Lascaux, en tout cas son facsimilé Lascaux 4. Nous sommes sur la commune de Montignac-Lascaux et on y file d'ailleurs tout de suite.
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2: Après avoir découvert le facsimilé, on peut découvrir d'autres espaces à Lascaux 4, dont la galerie de l'imaginaire. Imaginez une grotte numérique composée de 90 écrans dans laquelle vous trouverez de l'art pariétal, de l'art préhistorique, autour d'art contemporain, d'artistes qui, on le sait, se sont inspirés de la préhistoire pour leurs œuvres. Si on le sait, c'est parce que Jean-Paul Jouarry, l'homme qui a sélectionné toutes les œuvres que l'on trouve ici, a vraiment pu aller dans les archives ou discuter avec certains de ces artistes pour être sûr qu'ils se sont vraiment inspirés de la préhistoire. Alors, autour de nous, dans cette galerie, on va y trouver du Miro, du Picasso, du Botero, du Klein. L'intérêt de cette galerie de l'imaginaire, c'est qu'ici, chaque visiteur peut créer sa propre exposition. 15 écrans sont destinés à 6 personnes à la fois et ils peuvent créer leur propre galerie. Et cette galerie finalement est vivante puisque toute la journée, elle va se modifier au rythme des envies et des affinités de chaque visiteur. Parmi ces artistes très connus, on va en avoir des un peu moins connus. Et pourtant, ici, dans cette galerie de l'imaginaire, se trouvent des œuvres de Monique Pétral, l'artiste qui a réalisé le premier facsimilé, Lascaux 2. Et donc, on retrouve ces œuvres, ce style qui a drastiquement changé. Monique Pétral avait un style avant Lascaux et un style après Lascaux que l'on peut découvrir dans cette œuvre. On va ici aussi découvrir Picasso, Botero, qui se sont inspirés parfois des Vénus, ces petites statuettes découvertes dans des grottes à travers toute l'Europe.
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0: avec un timbre offert, s'il vous plaît, par ici Gascogne, pour la fameuse lettre à France de Michel Polnareff. Bon, la radio, c'est bien. La télé, c'est pas mal aussi. En tout cas, les programmes sélectionnés par Patrice Gascoigne, les coulisses télé. On va dans un petit instant parler d'un programme prévu ce soir sur Arte qui s'appelle Écolo Mon Cul. Bah oui, rien que le nom, déjà, forcément, nous amuse. Allez, restez avec nous.
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0: Les Rolling Stones et le Start Me Up. Ici Gascogne, vos chansons préférées toute la journée. Christophe Maé arrive dans un petit instant avec La Lune. Mais auparavant, on parle télé, les programmes télé, les coulisses télé avec Patrice Gascoigne tous les soirs à cette heure-ci. Et on va s'intéresser à un programme écolo et plein d'humour programmé par Arte.
1: C'est une série originale et écolo teintée d'humour qu'a eu la bonne idée de dégainer cet été Arte. Un format court baptisé Écolo mon cul qui met en scène deux copains en proie au doute dès lors qu'il s'agit de savoir ce qui est bon ou pas pour la planète.
2: Comment bien choisir pour éviter la catastrophe ? Papier ou plastique ? Thermique ou électrique ? Cuir ou synthétique ? Comment savoir si c'est super, super green ou carrément écolo ?
1: L'idée de cette collection, c'est de passer en revue à chaque épisode ces questions auxquelles on est finalement tous sommés de devoir répondre dès lors qu'il s'agit de savoir si nos comportements ont des conséquences néfastes sur l'environnement. Sac en papier ou plastique, bouteille ou canette, smartphone neuf ou reconditionné, autant d'interrogations auxquelles Silex et Ventilo sont confrontés. Ces deux amis qui réagissent à chaque fois de manière totalement opposée, comme l'a expliqué Pierre Rouvière, le co-créateur de la série.
3: Ventilo, un des deux personnages qui va être plus caractérisé par des crises d'angoisse liées à son éco-anxiété, liées à ses questionnements, justement, ça vient souvent de lui, ses questionnements sur son impact environnemental. Silex, il va plus représenter la figure technosolutionniste, ou en tout cas celui qui va prétendre avoir les réponses à toutes les questions qui finalement ne sont pas des questions si simples à trancher, qui requièrent un petit peu de nuance. Donc c'est un petit peu ce dialogue entre les deux personnages qui va initier justement un petit peu chaque épisode.
1: La force de cette série, c'est qu'on finit par se reconnaître dans le tempérament de Silex, à moins que ce ne soit dans celui de Ventilo. Un programme qui a le mérite d'expliquer de manière ludique des problématiques qui, elles, ne le sont pas du tout. Alors justement, comment les créateurs de la série s'y sont-ils pris pour aborder des sujets aussi ardu dans un format si court?
3: C'est vrai que c'est assez délicat à intégrer dans des épisodes qui durent à peu près une dizaine de minutes, d'apporter un petit peu d'humour aussi pour faire passer les messages. Je pense que déjà l'enjeu c'est d'expliquer que c'est des sujets complexes et que nous on n'offre qu'une toute petite fenêtre pour comprendre un petit peu de quoi il en retourne, mais qu'effectivement après quand on rentre dans une thématique, c'est tout un monde qui s'ouvre à nous, notamment en termes de solutions.
1: Comme quoi, la télé peut parfois être utile, qui sait même peut-être permettre d'amorcer le début d'une réflexion quant à notre place, nous être humain sur ce gros caillou qu'est la planète. Écolo mon cul, une série à voir actuellement sur arte.tv.
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1: Sur la piste des arènes, des toreros face à l'animal. Pierre-Albert Blin, ces hommes vêtus de leur habit de lumière, au cours du XXe siècle, ont fait évoluer la discipline.
2: Imaginez l'Espagne. Nous sommes au début du XXe siècle, très rural, mais très ancré dans ses traditions. Deux hommes dominent, Joselito et Juan Belmonte. Joselito, c'est l'héritier majuscule des toreros du XVIIIe et du XIXe siècle. Juan Belmonte, il est de Triana, quartier de Séville, de l'autre côté du pont. Il a une gueule pas possible, prognate, grand nez, et il a les jambes torves. Et cet homme, dans la confrontation des deux styles, va créer l'immobilité. Il est le premier toreon qui va être immobile face à la charge et qui va inventer la manière de dévier la charge du taureau. Il crée le point d'interrogation. Hop, le taureau est devant et on écarte la main, on fait un point d'interrogation en faisant passer le taureau derrière en déviant la charge. À sa suite, il va y avoir de grands toreros, Gitanillo de Triana, puis Cagan, le gitan aux yeux verts, qui vont parfaire l'art de Belmonte. On va arriver aussi dans les années 30, fin des années 30, à Manuel Rodriguez, Manolete. C'est la première idole moderne de la tauromachie, parce qu'on en parle aussi dans les tabloïds. C'est un héros, le peuple s'est trouvé un héros. C'est le premier matador médiatisé, à la fois pour sa carrière, pour sa vie privée, nous y reviendrons. Lui, il s'expose encore plus que Belmonte. Partant de ce qu'a défini Juan Belmonte, lui, il va pousser l'histoire jusqu'à un paroxysme carrément christique, extrêmement exposé, dans une posture qui est presque une posture dramaturgique de la tauromachie. Les années 50 et 60, voilà affrontement de deux hommes, Luis Miguel Dominguín et Antonio Ordóñez. Ils sont à la fois beaux-frères et ils revendiquent le fait d'être les plus grands toreros de leur époque. Et des deux, il y a un homme qui va porter la tauromachie à l'incandescence à partir de Manolete, à partir de Belmonte, c'est Antonio Ordóñez, qui va être le torero de tous les toreros et qui, à mes yeux et aux yeux de beaucoup d'observateurs, reste le plus grand torero de l'histoire. Après Ordóñez, il va y avoir Cordobès, la révolution des années 60, le beatnik de la tauromachie. On fera un portrait dans quelques temps. Puis le sévillan Paco Camino, qui est l'archange absolu, torero moins connu des grandes foules à l'heure actuelle. Mais l'héritier d'Ordóñez, torero d'une grande subtilité, d'une grâce qui définit l'esthétique de la tauromachie. Puis ensuite viendra Paquiri, autre torero de grande envergure et très médiatisé aussi, notamment par ses mariages. Il épouse l'une des filles d'Antonio Ordóñez. Puis ensuite, Isabel Pantoja, qui est une grande chanteuse de flamenco. On arrive à Paco Ojeda, qui va pousser l'art de la tauromachie par l'invention de la tauromachie en rond et de ce qu'on a appelé 4 en une, 4 passes en une seule, alors qu'on faisait auparavant jusqu'à lui, une passe après l'autre. C'est César Rincón, le petit Colombien qui débarque d'Amérique et qui en 91 revient à la tauromachie fondamentale. Et puis on aura Enrique Ponce et Christian Moncouquiol, qui est le premier grand torero français.
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0: Étienne Dao avec des heures hindoues. Bon début de soirée avec ça. Ben oui, parce que le temps passe. Bientôt 19h, c'est le retour de l'info. Et pour arriver jusqu'à 19h, on a On My Soul avec Bruno Mars. Et attention, ça risque de piquer aux oreilles. Larsen avec Zazie qui arrive.
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1: Des excuses et des réponses face à l'ampleur du piratage du site internet du fisc. Environ 700 000 contribuables concernés par les vols de données, rappelons-le. Le ministre des Comptes publics, David Amiel, a pris la parole cet après-midi pour s'excuser d'abord, pour annoncer des mesures d'urgence et pour expliquer qu'il y a eu une nouvelle cyberattaque. C'est la troisième, Boris Allier.
2: Oui, après les données fiscales et les données cadastrales, c'est le portail des successions vacantes qui a été visé. Cette attaque a été repérée hier, immédiatement coupée. Concrètement, elle a permis aux pirates de connaître l'identité de certaines personnes ayant consulté ce fichier, un fichier qui recense les successions vacantes. Cette fuite de données est beaucoup moins sensible que les deux premières, selon la directrice des finances publiques, mais elle l'assure, elle ne minimise pas ces faits et promet des mesures d'urgence. Par exemple, la généralisation de la double authentification pour l'ensemble des comptes des agents des finances publiques, mesure censée éviter toute compromission de comptes informatiques des agents. La réponse tient en trois mots, selon le ministre des Comptes publics: transparence vis-à-vis des Français, considération envers les victimes, les 700 000 usagers à qui il présente les excuses de la part de son administration, et fermeté contre les délinquants informatiques.
1: Précision de Boris Allier depuis le ministère de l'Économie. Les hackers qui revendiquent le piratage du site du fisc affirment également avoir mis la main sur des données de l'éducation nationale. Elle concerne des enfants, des parents, des enseignants et des personnels administratifs. Une figure du féminisme qui disparaît, Yvette Roudy, est morte aujourd'hui à l'âge de 97 ans. Ancienne ministre sous François Mitterrand, militante pour les droits des femmes, elle est une figure de ce combat, Paul Barcelone.
3: Au point de devenir la première ministre des droits de la femme en 1981, après la victoire de François Mitterrand.
4: Nous savions qu'il y avait beaucoup de retard dans le domaine des droits des femmes. Et il était intéressant parce que c'était un vrai ministère à part entière. J'avais pouvoir d'intervenir absolument.

0: Dans tous les domaines.
1: Yvette Roudy reste plus de 4 ans dans ses fonctions. Elle fait reconnaître le 8 mars comme Journée internationale des droits des femmes en France. Une loi sur l'égalité professionnelle porte son nom, comme celle sur le remboursement de l'IVG, l'interruption volontaire de grossesse pour les femmes, qu'elle défend ici à l'Assemblée nationale.
2: C'est pour elle la levée d'une certaine forme de réprobation sociale, n'en déplaise à certains. Un acte qu'elle n'accomplisse jamais, de gaieté de cœur, faut-il encore le rappeler.
1: Tour à tour, députée du Calvados, maire de Lisieux, Yvette Roudy fut membre du Parti Socialiste. L'ancien président François Hollande, qu'elle a soutenu, salue une femme de conviction et de combat. De son côté, Jean-Luc Mélenchon dit sa tristesse sur ses réseaux sociaux, je le cite, « puisse sa mémoire rester vivante comme symbole des militantes qui ont assuré l'éveil à la conscience féministe ».
3: Emmanuel Macron salue ce soir la mémoire d'une pionnière, une femme de conviction et de conquête. Des allers-retours de drones pour livrer illégalement de la drogue aux détenus en prison. Le phénomène a pris tellement d'ampleur à Strasbourg qu'il empêche depuis 3 semaines les vols de nuit des hélicoptères pour l'hôpital. 2 jeunes majeurs interpellés la semaine dernière en possession de drogue et de batteries de drones ont été condamnés cet après-midi à de la prison ferme, 1 an et demi derrière les barreaux pour l'un, 6 mois pour l'autre. Face à la sécheresse exceptionnelle, la Fédération du commerce et de la distribution, qui regroupe la plupart des enseignes de la grande distribution, promet qu'elles seront plus tolérantes sur le calibre et l'aspect des fruits et légumes et qu'elles choisiront en priorité les produits d'origine France, en engagement pour soutenir les maraîchers français dont la production souffre cet été. Elle fait désormais partie du club très très fermé des humains qui ont flotté dans le vide spatial. Sophie Adno est à l'extérieur de l'ISS depuis le début de l'après-midi. L'astronaute, devenue la première femme française à sortir dans l'espace, participe à une mission pour réparer une antenne de la Station Spatiale Internationale. Un moment suspendu, un moment hors du temps, que regarde avec attention Thomas Pesquet, lui qui a déjà vécu ça et qui donne ses impressions au micro de nos collègues de France Inter.
4: Ça va, ça se passe bien. Après, c'est pas une opération compliquée, puis c'est une première sortie. Donc, quand c'est une première sortie, évidemment, on découvre un petit peu la sensation, la manière de bouger, etc. On a beau se préparer en piscine, c'est quand même pas la même chose. En piscine, il n'y a pas le vide. En piscine, il n'y a pas l'alternance entre le jour et la nuit, qui peut être vraiment surprenante, parce que la nuit, tout d'un coup, on voit vraiment plus rien. Et comme c'est très 3 dimensions et qu'on est dans tous les sens, parfois, on sait même plus par quel côté on est arrivé, par quel côté il faut repartir. On suit un petit peu son fil. C'est intense. En fait, c'est normal. Une sortie, c'est vraiment chorégraphié, quasiment à la seconde. Alors, à la seconde, non, mais à la minute près, oui. Il y a toujours un petit moment où la partition s'arrête. Il y a des petits temps morts. On attend que l'un ait fini sa tâche et on a besoin de lui pour la suite. Donc, c'est vraiment à ce moment-là qu'il faut se dire, voilà, je vais sortir mon appareil photo. Vite, faire clic, clic, clic, regarder un petit peu dehors. Ça dure pas très longtemps. Ensuite, on repart. Et on voit qu'il y a ça qui se passe de temps en temps. Je vois l'appareil photo qui sort. Donc, on espère que, voilà, il va s'imprimer des choses dans la rétine.
3: Après plus de 6 heures dans l'espace, l'opération va bientôt s'achever. C'est toujours à suivre en direct, les images sur notre site ici.fr.
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6: 29 à 32 degrés cet après-midi. La nuit prochaine sera calme. Quelques petits nuages par-ci par-là et quelques brumes même qui pourraient se former demain matin. C'est ce que nous dit Météo France sur Dax et la Chalosse. Au lever du jour, de 14 à 18 degrés déjà. Le soleil sera généreux demain, une fois ces petites brumes dissipées. Généreux dès le matin, généreux l'après-midi avec des maximales jusqu'à 32 degrés. La pluie fera enfin son retour. Quelques gouttes de pluie annoncées pour la nuit de mercredi à jeudi.
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8: Bonsoir à tous et c'est parti pour une heure de tubes qui ont illuminé le top 50 dans les années 80 et qui continuent à briller aujourd'hui. C'est le côté magique de ces chansons qui ont passé les années sans perdre de leur pouvoir. Et ce soir, ça commence comme ça.

0: C'était Michael Jackson, bien sûr, The Way You Make Me Feel.
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0: On est en août 1987, 5 ans après le monumental Thriller. Michael Jackson sort enfin son nouvel album intitulé Bad. Et c'est encore un carton plein dans le monde entier. À ce jour, plus de 35 millions d'exemplaires vendus. 9 titres de cet album sortent en single, dont The Way You Make Me Feel qu'on vient d'écouter. Alors pour la suite, on fait le plus grand écart du monde. Mais comme c'est encore la période où l'on peut poser cette question à qui l'on veut, est-ce que tu viens pour les vacances? Bah du coup, David et Jonathan, bien sûr.
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0: Tina Turner, Let's Stay Together. La plus grande, celle qui a montré le chemin à toutes les autres, je peux le dire parce que même Beyoncé l'a dit. Et une Turner, il est bon de rappeler qu'il n'y en a qu'une. Suivez mon regard. Bref, Let's Stay Together, tube en 1983, ne l'oublions pas. C'est aussi une reprise d'un autre grand nom de la soul music, Al Green. Bon, tout est clair, tout va bien. Alors pour la suite, ce sera avec les Communards, Don't Leave Me This Way, qui arrive juste après ça.
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0: L'ambiance des années 80, ça continue sur votre radio Ici Gascogne, juste après ces petites infos.
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1: Numéro 1 en 1987. Ah bah tiens, c'est l'occasion de réviser quelques événements de cette année-là. 1987, le premier vol de l'Airbus A320 au-dessus de Toulouse. 1987, la chaîne M6 commence à émettre. Et c'est aussi l'inauguration du Futuroscope de Poitiers. Et la création de France Info. Bah, ça nous en fait des anniversaires à fêter l'an prochain. Tiens, je vais en rajouter un. Kylie Minogue fêtera dans un an ses 40 ans de carrière. Eh oui, c'est aussi en 87 que sort son deuxième succès. I should be so lucky.
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0: Aucune radio ne voulait passer ce titre lors de sa sortie, raconte l'attaché de presse de Bachung à l'époque, un certain Jackie Jakubowicz. Eh oui, le Jackie du Jackie Show. Et par la suite, c'est quand même devenu un tube, évidemment. Allez, dans un instant, dès 20h, les essentiels de Décibel avec Émilie Mazoyer. Mais avant cela, on se souvient encore des années 80, grâce à Noir et Blanc de Bernard Lavilliers, qui arrive juste après ça.
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0: 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Émilie Mazoyer et Héra.
2: Un invité dont je sais que, dès que vous entendrez le nom, une musique mystique démarrera dans votre tête. Le nom de mon invité, c'est Héra. Et la musique, c'est ça. C'est l'œuvre d'un homme, compositeur et producteur, Eric Lévy, dont le parcours commence avec le rock, le hard rock, passe par les États-Unis, croise le pape Jean-Paul II et jacouille la fripouille. Et au milieu de tout ça, Héra, donc un succès énorme et un 8e album qui vient de sortir et qui va vous surprendre. Bonsoir Eric Lévy.
3: Bonsoir.
2: Je suis ravie de vous accueillir dans Décibels. Je le disais tout à l'heure, j'ai vu que ça vous a fait sourire. On entend le mot Héra et tout de suite on entend... Incroyable la marque laissée par cette musique.
3: Oui, c'est
2: Ameno.
3: Vrai. Oui, oui.
2: D'ailleurs, votre prochaine tournée s'appelle Ameno Tour.
3: Oui.
2: Elle est toujours donc au cœur de vos concerts.
3: Oui.
2: Est-ce que vous pouvez me raconter si au moment où vous avez créé Ameno, qui n'est pas juste une musique, mais aussi une création linguistique,
3: oui.
2: Est-ce que vous sentiez que vous teniez quelque chose de particulier?
3: Absolument. J'étais assez sûr de moi, je dis ça en toute humilité bien sûr, mais depuis ma jeune enfance, j'ai toujours aimé tous les grands tubes, quels qu'ils soient, du classique, du hard rock, de tas de musiques différentes. Donc j'ai une oreille assez, quand j'aime, vous voyez, j'entends les choses qui marchent bien.
2: Vous entendez ce qui marche.
3: J'ai une bonne oreille, ouais, pour ce qui marche. Et j'ai réussi, j'ai eu cette oreille pour moi-même, donc c'est un peu bizarre à dire, mais... Voilà, donc j'étais persuadé que ça allait bien marcher, mais pas dans ces proportions-là. Mon rêve, c'était de faire 500 000 albums. Je me rappelle, je me dis, je fais 500 000 albums entre l'Allemagne, les pays de l'Est, parce que je sais qu'ils sont assez friands de,
2: oui,
3: de dramatique, de l'épique, tout ce qui est un peu opératique comme ça. Non. Et bah voilà, on a fait 10 fois plus. Donc
2: bah ouais, vous avez vendu 15 millions d'albums en,
3: oui,
2: tout, hein, avec,
3: oui, entre tous les albums,
2: ouais,
3: voilà. Ouais.
2: C'est ça. Et alors, vous parliez d'oreille, cette oreille du tube que vous avez. Les patrons de maisons de disques et les programmateurs radio, à l'époque, l'ont pas eu, en fait. Hein.
3: Oui. On va dire même pas du tout.
2: Ils ont dit, mais non, ça ne marchera jamais.
3: Oui, oui, oui, on me l'a carrément dit, oui, ça ne marchera pas.
2: Ouais.
3: J'ai eu le droit à tout. Enigma, c'était il y a 20 ans, il y a 10 ans. Enfin, bref, et puis, bon, je crois que je ne suis pas le seul à qui ça arrive, honnêtement.

0: Mais là, c'était particulièrement général, quoi. Je crois que j'ai fait tous les labels, tous les grands labels, on va pas les nommer. Et voilà, c'est une personne, en fait, dans un label, aux éditions, qui m'a dit « Ah, ça, c'est vraiment très bien. » Et voilà, c'est, voilà, et après...
1: Et la suite vous a donné raison, à vous et à lui d'ailleurs.
0: Oui, oui, exactement.
1: Exactement. J'aimerais qu'on explore votre parcours, Éric Lévy, parce qu'avant ERA, il s'est passé plein de trucs intéressants musicalement pour vous. Ça commence par le rock, je le disais, le hard rock.
0: Oui,
1: et le groupe Shaking Street.
0: Absolument.

0: Shaking Street et la chanteuse Fabienne Shine. C'est ça. Ça, c'est vos débuts sous votre nom à vous,
1: oui,
0: en fait.
1: C'est
0: avant,
1: la
0: vous jouiez
1: fois,
0: un peu avec Higelin.
1: Non, Higelin, c'est vraiment, c'est même pas, c'est une petite parenthèse qui a duré quelques soirs.
0: D'accord.
1: Parce que j'avais rencontré, sa femme m'avait arrêté dans la rue en me disant, si j'étais musicien, j'avais une guitare à la main, donc c'était un peu violent. Et elle m'avait dit, je vais te présenter mon mec, elle me dit, et je vois un type, les mains couvertes de cambouis jusqu'au coude, il était en train de réparer son moteur, il avait un espèce de camionnette, vieille camionnette, et il me dit, voilà, je joue à la Pizza du Marais ce soir, je cherche un musicien pour m'accompagner, voilà.
0: Donc, la Pizza même, du Marais qui est devenue après le théâtre des Blancs-Manteaux.
1: Possible.
0: Oui, c'est ça, après.
1: Et c'était, il y avait 40 personnes, vous voyez, au
0: excellent.
1: Sous-sol.
0: Ouais.
1: Et voilà, j'y vais quelques soirs avec lui. Après, on est resté amis un certain temps, mais avec tout le respect que j'ai pour lui, c'était pas du tout ce que ma direction musicale, vous voyez.
0: Oui, vous, c'était le hard rock. Hein.
1: Oui, absolument. Donc j'étais très loin de ce que voulait faire Jacques en même temps. Mais bon, on a sympathisé, il a trouvé un gars qui voulait l'accompagner ce soir-là, voilà, c'est fait comme ça.
0: Et quand on pense que le seul groupe français qui a été remarqué par les Américains, c'est Trust, alors c'est vrai, Trust a été remarqué, aimé par les gros groupes internationaux, mais c'est le cas aussi de Shaking Street, parce que vous avez tourné aux États-Unis.
1: Oui, oui, absolument. Vous saviez, à l'époque, il n'y avait pas les réseaux sociaux, il n'y avait même pas MTV, donc c'est pas du tout, mais je crois que s'il y a le seul groupe vraiment qui a vraiment... fonctionner au niveau des tournées au niveau où on était, c'était Shaking Street en fait, parce qu'on a tourné avec des gros groupes, Black Sabbath, Blue Oyster Cult, AC/DC, on a fait des grosses tournées, et c'est vrai que pour des petits Français qui débarquaient, on est passé du... Vous voyez, ça a été très, très vite.
0: Bah oui.
1: Oui, ça a été très rapide tout ça.
0: C'est un parcours dingue quand même.
1: Oui, mais c'est une belle époque, parce qu'à l'époque, il y avait à la fois Trust, Téléphone, on se connaissait tous. Hein. Dans Shaking Street, j'avais la moitié de Téléphone. Au départ, il y avait Louis Bertignac. Et pareil, très vite, on a vu que, voilà, on n'était pas partis dans les mêmes directions.
0: Mais
1: en toute amitié, s'est passé très bien. Et Trust, je connaissais très bien Nono, le guitariste à l'époque. Enfin,
0: oui.
1: On se connaissait tous, et finalement, on a réussi ces trois groupes-là. Eux, ils ont choisi de faire du français, donc forcément, ils étaient... Voilà. Et moi, j'ai choisi un parcours qui était autre, donc... Et le fait qu'il n'y ait aucune communication via les réseaux sociaux qui n'existaient pas, la presse, on n'en parle pas. Donc, si vous voulez, on a eu un parcours un peu discret.
0: Ouais. Ah oui, moi j'ai appris la connaissance de Shaking Street en préparant notre interview.
1: Oui.
0: Et j'ai vu les salles que vous avez faites aux États-Unis,
1: les tournées.
0: C'est
1: vrai que... Voilà, donc c'est une belle expérience. Et sa forme, après, voilà.
0: Alors, vous vous demandez peut-être, les amis, comment on passe de Shaking Street, que vous avez entendu, ton groupe de hard rock français, à ERA. Eh bien, ça passe par des musiques de films. Que trépasse si je faiblis.
1: Oui, c'est ça.
0: Les visiteurs, c'était pas votre première musique de film, puisque le réalisateur Jean-Marie Poiret vous avait demandé avant de faire la musique de l'opération Cornet de Bif.
1: Absolument.
0: Ouais. Vous sentiez l'âme d'un compositeur de musique de film.
1: Je vais être très honnête avec vous, j'ai toujours pensé que la musique de film, c'était beaucoup plus facile à faire que l'exercice d'un artiste qui parle.
0: Parce qu'il n'y a pas de parole
1: musique... Non, parce qu'on fait une musique de film, on a un support image.
0: Oui.
1: Donc on n'a pas soucié de comment ça commence, comment ça termine, ça coupe directement.
0: Okay.
1: Déjà, voilà, à moins d'avoir aucune inspiration, je pense que n'importe quel compositeur digne de ce nom, si on lui donne un bon film, vraiment d'être vraiment mauvais, c'est un exercice relativement facile. Le plus dur dans la musique de film, c'est pas de faire la musique, c'est d'entretenir les relations avec les réalisateurs, les producteurs. Ça c'est autre chose.
0: Ouais.
1: C'est une personne. Il faut des un profil psychologique particulier. Vous voyez ce que je veux dire? Mais au niveau de la musique même, c'est un peu un cadeau. Un bon film, c'est un cadeau, vous voyez, pour moi.
0: Ouais. Et en tout cas, Jean-Marie Poiret a tellement aimé le travail que vous avez fait donc, sur l'opération Cornet de Bif, qui vous confie la musique des visiteurs. Et là, vous avez cette fulgurance qu'on retrouvera après dans ERA. C'est cette ambiance, évidemment, du Moyen-Âge qui est dans le film. Et vous créez ce générique des visiteurs qu'on a encore tous dans l'oreille aujourd'hui.
1: Voilà.
0: On voit Jacques Pouille, la fripouille, non mais c'est fou.
1: Ouais. Oui, puis ça donne un côté, ça donne un côté, ça grandit les personnages.
0: Oui.
1: Parce qu'au départ, Jean-Marie m'avait demandé par réflexe, fais-moi une musique à la Robin des Bois, un truc un peu, voilà. Et puis, entre vous et moi, la musique moyenâgeuse, il n'y a rien de plus embêtant, quoi. C'est assez. ennuyeux, même très ennuyeux. Après, si on, après les musiques de films, Romain des Bois, bon, tout ça, c'est pas très... C'était un peu facile, je sais pas comment vous dire. Donc, comme je voulais faire Hera déjà en amont, depuis quelques temps, c'était le bon timing, c'est le hasard, en fait. Hein. Et je lui ai proposé donc, ce morceau que vous venez d'écouter, qui s'appelait Ena et Volare. Et tout de suite, bien sûr, bon, ça lui a plu, c'est normal. Et bon, je l'ai dit plusieurs fois déjà depuis quelques temps, mais c'est vrai que le film est bien sûr génial, hein, avant même que j'arrive, les dialogues, les acteurs, tous les personnages, le scénario. Mais disons que la musique a amené ce côté mystique.
0: Oui, oui, qui aurait manqué autrement.
1: Épique,
0: oui.
1: Oui, oui. On n'était pas dans une musique de comédie, vous voyez, ça donnait un peu de personnage, voilà, Godefroy de Montmirail, ça devient un grand personnage avec la musique, vous voyez ce que je veux dire.
0: Oui, et ça donne un cachet historique un peu aussi,
1: oui,
0: on
1: oui,
0: se dit,
1: voilà.
0: Ah, c'était comme ça le Moyen-Âge, enfin oui, c'est
1: oui,
0: fou
1: oui,
0: comme la musique a ce pouvoir. Hein.
1: Ouais. Voilà, donc elle est indissociable du
0: oui,
1: film,
0: complètement.
1: Du succès et du film.
0: Alors d'où vient cette idée, Éric Lévy, pardon, mais il faut nous expliquer,
1: oui.
0: C'est ce langage, alors qui n'est pas du grec, mais qui pourrait ressembler un peu à du grec, mais en même temps c'est une langue inventée, et je pense que c'est la langue du morceau des Visiteurs qu'on a entendu, mm-hmm. Et qui est la langue d'Ameno aussi.
1: Oui, oui, c'est pareil, enfin, oui, c'est j'essaye de trouver des sonorités qui correspondent aux émotions projetées par la musique. Vous voyez ce que je veux dire ?
0: Mm-hmm.
1: Pour être simple. Parce qu'en fait, la raison pour laquelle, si vous dites pareil, je n'apparais pas sur les pochettes.
0: Ah non, c'est comme Daft Punk. Hein. Vous ne connaissez pas le visage
1: oui,
0: de Hera.
1: Daft Punk, ils avaient leur casque et tout.
0: C'est
1: donc, il y avait un côté un peu branché, futuriste et tout, qui était parfait d'ailleurs.
0: Ouais.
1: Mais Hera, il n'y a carrément personne.
0: Ouais.
1: Et il n'y a pas non plus de texte en donc les gens si vous voulez ils peuvent pas écouter une musique qui leur plaît avec des phrases qui donnent un sens à la chanson. Il reste que les émotions de la musique.
0: C'est ça.
1: Donc on part chacun part un peu dans ce qu'il veut. Après bien sûr, j'ai des textes en anglais qui accompagnent aussi les entre les passages de chorale. Sont toujours un peu sur les thèmes du
0: oui,
1: bien.
0: Oui, on entendra ouais. Tout à l'heure d'ailleurs sur le 8e album, il y en a.
1: Oui, ouais. Voilà. Oui, ouais. Voilà.
0: Donc, en tout cas, l'idée est dingue et c'est vrai que ça fonctionne parce que comme personne ne comprend, ça parle à tout le monde.
1: Oui, c'est un peu ça. Ça donne la place, la musique prend toute la place.
0: Comment ça se fabrique votre musique? Je parle de la musique de Hera. Quand on entend ces chœurs et ces orchestres, etc. Racontez-moi, Éric Lévy, comment ça se fabrique ?
1: J'aborde ça. On parlait de film tout à l'heure. Pour
0: oui.
1: Moi, comme si je faisais la musique d'un film, en fait. Sauf le film, on va dire, il est un peu dans ma tête. Il est pas. Voilà, c'est un film qui n'a pas été écrit ni réalisé, mais c'est vraiment une musique de film pour moi. Les thèmes de chorale. Après, il y a toute une production où. Bien sûr, j'ai des batteries, des basses. Enfin, vous voyez, il n'y aura pas dans un film forcément.
0: Ouais.
1: Mais tous les thèmes de chorale, les thèmes de voix, j'aborde ça comme ça. Ouais, c'est comme une saga. Vous voyez, le premier
0: d'accord.
1: Album, deuxième album. Il y a toujours un lien entre les albums après.
0: Donc les fans après. Peuvent suivre en fait l'histoire.
1: Oui,
0: d'Hera,
1: un fil conducteur vraiment.
0: Au fil des albums.
1: Oui, voilà. Après l'inspiration, il n'y a pas d'explication. Vous savez, ça reste, c'est un mystère. On ne voit pas.
0: Ah bah si on savait comment ça marche.
1: Oui.
0: Ah oui,
1: oui,
0: évidemment, on en ferait des pilules.
1: Oui.
0: Mais ça n'est pas possible. Alors, si vous connaissez de Hera, notamment Ameno, vous vous dites, ah bah je sais, l'influence principale, c'est Carmina Burana, par exemple. Alors, quand vous écouterez Hera 8, vous ne serez pas dépaysé. Il y a, effectivement, ces influences que vous aimez, ces chorales et ces musiques épiques qui sont toujours là.

0: arrêtez-moi si je me trompe, Eric Lévy, il y a aussi plein d'autres choses dans ce 8e album, plein d'autres influences.
1: Oui, il y a toute la partie aussi un peu, j'irais dire, nostalgie, romantisme, il y a du romantisme avec Saint-Pierre et Déo, il y a une très belle voix ténor, une mélodie cœur, j'ai fait aussi une reprise dans tous les 8 albums d'Era, j'ai fait une fois une reprise et là c'est la deuxième fois. J'ai fait « Everything's gonna be alright ».
0: Mais oui, incroyable.
1: Mais il y a la voix du pape Jean-Paul II au début et dans le morceau. Et pour moi, c'était comme une espèce de boucler la boucle avec, vous savez, quand j'ai écrit le « I believe » pour la venue du pape à Paris.
0: Ah oui.
1: Donc c'est une manière de, voilà, juste un peu fermer le truc. Mais
0: il faut qu'on parle de cette histoire-là. On est en 1997, donc vous avez cartonné avec la musique des Visiteurs, vous avez été nommé au César, etc. Ouais. Et donc le chef d'orchestre Myung Moon Chung, qui est en charge du programme musical du Vatican, prévoit évidemment la musique pour la venue du pape Jean-Paul II.
1: Oui, voilà,
0: the
1: exactement.
0: Pape, en France, non mais c'est The Pape quand même, Jean-Paul
1: II. Oui, en plus,
0: II, voilà.
1: C'est celui qui nous a tous marqués, bah beaucoup plus que les autres. Il avait un côté star.
0: Et puis, il avait un tel visage de gentil.
1: Oui,
0: enfin, c'était incroyable.
1: Et puis, il a une voix incroyable.
0: Et on vous a demandé d'écrire un morceau.
1: En fait, Michon, dont vous parlez, ne voulait pas reprendre une œuvre du classique, il voulait une œuvre originale. Alors, au départ, ils ont fait un appel d'offres, comme on fait... On peut un peu s'habituer, Vangelis, Jean-Michel Jarre, on m'avait dit, peut-être deux, trois autres. Et on m'a raconté, alors, je sais plus qui m'a dit ça, mais ça plaisait pas trop à Chung. Et il a écouté, il entend une musique à travers la porte. Il avait un fils qui écoutait la musique, il dit, ça, c'est quoi ça? Il a dit, c'est quoi? Il a dit, c'est Era. Et donc, c'est comme ça que j'ai été contacté.
0: Ah, d'accord. D'accord.
1: Et donc... voilà.
0: Et cette musique a été jouée, voilà, en présence du pape.
1: Oui, c'est une belle musique en plus parce qu'elle a été, elle est rentrée un peu dans le répertoire des ténors. Elle est jouée dans, elle est quasiment rentrée dans le répertoire classique, enfin moderne classique, je sais pas comment on appelle ça. Il y a plein de ténors qui l'ont repris. Il y a Catherine Jenkins, je sais pas si vous connaissez.
0: Oui.
1: Qui a même appelé son album I Believe. Donc c'est un morceau qui a beaucoup circulé et il a été chanté par Didier Bridgewater et Andrea Bocelli le jour de l'événement.
0: Devant 900 000 personnes, parce que quand Jean-Paul II il faisait un concert, croyez-moi, ça faisait
1: ça
0: des dizaines de Stades de France.
1: Lui, il fait directement 10 Stades de France. Et en plus, ce qui était très bien, il y avait une très très belle énergie, puis il n'y a que des jeunes.
0: Ouais.
1: Donc c'est 900 000 jeunes quand même, c'est assez incroyable.
0: C'est magnifique.
1: Oui.
0: Vous aviez pu lui parler à Jean-Paul II
1: Non, je vous dis, lors de cette occasion, il était fatigué à cette époque-là. Donc, à un moment, j'étais sur scène, il était. Voilà, mais il est impressionnant. Enfin, comme le cardinal Lucigier ou le pape Jean-Paul II sont des gens. On est impressionné, pas forcément parce que c'est le pape, mais ils ont. Il n'y a pas de hasard, vous voyez.
0: Jean-Paul II, on leur a pas donné le job en se disant oui, ça fera l'affaire.
1: Ils ont un charisme incroyable. Enfin, ces gens, on sent quand même que c'est pas. Oui, c'est pas une opération de marketing. Quoi.
0: Non, mais c'est dingue, vous avez vraiment croisé des
1: figures. Oui, c'est intéressant parce que on passe de Black Sabbath au pape, tout ça, c'est assez. C'est ce qui est bien dans la musique, c'est.
0: Moi, j'ai hâte de lire votre bouquin de souvenirs. Hein. Il y a dans l'album plein d'influences. Il y a par exemple le hard rock. On a compris que ça c'était vos racines. Et ça c'est hyper important. Je pense à la chanson Freedom.

0: ça pourrait être du Black Sabbath.
1: Oui, oui.
0: On en parlait tout à l'heure.
1: C'est vrai. Ah bah oui.
0: Ah oui. Avec un petit côté aussi Ronnie James Dio.
1: Oui, oui, absolument. Dans la voix. Oui, oui. Ouais,
0: vraiment,
1: c'est ça, absolument.
0: On y est. Hein.
1: On y est.
0: Donc, quand on commence avec le hard rock à l'adolescence, de toute façon, on l'oublie jamais.
1: C'est pour la vie.
0: Et il y a aussi des moments

0: for the Braves.
1: Oui.
2: Ça, c'est votre petit côté hippie, un peu.
1: Hippie?
2: Non, je sais pas. Bon, un peu hippie.
1: Si vous voulez, il y a la version acoustique, mais juste après, il y a la version symphonique pour les braves, justement.
2: Pour les vrais braves.
1: C'est pas pour effrayer les gens tout de suite. Il fallait un peu les amener doucement.
2: D'accord.
1: La vraie version.
2: Donc en fait, vous les préparez avec la version acoustique et ensuite vous envoyez les guitares électriques.
1: Oui, enfin, c'est plutôt une formation symphonique assez puissante. Voilà.
2: Et le sens de ma question, c'était aussi, en fait, avec ERA, vous ne vous refusez rien, même si vous savez que les gens ont Ameno dans la tête et donc un canevas assez précis de ce qu'on va entendre.
1: Oui.
2: Vous, ça vous amuse finalement d'aller sur d'autres territoires?
1: Oui, tant que les voix sont belles, si vous le pour moi, la base, voilà, faut toujours des belles voix, des belles mélodies, la puissance des voix, voilà. Vous voyez, c'est un peu le. Ouais. Tant qu'il y a ça, ça va.
2: Comment vous organisez vos castings de voix?
1: Alors, les castings de voix, écoutez, sur YouTube. Je n'organise pas, je vais chercher tous les chanteurs que j'ai eus, j'ai trouvé sur YouTube.
2: Ah, incroyable!
1: Oui. Et tout ce qu'on m'a proposé via les canaux pro, c'était toujours une catastrophe. Mais on m'a posé. Non, mais donc YouTube, on trouve tout. En fait, c'est génial. On contacte les gens. J'ai un ténor qui vient d'Australie. J'ai une soprano qui vient du Canada. C'est vraiment le. Je passe du temps sur YouTube et voilà. Et
2: vous après, écoutez les voix.
1: Oui, j'écoute. Oui.
2: C'est beau. Et la chorale. Alors
1: la chorale, c'est particulier parce que faut trouver des gens qui soient ouverts à. Faut un peu casser les codes de tout ce qu'ils ont appris. Vous voyez, déjà, faut savoir chanter sans vibrer. Parce que les trois quarts des gens dans le classique, ils chantent, en fait, c'est un trémolo, un vibrato. Ouais. Et, ce qu'on a, c'est pas très, un peu ennuyeux ce que je vous dis, mais il y a très peu de gens qui savent chanter,
2: droit
1: sans, dans ERA, il n'y a pas un vibrato. Si vous écoutez bien n'importe quel titre, il y a zéro vibrato. Imaginez une seconde Ameno avec un vibrato, ce sera assez, terrible.
2: On y croirait pas.
1: Voilà, c'est horrible, je pense.
2: Donc, en fait, il faut désapprendre certaines techniques.
1: Non, ils le savent déjà, au départ. Donc, ça réduit considérablement le. Voilà. Et puis, et au fil du temps, j'ai réussi à créer une équipe. Ce qui compte pour moi, c'est les qualités aussi souvent humaines des gens avant. Voilà. Pour que ça se passe bien, vous voyez.
2: On a appris plein de choses depuis le début de cette émission. ERA, c'est Eric Lévy. Et si vous connaissez bien sûr par cœur... Déjà, dites-vous que vous n'êtes pas les seuls, hein, puisque ERA est 12 fois platine en France, mais 7 fois en Argentine, triple platine en Italie ou encore aux Pays-Bas. ERA, c'est le deuxième artiste français le plus vendu à l'étranger en 2024. Parce que s'exporter, c'est important. 15 millions d'albums vendus à travers le monde. Et ça aussi, c'est très important comme chiffre, les streams et YouTube, parce qu'on peut dire, oui, ok, mais c'est du passé, pas du tout. Vous avez dépassé le milliard de streams sur les plateformes de streaming et 3 milliards de vues sur YouTube. Donc c'est encore complètement d'actualité.
1: Oui, c'est intemporel en fait.
2: C'est intéressant comme statistique.
1: Oui, c'est vrai.
2: Vous regardez ça, vous faites attention à ça.
1: Pas vrai, ça m'intéresse, mais je regarde pas trop, non.
2: Non.
1: Non.
2: Il y a des gens pour vous qui font ça très bien, j'imagine.
1: Oui, tiens, non, mais j'ai pas, ça me fait plaisir, bien sûr. Et le côté intemporel, je m'en aperçois par rapport au public qui rajeunit. Au fur et à mesure que le projet vieillit, le public rajeunit. C'est-à-dire qu'on a de plus en plus de, vous savez, vous regardez les statistiques. Tranche d'âge, je crois on a de plus en plus de 18, 25.
2: Qui écoutent en streaming. 35. Oui. Et qui viennent au concert.
1: Oui, de plus en plus, oui.
2: C'est génial.
1: Parce que vous savez pourquoi? C'est tout ce monde du Seigneur des Anneaux jusqu'à Game of Thrones, tout cet univers qui est devenu les jeux vidéo, qui plaît beaucoup. Et c'est vrai que ERA, c'est pile la musique qui va bien avec cet univers, oui. Donc, ça leur plaît.
2: Eric Lévy, c'était un plaisir de vous avoir
1: dans l'émission. Merci beaucoup.
2: Merci beaucoup.
1: Merci à vous.
2: On se quitte en écoutant Will You Call My Name, qui est tiré de ERA 8. À bientôt.
1: À bientôt.
2: Merci beaucoup.
1: Merci.

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3: Jackie, Benji, les Nègres Marrons, bonsoir.
4: Bonsoir. Bonsoir.
3: Ah, je suis contente de votre actualité parce que ça me permet à chaque fois de vous inviter à nouveau.
4: C'est vrai.
3: Dans Décibel.
4: C'est toujours un plaisir pour nous de te revoir, Émilie.
3: Merci.
4: C'est cool.
3: 30 ans d'amour. Vous êtes ma relation la plus longue depuis ça.

0: Casnègre, premier album de Nègre Marron. Avec ses quasi 30 ans de carrière, arrive ce chiffre canon de 1 million de disques vendus. Félicitations.
1: Merci.
0: Bravo messieurs, et bravo pour la longévité aussi, parce que on sait que c'est pas forcément évident. Alors, dans la chanson, on dit on fait le bilan calmement, mais si vous faites le bilan posément, est-ce que vous vous dites qu'effectivement c'était pas un long fleuve tranquille ces 30 dernières années?
1: Ouais, c'est vrai qu'on peut dire que c'est pas un long fleuve tranquille, mais c'est aussi ça, le charme et la magie de la musique. Et c'est, il y a des périodes où tout va se passer très bien, il y a d'autres périodes où ça va être un petit peu plus compliqué. Comme on dit, il y a les hauts, il y a les bas, mais l'essentiel c'est de garder toujours cette envie. L'envie de retrouver le public, l'envie d'aller en studio, l'envie de créer. Tant qu'on aura toujours cette envie en nous, on pourra dire que tout va bien malgré tout.
0: Et entre vous alors, parce que moi je le dis, c'est une histoire d'amour sans nuages entre vous et moi depuis 30 ans, mais c'est normal, vous m'avez pas sur le dos tous les jours. Vous en revanche, vous avez passé énormément de temps ensemble. Vous êtes sans doute la personne qui connaît le mieux l'autre sur Terre. Est-ce que ça c'est une relation qui s'entretient d'une manière particulière?
2: Il y a de fortes chances effectivement.
0: Ouais, hein. Que...
2: Ben écoute, franchement c'est assez naturel. Ce qui est intéressant aussi, c'est qu'au-delà de la musique, on a surtout des liens d'amitié qui sont très forts.
0: Ça a commencé par ça.
2: Tout à fait, ça a commencé par l'amitié d'abord, et puis la passion est venue consolider tout ça. Et aujourd'hui, on a des vies de famille, on est des darons, donc pour le coup, les enfants aussi sont proches, et donc toutes sortes d'occasions et de célébrations sont bonnes pour qu'on se retrouve ensemble, bien au-delà de la musique en fait. Et donc,
0: Que ça ressemble à une relation de frère ou c'est encore autre chose?
1: Bah oui, c'est une relation familiale, une relation frère, une relation de couple, d'une certaine manière.
0: Ah ouais, parce qu'il faut se mettre d'accord.
2: On était au bord du divorce, il n'y a pas longtemps.
1: Donc il faut des concessions, des consensus.
0: Ouais, c'est ça, ouais.
1: Mais après, voilà, tout ça ne tient pas s'il n'y a pas une réelle fraternité entre nous, une réelle amitié. Et c'est vrai que, Benji, je le vois plus que ma femme, carrément, quasiment, parce que entre les studios, les concerts, le travail, il y a tout plein de choses qu'on fait ensemble. Mais en fait, je pense que ce qui continue de nourrir cette amitié, cette fraternité, c'est justement le fait qu'on se voit pas uniquement pour le boulot, quoi. On va s'appeler pour aller voir un match de foot, on va s'appeler pour aller manger au resto ensemble, on va s'appeler pour aller dans une soirée, on va s'appeler comme il disait Benji, quand il y a des événements familiaux, mariage, baptême. Donc tout ça fait que ça va au-delà de juste de gars qui travaillent ensemble. Non, on est des frères pour de vrai, quoi.
0: Il faut qu'on parle de cet énorme tube qu'on passe régulièrement ici dans cette émission dès qu'on a envie de se réconforter avec un petit peu de nostalgie, mais de la nostalgie douce et lumineuse.

0: Le bilan, c'est une chanson que tout le monde a dans ses playlists, que plein de gens qui n'iraient pas au même concert ont quand même en commun. C'est des chansons comme ça qui font un peu ciment pour pas qu'une génération, d'ailleurs pour plusieurs. Quand elle est née, cette chanson, est-ce que vous vous êtes rendu compte que vous étiez en train de créer un truc à part qui allait durer vraiment?
1: En fait, je me rappelle bien du jour de l'enregistrement de ce titre. Dans le studio, il planait une atmosphère assez particulière, une forme de mélancolie, quelque chose de très touchant et d'assez sincère. Mais on était loin de s'imaginer quand même que ce morceau traverserait le temps, les années, les générations à ce point-là. Ouais. Par contre, ce qui est intéressant, c'est que à chaque fois que des gens nous rendaient visite en studio et que les gens l'écoutaient, il y avait toujours des réactions de surprise. Les gens étaient vraiment touchés par le propos, par l'histoire, par le côté authentique en fait aussi de cette chanson et de notre histoire. Donc ouais. Donc puis, on sentait qu'on tenait quelque chose d'intéressant, mais de là à prédire ouais. que ça allait voyager, traverser le temps à ce point-là, franchement, on n'y était pas vraiment.
0: Et c'est fou quand même d'avoir, parce qu'à l'époque, c'est que le deuxième album de Negmaron, on est en l'an 2000, vous êtes encore très jeune, et pourtant déjà, donc très, oui, tu parlais de mélancolie, très nostalgique, et en fait, j'ai l'impression que c'est un truc qui est vraiment partagé par tout un tas d'artistes. Je sais pas si vous écoutez de temps en temps, par exemple, les albums de Big Flo et Oli, dès qu'ils ont eu 22 ans, ils commençaient à faire des chansons sur la nostalgie de leur adolescence, etc. Comment vous l'analysez, ça? Le chéri, c'est vrai que... des moments qui viennent à peine de se passer.
2: Parce que déjà, on vient... faut rappeler le parcours des Negmaron. Nous, on a grandi à Gare Charcel, banlieue parisienne, dans le 95. Et on n'était pas prédestinés à faire cette carrière. Nous, la musique, on a toujours fait de la musique, mais c'est vrai que ça, pour nous, ça a été très vite.
0: Oui, il fallait les défoncer, les portes, en tout cas, elles n'étaient pas ouvertes pour vous.
2: Justement, nous, non.
0: Ah ouais,
2: on n'a pas trop eu à les défoncer parce que c'est voilà, il y a eu un film qui a été tourné à Garges, le film de Thomas Gilou, le film Rail, ouais. Et donc il y avait la monnaie
0: ouais.
2: Voilà, la BO qui est sortie dans la BO du film, et c'est vrai que tout s'est accéléré, tout s'est enchaîné très vite. Sortie du single, ensuite on sort un album assez rapidement. Ensuite il y a un projet Bisson à Bissot, on crée le label Première Classe. En 4-5 ans, il y a un énorme changement dans notre vie. De rien, du coup, de amateur, on passe au statut de professionnel. Il y a tout plein de choses qui se passent. Et c'est vrai que... Et c'est à ce moment-là qu'on a l'idée de faire ce titre, le bilan, pour raconter tout ce qui se passe en 4-5 ans. On vit peut-être ce que d'autres personnes peuvent vivre en 20 ans, quoi.
0: C'est ça. Et en écrivant justement cette chanson, les paroles, et en se rappelant de tout ça, en le remettant dans l'ordre, est-ce que vous avez réalisé que vous en aviez profité, ou bien est-ce que c'était tellement rapide que vous n'avez peut-être pas tout kiffé au maximum?
1: Non, quand même, je pense qu'on était quand même conscient d'avoir vécu des moments extraordinaires, d'avoir bien profité. J'ai même envie de dire d'être un peu des privilégiés quelque part. Parce que on a signé nos contrats en maison disque, on avait 18 ans, on sortait du lycée, on était, comme le disait Jackie, on était super jeunes. Et on était encore à l'époque où, je dis bien entre guillemets, le show business, il se passait beaucoup de choses, tout ce qui est vraiment des moyens dans la musique, des budgets. Donc on a mis tout ça à notre disposition pour qu'on enregistre dans des super bonnes conditions, pour qu'on ait un environnement assez sain. Donc on se rendait bien compte, non, qu'on vivait des choses assez magiques pour notre jeune âge, tu vois.
0: Les Negmaron qui préparent, l'air de rien, un nouvel album, il faut qu'on en parle. La dernière fois, on s'est vu pour un peu de temps,

0: On va l'écouter en entier tout à l'heure, ne m'engueulez pas, mais je voudrais qu'on en parle avant avec Jackie et Benji des Negmarons qui sont avec nous. Le mot diaspora, ouais, qui peut rappeler évidemment plein de thématiques de l'album Exodus de Bob Marley. Et puis le petit clin d'œil aussi à Alpha Blondie, Brigadier Savali. Voilà, donc il y a vraiment plein de trucs qui se passent dans cette chanson. Racontez-moi comment elle est née.
1: Alors Jackie, je te...
2: comment elle est née? Elle est née lors d'une création, une séance de création au studio.
0: Ça ressemble à quoi, vos séances de création?
2: En fait, on est là, on écoute différentes musiques. Et c'est vrai qu'on avait dans un petit coin de la tête de reprendre ce morceau d'Alpha Blondie. Donc. Et ce jour-là, on était en studio et on s'est dit, on n'avait pas l'idée de reprendre le Alpha. Vas-y, on va se l'écouter maintenant. Et du coup, on a joué quelques accords du morceau et puis on s'est mis à faire un buff autour de ce titre-là et c'est comme ça. C'est... En fait, ce morceau, il n'a pas vraiment été trop pensé. Il est vraiment venu de manière assez naturelle,
1: spontané, ouais.
2: Très très spontané. C'est vraiment la musique qui nous a inspiré la thématique. Des fois, c'est en sens inverse. On a une thématique et on va chercher la musique qui va avec. Là, c'est le morceau qui nous a inspiré cette thématique et puis on est parti sur le mot diaspora. Enfin. On avait cette idée de parler de la communauté, de parler du pays, etc. Et c'est comme ça qu'est né ce titre.
0: Alors, c'est sûr que il faut voir le clip qui va avec cette chanson. Moi, je viens de le découvrir là, juste avant le début de l'émission. Il est magnifique. Il vient de sortir, tourné en Côte d'Ivoire.
2: Exactement. Abidjan, oui.
0: Racontez-moi pourquoi là-bas, d'ailleurs, et ensuite comment ça s'est passé.
1: On a fait le choix de tourner à Abidjan parce qu'on voulait tout simplement retourner à la source. Comme tu l'as si bien indiqué, c'est une reprise d'Alpha Blondie, Brigadier Savary. Et donc ce titre, Brigadier Savary, est né à Abidjan. Et on s'est dit qu'il serait intéressant d'aller tourner là-bas. Et donc on a travaillé avec un jeune réalisateur qui s'appelle Mindsef, qui s'est bien approprié la chanson et a fait une très belle retranscription en images. Donc on est super content. L'idée c'était aussi de dire que aujourd'hui quand on parle de la diaspora, on parle de toutes ces personnes qui comme nous ont la double culture. Moi je suis né à Sarcelles, Jackie est né à Paris et c'est vrai qu'à la maison on a reçu aussi une éducation avec des valeurs africaines et aujourd'hui voyant le continent africain, l'Afrique émergent, on a envie aussi d'apporter notre contribution à l'émergence du continent et voir comment on peut apporter notre pierre à l'édifice et donc c'est aussi de ça dont on parle dans ce titre quoi.
0: La double culture, alors arrêtez-moi si je me trompe, mais pour toi Benji, Congo et pour toi Cap Vert,
1: exactement.
0: Jackie, est-ce que c'est quelque chose qui est à géométrie variable dans votre vie, par moment hyper important, hyper devant, par moment un peu plus en retrait? Maintenant, comme tu l'as dit tout à l'heure, vous êtes des darons, et surtout, comment vous transmettez ça à vos enfants?
2: Pour moi, c'est une chance d'avoir cette double culture, et surtout d'en être conscient et d'épouser les deux cultures, aussi bien la culture française que, pour ma part, la culture capverdienne. J'ai eu cette chance d'aller très très jeune au Cap-Vert, la première fois que j'ai mis les pieds au Cap-Vert, j'avais 2 ans. Donc mes parents, c'est vrai qu'ils m'ont toujours transmis les valeurs du pays. À la maison, ça parle capverdien, ça mange capverdien. J'ai grandi aussi dans le quartier avec plusieurs communautés. Et c'est aussi ça le message qu'on veut passer à travers Diaspora. Nous, on a eu cette chance, tu vois, pendant un certain temps. Je l'entends un petit peu moins maintenant, mais on a beaucoup parlé de diversité, etc.
0: Oui.
2: Et nous, en fait, tu vois, nous, la diversité, pour nous, ça a toujours été quelque chose de normal parce qu'on a grandi avec plein de communautés autour de nous, plein d'origines différentes. Donc, et aujourd'hui, c'est vraiment une force. C'est une force de pouvoir, tu vois, nous, on sait dire quelques petits mots en créole, on sait dire des petits mots dans Lingala, là, tu vois, il y a plein de trucs. Le fait d'avoir grandi avec plein de cultures différentes, moi, je trouve que c'est vraiment une force, quoi.
0: Ouais. Mais alors, grande force, grande responsabilité. La génération suivante, comment vous transmettez ça?
1: C'est une vraie question parce que, effectivement, on a pu recevoir de la part de nos parents certains codes, parfois la langue, mais pas forcément pour tout le monde.
0: Ouais.
1: Et aujourd'hui, on a vraiment envie aussi que nos enfants connaissent une partie de leurs racines et puissent découvrir qu'ils ont aussi l'éducation française, mais il y a aussi historiquement d'autres choses auxquelles, et d'autres endroits auxquels ils sont liés. Donc je pense qu'il faut faire le travail, les emmener là-bas de temps en temps en vacances, leur en parler, leur lire pourquoi pas des BD adaptés aussi aux jeunes enfants avec l'histoire de pays d'origine, et puis voilà, faire le travail comme on peut, mais c'est important quand même. Et nous, ça nous impacte aujourd'hui, ce côté diaspora nous impacte tout simplement parce qu'on a vu nos parents arriver, venir d'ailleurs et mener certains combats pour s'intégrer, pour exister, pour élever les enfants dans de bonnes conditions. Et forcément, ça nous a impacté dans notre manière d'aborder la vie, tout simplement, ouais. Face à des obstacles, des difficultés, des choses à régler, voilà. Donc, même d'une manière inconsciente, finalement, c'est toujours là. Ce côté-là est forcément sous-jacent.
2: Si nous, des fois, on l'oublie, il y a les grands-parents qui sont là pour continuer à faire le travail.
1: Exactement.
0: Ça, c'est vrai. Non, mais du coup, des chansons comme Diaspora, ça fait aussi partie, finalement, enfin, c'est une manière douce et dansante, mais ne serait-ce que ce mot disparaisse pas.
2: Exactement, mais tu sais, nous, Diaspora, c'est la version 2026, mais en fait, on a toujours parlé de notre culture, toujours parlé de nos origines, toujours parlé de nos valeurs à travers nos albums, travers différents morceaux, et puis aujourd'hui, en fait, on le retranscrit différemment. Mais c'est quelque chose qui a toujours été ancré en nous, ou même via différents projets, des projets comme le Bissona Bisso, des projets comme la MC Malcriado. Donc ça, c'est vraiment quelque chose qui est propre à nous, cette double culture, parler du quartier là d'où on vient, là où on a grandi, mais également parler de nos origines et de nos racines.
0: Alors il y a des doubles cultures évidemment qui sont beaucoup plus dures à porter que d'autres, difficiles et douloureuses. On en parlait il y a quelques semaines ici avec Abdelmalik et Matteo Falcon à propos des descendants d'esclaves, donc des Africaines et des Africains qui ont été arrachés à leur continent pour ce commerce de l'esclavage, le code noir, c'est fou, que la France avait mis en place à l'époque pour formaliser un petit peu tout ça, a enfin été abrogé, et c'est dingue parce que le code noir, c'était le cœur du film de Abdelmalik Fursi, Né Libre. Il y a un album qui est sorti de chansons inspirées par l'histoire de Fursi, et vous êtes dessus avec cette chanson qui s'appelle Justice.

Alors comme moi, hein, vous lisez les journaux et vous avez entendu la nouvelle, l'abrogation du code noir. Je vous pose la question parce que vous étiez à l'Olympia le 22 mai 98 pour célébrer les 150 ans de l'abolition de l'esclavage.

0: Est-ce que c'est comme dans la chanson « Lève-toi, bats-toi » sur ces thématiques-là, encore aujourd'hui?
1: Ben, c'est bien sûr des thématiques qui sont très très importantes pour nous. Déjà parce qu'on s'appelle Nègre Marron et que c'est pas un nom anodin, c'est un nom qui est quand même lourd et chargé d'histoire.
0: Tu peux expliquer?
1: Ben, les Nègres Marrons, en fait, c'était les esclaves insoumis qui refusaient tout le système colonial, qui s'organisaient pour s'évader, pour reconstituer des communautés loin du colonisateur, loin de l'oppresseur. Et ce sont des esclaves, en fait, rebelles. Et donc, nous, on a choisi de s'appeler comme ça, étant très jeunes, avec un certain nombre d'informations, parce qu'on était quand même assez renseignés aussi sur toute cette histoire, l'histoire de l'esclavage. Et là, en l'occurrence, de voir aujourd'hui que les choses avancent, ben, ça fait plaisir. C'est le fruit du travail de plusieurs personnes. On voit des députés aussi qui ont porté ce dossier à bras-le-corps, ouais. qui n'est pas évident. Il y a effectivement le film aussi d'Abdel Malik qui a fait bouger un petit peu les lignes. Donc ça, c'est très important de poser des sujets comme ça sur la table. Et voilà, mais il faut pas que la France ait peur de regarder son histoire dans les yeux, en fait. Parce que tant qu'on fera pas ce travail de mémoire, il y aura toujours un gap entre certaines communautés, les gens qui nous dirigent. Il faut qu'on crève les abcès et puis ensuite qu'on aille de l'avant. Mais tant que tout ça ne sera pas finalement réglé, posé, inscrit dans les livres d'histoire avec tout le récit qui comment dirais-je, dans son intégralité, en fait.
0: Oui, parce qu'il y a ça, un vrai début, un vrai milieu, une vraie fin, des lois.
1: Exactement, il ne faut pas avoir peur d'en parler.
2: Sans modifier l'histoire, surtout.
1: Exactement.
2: La raconter telle qu'elle est.
1: Voilà. Et je mets le doigt sur quelque chose, mais c'est vrai qu'il y a de cela un ou deux mois, quand il y a eu le Conseil de sécurité de l'ONU et que la France n'a pas reconnu l'esclavage comme étant un crime contre l'humanité, eh ben, voilà, il y a une partie de la population, en tout cas, qui a été vraiment heurté par ce manque de reconnaissance
0: et de réalisme
1: des faits historiques qui sont avérés, documentés, etc. Et donc là, de voir que le code noir est abrogé, c'est déjà un pas en avant. Mais on a encore beaucoup de travail à faire.
0: Mais avant de se mettre au boulot, on danse, ça vous dit? Diaspora, les Nègres Marrons, c'est tout nouveau, ça vient de sortir et c'est déjà sur votre radio, ici.
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0: Beau qui nous a quittés au mois de janvier. Tout jeune, il avait 53 ans. C'était un rappeur incroyable, notamment dans Arsenic. Un parolier aussi de génie pour plein d'autres gens, même des tubes de Asia. Elle est à toi. Ben c'est Calbo quand même.
1: Qui avait écrit.
0: Voilà. Et pour vous, c'était aussi vraiment un ami, un proche. Est-ce que vous avez envie, je ne veux pas vous forcer, parce que c'est triste et il est mort il y a vraiment peu de temps, mais de dire quelques mots sur lui?
1: Bah oui, Calbo, de toute façon, voilà, il sera toujours avec nous, on l'oubliera jamais. On lui rend hommage à chacun de nos concerts. C'est un frère qui nous a quitté trop tôt, malheureusement. Mais son image, sa voix résonnera à tout jamais dans nos cœurs, à tout jamais dans le cœur des gens, parce que il a énormément apporté pour la musique avec son frère Lino. Voilà, Arsenic, ce sont des légendes de la musique, et c'est ça aussi la chance qu'on a de pouvoir faire ce métier, c'est que on fait des choses qui resteront.
0: Et même après vous.
1: Donc même après nous, et aujourd'hui, Calbo est parti, mais son œuvre restera toujours là, et quelque part, son âme sera toujours avec nous, à travers ses morceaux, à travers sa musique, donc il sera toujours là avec nous, quoi qu'il arrive.
0: Merci beaucoup, Jackie. Merci, Benji. Longue vie et belle vie au Negmaron.
1: Merci, à bientôt. Vraiment, merci beaucoup.
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2: Bonjour Julie,
3: bonjour tout le monde.
4: Lucie, vous commencez avec une affirmation ce matin.
2: Il n'y a pas de rue à La Baule.
4: Bah pourtant on roule bien quelque part.
2: Bah oui, mais il n'y a pas de rue. Il y a des avenues, il y a des boulevards, il y a des allées, mais il n'y a pas de rue. C'est une bizarrerie de la ville.
4: Ah mais est-ce qu'on sait pourquoi?
2: On le suppose. Déjà il faut savoir que si on se penche sur la définition, une avenue est censée être végétalisée, donc bordée d'arbres et de verdure, ce qui n'est pas le cas d'une rue. Alors je ne suis pas allée faire le tour de toutes les rues de La Baule pour vérifier si on voit bien des arbres, mais je suppose que c'est en majorité le cas. Ce qui est certain, c'est que les personnes qui ont tracé les voies cherchaient à vendre des parcelles ou des maisons à des personnes plutôt aisés, des gens qui avaient des pépettes, quoi. Des gens qui venaient des grandes villes et qui seraient fiers de donner leur nouvelle adresse. Notre résidence balnéaire se situe avenue des Érables, avenue des Ibis. C'est quand même plus chic que de dire rue. Donc, pas de rue à La Baule. Et je suis allée voir chez les voisins si cette particularité a pu déteindre. Et figurez-vous qu'à Pornichet, il n'y a qu'une seule rue.
4: Quoi ?
2: Ben oui, vous avez bien entendu, cette rue

0: se connaissent, il y a la joie de vivre, il y a les huîtres, il y a le vin blanc, il y a les bars, il y a tout ce qu'il faut pour avoir une belle vie en fait.
1: Et finalement, les huîtres,
2: il y a encore eu une marée noire en Bretagne.
1: Putain, une marée noire, c'est de l'encre de sèche.
3: Alors, où est-elle ton île?
0: Si je devais finir mes vieux jours sur une île bretonne, je dirais Groix. Franchement, ça a été le coup de cœur de mon été là, dernier. J'ai pas été sur beaucoup d'îles, parce que les Glénans, bon, c'est vu et revu, mais Groix, franchement...
4: Non mais franchement, qu'est-ce que tu lui trouves, hein?
0: En fait, c'est un mini cancale.
5: Oh non, mais c'est pas vrai, vous croyez pas que vous poussez?
6: Un méga tube.
0: Ma chanson préférée, c'est Je te promets.
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8: Je te promets le sel au baiser de ma bouche.
0: C'est vraiment la chanson que je pourrais sortir à toutes sortes de soirées. Et je n'ai pas honte de le dire. Mamie, in love de Johnny, a vu tous ses concerts, elle a le tatouage sur le bras, elle a fait tous ses concerts. Ses premiers concerts, là, dans la fosse, comme ça, mamie, génial. Ah, je te promets, c'est vraiment la meilleure musique que j'aime.
9: Ta grand-mère, elle a enterré Michael Jackson, David Bowie, Johnny, Prince, même le gars de Koh-Lanta, Miskel.
10: Changement d'époque en cours.
0: Si je pouvais voyager dans le temps, j'irais à l'époque baroque. Parce que j'aurais aimé porter les tenues des femmes.
9: C'est quoi cette tenue?
0: Les belles robes, les belles coiffures. J'aurais aimé ça, mais j'aurais aimé vivre dans les années 80. Enfin, rien qu'une époque sans téléphone.
11: Non mais allô quoi, je sais pas, vous me recevez?
12: Oh, j'ai plus de bar, hein. J'ai plus d'unité. Pourtant, je suis chez Orange. Il devrait pas y avoir de pépins.
0: Allez, salut, c'était Manon.
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14: Aujourd'hui, je voulais vous parler de cet homme au courage inégalé, le facteur auxiliaire Clavel. Au début du XXe siècle, la vie se développe au sommet du Mont Ventoux avec l'arrivée de l'observatoire. Le service postal de cette structure souhaite recevoir le courrier plusieurs fois par semaine. Sauf que le sommet du Mont Ventoux culmine à plus de 1900 mètres d'altitude et un accord est passé. Le courrier devra être acheminé 5 fois par semaine tous les jours, sauf le mardi et le jeudi. Ce sera donc le facteur Clavel qui s'occupera à pied de cette tournée. Imaginez bien, 22 km aller-retour via des raccourcis sont ainsi réalisés par ce facteur, payé, écoutez bien, 4,50 francs par jour. Il faut en moyenne au facteur 5 heures pour monter et 3 heures pour descendre. Mais quand la saison d'hiver arrive, c'est une autre histoire. La neige à l'époque pouvait encore atteindre 1 mètre de hauteur. Pour ajouter les vents terribles du sommet et les températures négatives, le facteur Clavel peut mettre jusqu'à 8 heures de marche pour gravir le sommet. À l'époque, cette ascension quasi quotidienne attire un bon nombre de curieux qui n'hésitent pas à faire l'ascension avec le postier qui se transforme alors en guide. Et puis, comme si ça ne suffisait pas, le facteur doit aussi effectuer une tournée de 10 km sur les hauteurs du Ventoux. Son salaire à l'année ne dépasse pas les 190 francs. À l'époque, un article de presse demande sa titularisation auprès de l'administration des postes. Le facteur Clavel partira ensuite en 1914 au front durant la Première Guerre mondiale et on ne retrouve pas sa trace dans l'histoire vauclusienne. Aujourd'hui, l'unique souvenir de ce facteur courageux est la création dans les années 50 du chemin du facteur au Mont Ventoux qui permet d'emprunter son périple via la Combe en Suisse.
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1: Je suis sûr qu'il vous arrive dans la vie de ne pas être en forme et même d'être carrément chafouin, sans raison précise. Et là, ma grand-mère vous aurait dit « Je sais pas ce que j'ai, mais je baquille comme nombre ». Ça veut dire que je suis tellement de mauvaise humeur que je me disputerai avec mon reflet. J'ai pas toujours tout expliqué non plus, hein, c'est vrai. Hein, et puis c'est pas le jour, je vous préviens, je suis pas d'humeur. Et puis ça m'énerve et je sais pas ce que j'ai, de toute façon tout m'énerve. Ah, il y a jamais rien qui va, vous voyez ? C'est ça. Et pour illustrer mon propos, là, vous êtes dans un estaminet, tranquille, en famille, et la serveuse n'est pas des plus aimables. Ça arrive. Et avant de partir, vous entendez le patron lui dire « Tu vas faire chier les clients en force de faire un nez comme une bottine !» Ne paniquez pas, Huitizèf est là pour vous aider. Le sens profond de cette phrase est évident, c'est la forme qui est troublante. Parce qu'une bottine, c'est fait pour aller sur les pieds. Et quelquefois, des précautions olfactives vous empêchent de les approcher de votre nez. Alors, comment est-ce possible ?
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1: Eh bien, prenons notre serveuse, ce joli estaminet des Flandres, voyez, avec des assiettes pendues aux poutres et des fleurs de houblon qui pendoulent. Imaginez à cette serveuse son visage que si elle sourit, elle serait plus jolie. Sourire de mai, rendez-moi ma jeunesse, comme on dit. Ensuite, vous prenez une bottine à bourron, comme au temps où la mode était de mettre des Rangers de GI. Vous pliez la bottine, ça fait quoi ? Des fronces. Bah, faites pareil avec votre nez. Voyez, ça fait des fronces, et vous avez un nez comme une bottine. Et on dirait que vous faites la gueule. Enfin, moi, je dis ça. Je dis rien. D'ailleurs, j'arrête.
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2: À Villebois-Lavalette, il suffit de lever les yeux pour comprendre que ces halles ne sont pas ordinaires. Sous cette charpente de 350 ans, des générations de marchands et d'habitants se sont retrouvés, faisant de ce lieu le cœur battant du village. Les halles de Villebois-Lavalette ont été construites au XVIIe siècle, probablement autour de 1665. Elles auraient été édifiées par les mêmes ouvriers que ceux qui travaillent, à la même époque, sur la partie princière du château voisin. Et d'ailleurs, qui mériterait lui aussi une chronique, hein, d'ailleurs. Mais le site des halles est plus ancien encore, hein, puisque les halles d'aujourd'hui reposent de toute évidence sur un soubassement du XIIe siècle, ce qui montre, hein, ce qui traduit que le commerce s'organise ici depuis le Moyen-Âge. Au XVIIIe siècle, un certain Daubé d'Aubeuf de Villers, qui était seigneur de Blanzaguet et capitaine du château auquel les halles appartenaient, eh bien, il entreprend d'importants travaux. Les bases des piliers en bois, qui étaient d'ailleurs vermoulus, sont renforcées par des dés de pierre et la charpente est consolidée. Puis, en 1806, sous le Premier Empire, les halles deviennent propriété communale en même temps que le champ de foire. Et pendant un temps, hein, elles vont même accueillir la mairie et la justice de paix, une sorte de tribunal de proximité. En 1855, le maire décide de reculer la façade qui longe la route, hein, pour faciliter la circulation. C'est à ce moment-là qu'on remplace 11 piliers en bois par 7 colonnes toscanes en pierre. On aménage aussi des escaliers et on modifie une partie de la toiture. En fait, c'est en grande partie l'aspect que nous connaissons aujourd'hui. Après la Seconde Guerre mondiale, l'entretien des halles coûte cher. Trop cher pour la commune. Un projet de démolition est même envisagé en 1946. Mais finalement, les halles sont classées monument historique le 10 mai 1948. Et ce classement, eh bien, il est décisif. Parce qu'il faut imaginer, hein, qu'à cette époque, en France, beaucoup de halles des 16e, 17e siècles sont détruites. Suite à cet épisode, le monument va connaître plusieurs phases de travaux. La toiture est restaurée en 1976, le pavage est refait quelques années plus tard, et puis l'ensemble va être rénové au début des années 2010. Aujourd'hui, chaque samedi matin, eh bien, le marché anime toujours les halles. La preuve que ce monument n'est pas seulement un superbe patrimoine, c'est aussi un véritable lieu de vie.
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3: Forte, sensible et guerrière. Quand les gens vous disent tout arrive en même temps, c'est vrai. Voilà la limite. Donc ça arrive tout en même temps parce que ce moment, on fait tout. Et puis, ça peut être que mieux après. Je me suis retrouvée pour la première fois de ma vie assise dans mon salon par terre avec une impossibilité totale de me servir de mon cerveau, de pouvoir travailler, ce qui m'était jamais arrivé.
4: Qu'est-ce qui vous permet, en fait, à ce moment-là, de sortir la tête de l'eau?
3: Ce qui va m'aider, c'est une prise en charge médicale, mais aussi, je me suis mise à peindre, à lire de la philo, et ça va m'aider doucement à baisser le taux d'angoisse, à donner du sens au vide auquel j'étais confrontée. Quelque chose de créatif qui m'a aidé à pas mourir, en fait, hein. Donc ça a été assez incroyable de voir capacité de créativité qu'on peut avoir alors que quand plus rien fonctionne, en fait.
4: De quelle façon ça se met en place?
3: J'étais assise par terre entre Noël, jour de l'an 2021, toute seule, mes enfants n'étaient pas là. Et j'avais sous mon canapé acheté pour les enfants, pour jouer, 2-3 toiles et puis une espèce de gouache. Et je me suis mise à peindre des points pour faire des peintures aborigènes, parce que je me suis dit, bon, bah, ça va être à peu près tout ce que je vais savoir faire. Il m'arrivait des fois de le faire pendant 10 heures d'affilée, sans me rendre compte du temps qui passait. Et c'était assez magique. Mais non, il n'y avait rien de prémédité. Aujourd'hui, ce qui est incroyable, c'est que je ne saurais plus faire ça. Donc je les regarde avec... D'abord, je les remercie, parce que je sais que ça a été un peu... vraiment ma planche de salut, enfin, mes toiles de salut, je ne sais pas si on peut dire ça. Comment expliquer? Ça m'a aidé à poser mon cerveau, mettre sur pause les angoisses, et surtout de voir que malgré le vide intersidéral qui m'entourait, j'arrivais à créer quelque chose. Parce qu'il n'y a pas d'objectif à atteindre. On a le droit d'effacer, de recommencer. Que ça plaise ou pas, on s'en fiche, parce que de toute façon, on ne le fait pas pour ça. Rien n'est grave, en fait. Tout sera parfait. Et ça c'est agréable.
4: Cette réflexion, ça vous a mené à quelle conclusion?
3: Avant, je pensais que tout n'était que responsabilité. Aujourd'hui, c'est plus du tout le cas. Je vois beaucoup plus de choses, en fait. Un souci ne prend plus jamais tout l'espace dans ma tête. Il y a de la place pour tout. Les emmerdes et les trucs bien. Mais c'est pas parce qu'on a... Voilà, il y a quelque chose qui va pas que rien d'autre ne doit aller. Et c'est comme dans la peinture, en réalité. Par exemple, quelque chose ne va pas correspondre à ce que vous vouliez faire. Bah, c'est pas grave, l'espèce de tâche qui n'était pas prévue, bah, on la laisse, mais le tableau n'est pas gâché. Et c'est ça, en fait, que j'ai appris. Il peut y avoir une couleur qui ne correspond pas à ce qu'on a voulu sur une partie de la toile, mais tout le reste, en fait, est magique. Bah, la vie, c'est ça, en fait. Il y a toujours un truc qui ne va peut-être pas aller, et on va juste lui laisser la place qu'il doit avoir, mais pas tout.
5: Voilà, résiliente et sage, pour donner d'autres qualificatifs qui correspondent à Émilie Voiron. Vous retrouvez son portrait sur ici.fr.
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2: Complètement gaga avec Olivier Glin. Alors, bonjour Olivier, on parle d'eau aujourd'hui ?
1: Vouille, sagasouille. Bonjour les amis, aujourd'hui on va voir des mots qu'on ne trouve nulle part ailleurs. Chez nous, dans le parler gaga, on a des termes pour tout. Et pour patauger dans l'eau ou la gadoue, on n'a pas un mot, mais trois. Bassouiller, gabouiller et gassouiller. Oui, trois verbes pour exprimer le bonheur de tripoter de la flotte ou de barboter dans la boue liquide. Et, comme on est généreux hein, quand même, on ne s'est pas arrêté là. Et on a même des noms qui vont avec. On appelle ça des déverbaux, car ces noms viennent des verbes. On a la bassouille, la gassouille et la gabouille. Ces mots sont employés dans la Loire, mais également dans le Lyonnais et le Beaujolais, et puis de façon plus générale dans une bonne partie de la région Rhône-Alpes. Voici une maxime qui nous est donnée par Jean-Baptiste Martin. T'as beau gabouiller la bassouille, t'en feras pas rien des œufs à la neige. La plupart du temps, c'est juste remuer l'eau, éclabousser, patauger. Bref, faire ce que les mamans, elles y trouvent à redire quand les enfants reviennent avec le pantalon trempé. Et s'il y a des gens qui aiment bien gassouiller, ce sont bien les enfants. Les matrues, il n'y a pas besoin de faire grand-chose pour leur faire plaisir. Tu sors une petite bassine, tu mets un peu d'eau au fond et c'est parti pour la gassouille. C'est que ça peut gassouiller jusqu'à l'évaporation totale. La gassouille, c'est révélateur de la personnalité profonde des gens. Hein. Comme le dit l'adage, dans la gassouille, il y a deux sortes de gens. Ceux et ceux qui y tombent et ceux et celles qui t'y poussent. Bon, la nage n'existait pas hein, jusqu'à aujourd'hui, mais mieux vaut tard que jamais. Ou alors celui-ci, d'adage. Quand t'as les pieds dans la gabouille, c'est pas le moment de chercher tes pantoufles. Et oui, chez nous, la gassouille, c'est souvent un souvenir d'enfance. Mais entre nous, on est tous encore un peu des garagnas, hein. On y aime bien parfois encore. Quel plaisir de gassouiller un peu.
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3: Et je suis ravie de retrouver dans cette rubrique celle qui a été la révélation littéraire drômoise de 2024, Valérie Patureau, avec sa cuisinière des Kennedy, qui a conquis 100 000 lecteurs l'année dernière. Elle publie cette rentrée aux Escales, un très très beau troisième roman qui s'appelle L'Enseveli. L'Enseveli, c'est d'abord l'histoire d'Abel, poilu de la Grande Guerre, blessé au combat en sauvant un inconnu. Il est transféré dans un hôpital de fortune où il va faire la connaissance d'un mystérieux voisin de lit, une gueule cassée qui, incapable de parler, va communiquer avec lui à l'aide d'un petit carnet. Adrien, c'est son nom, est médecin et officier, tandis qu'Abel, simple soldat, vient de la Drôme paysanne. Mais là, pour passer les journées, ils vont se raconter l'un à l'autre et tisser un lien si puissant que lorsqu'ils seront séparés, il faudra à tout prix se retrouver. Pourquoi Valérie Patureau a-t-elle voulu redonner vie à des combattants de la Grande Guerre ? C'est la question que je lui ai posée.
4: Peut-être parce que je suis la dernière génération à les avoir croisés. Je m'en souviens très bien, je devais avoir 7-8 ans et le frère de ma grand-mère me terrorisait parce que quand on allait chez lui, il retirait son œil de verre et donc il avait eu un terrible, voilà, sur un obus pendant la guerre de 14. Moi j'ai un intérêt très fort pour l'histoire, pour cette période particulière de l'histoire aussi, parce qu'elle représente vraiment, je le trouve, au même titre que la Révolution française, elle représente le socle de notre société moderne. Et je suis pas historienne, donc j'ai pas du tout voulu écrire un livre sur la guerre. J'ai voulu écrire un livre sur l'amitié et surtout poursuivre ma quête que j'avais déjà dans Nésida de cette interrogation sur le déterminisme social qui fait que nous rencontrons tous, sans que ce soit vraiment conscient, des gens qui partageons à peu près les mêmes choses, les mêmes... Voilà. Et il n'y a pas 36 circonstances. Il y a l'hôpital qui parfois vous amène à partager une chambre d'hôpital avec quelqu'un qui n'a pas du tout la même vie que vous, ni en âge, ni en lieu, ni rien. Et puis la guerre. Et c'était vraiment ça mon sujet. Et là, j'ai eu envie de m'intéresser, de m'interroger sur la sensibilité des hommes qui, en fait, n'est pas si lointaine de la nôtre.
3: Et puis, contrairement à la cuisinière des Kennedy, on est dans un roman du temps long.
4: C'est vrai que dans la cuisinière, je suivais sa vie, et Dieu sait que sa vie est assez trépidante et qu'elle nous emmenait d'épisode en épisode. Là, c'est un temps long, c'est un livre à la fois de terre, je dirais, parce que la terre est présente tout le temps, la terre qui vous engloutit, la terre qui... Enfin, c'est vraiment un livre de terre, et un livre sur le temps, parce qu'il n'y a que dans ce temps long qu'on arrive aussi à se connaître, à se livrer, à apprendre les uns des autres. La grosse différence aussi avec mes deux premiers romans, c'est que c'était des histoires qui parlaient de personnages qui avaient existé. Là, Ils sortent tous les deux de mon imagination. Ils sont nourris de tout mon imaginaire qui a été bercé par tous ces livres formidables sur cette période. Et de beaucoup de choses de ma propre vie. Sans s'en rendre compte, les deux grand-mères présentes dans ce livre, ce sont les miennes. Mais je ne sais pas si je l'ai vraiment décidé. Je crois que c'est vraiment arrivé au fil de l'eau.
3: Et de cette écriture puissante de Valérie Patureau qui, en quelques mots, fait naître des images fortes, des émotions qui vous envahissent, c'est vraiment une magnifique écrivaine que je vous conseille de découvrir avec L'Enseveli qui est paru aux Escales.
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5: Ma tata, elle est petite. Quand elle a un truc qui est haut, elle n'arrive pas à l'attraper.
6: Vous préférez être grand ou petit ?
5: Moi, j'ai envie d'avoir 15 ans comme ma cousine Olivia qui a un appareil dentaire. Parce que j'ai envie d'être grande comme elle et j'ai envie de sortir avec mes copines quand il fait beau. Ma mère, elle est très grande, mais elle y arrive quand même à rentrer. Elle n'est pas obligée de baisser la tête. Mon papa, elle est grand, mais a des grands doigts. Elle ne peut pas attacher les chouchous de ma petite Lisa.
6: T'as envie d'être grande ou de petite ?
5: Comme ma maman. Ma maman, elle est moyenne. J'ai envie d'être pas trop petite, mais pas trop grande. Ma tata, elle est petite. Et du coup, quand elle a un truc qui est haut, elle n'arrive pas à l'attraper. Et mon père, il est plus petit que ma mère. Je préfère être grande, mais être petite, c'est aussi bien parce que, on peut passer partout, c'est un peu plus pratique, tout ça. Juste être un peu plus grand, mais pas beaucoup. Je rêve que je sors avec mes copines, que j'ai 15 ans et que j'ai mon portable.
6: Donc, en fait, quand on est grande, on a...
5: un portable, et mon père, il m'avait donné son portable qu'il avait cassé quand il était grand. J'ai envie d'avoir un portable parce que, comme ça, je pourrais appeler mes copines, je pourrais envoyer des messages et je pourrais envoyer des photos. Moi, en fait, j'ai envie d'avoir un portable pour faire des jeux, pour faire plein de choses. Moi, j'ai un téléphone rose, mais il est pour enfants. Il y a des jeux, des vidéos, de la musique... pour envoyer des messages, on peut envoyer des photos et je peux jouer à mes jeux. Et même, j'ai envie d'avoir un portable pour de vrai, comme ma mère, vu que ma mère, elle a un jeu de Disney et un jeu pour construire des manèges. Moi, j'ai trop envie d'en avoir un.
6: Pour faire quoi ?
5: Je sais pas.
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1: Ah, quel enfant n'a pas rêvé un jour de devenir pompier. Enfant adolescente, Gaëlle Hérault est adjudante, légende ici.
2: Bonjour, je suis l'adjudante Gaëlle Hérault, je suis pompier professionnel depuis 23 ans et j'occupe le poste de chef de salle opérationnelle adjointe au CODIS de la Sarthe. Mon histoire, j'ai découvert l'univers pompier en classe de 4e lors du stage de découverte et donc j'ai dû intégrer la section des jeunes sapeurs-pompiers donc au centre de La Ferté-Bernard. Par la suite, donc rentrée pompier volontaire. Après le bac, je suis rentrée militaire technicienne de l'air en tant que pompier. Donc le déclic et puis l'ambiance caserne, alliée du sport, travail d'équipe et puis de passer les différentes formations, ça a concrétisé et aujourd'hui je regrette pas et je continue dans ce métier avec passion. Alors la fameuse question, quand on est femme, est-ce facile de progresser ou d'être pompier? Comme tout métier, lorsqu'on l'exerce avec passion, conviction et beaucoup de sérieux, je pense que tout le monde a sa place. Et la Sarthe représente bien ce corps-là, féminisé au maximum. Chaque pompier se doit de répondre à ses missions. Et là, il n'est plus question de femme ou d'homme. Au moment de partir en intervention, il y a toujours cette phase de gestion du stress, l'adrénaline. On aime cette phase-là, en fait, qui nous porte et puis qui nous galvanise pour la mission à venir. Voilà, au fur et à mesure des années, l'expérience font que ce stress, on le dompte, on le familiarise et puis grâce aux formations, on en fait une clé de réussite en fait. Mmh. Et on a tous besoin de ce stress-là et de cette adrénaline pour continuer à exercer ce métier. Et toujours cette fameuse question, est-ce que la tenue de pompier peut faire fantasmer? Je suis désolée, alors soit parce que je la vois depuis trop longtemps, pour moi elle s'apparente à mon métier, ma passion, et forcément certains la portent tout de même mieux que d'autres, faut être honnête. Mais après je suis pas du tout dans le mythe de l'uniforme, peut-être parce que ça fait trop d'années que je le porte. Mais c'est valable aussi pour les autres corporations, hein, gendarmes ou autres. Donc voilà, désolée de mon côté, je rentre pas dans le mythe du pompier en tenue.
3: Un pompier doit toujours être prêt à intervenir.
2: Voilà, c'était l'adjudante Gaëlle Hérault. Merci de m'avoir écouté et gardez en tête, toujours réserver un meilleur accueil possible pour les pompiers qui, sachez-le, au téléphone ou en mission, font le maximum pour vous aider.
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4: Et adieu, miadiou, kushiba. Vous allez bien, France?
5: Très, très bien. J'ai une pêche aujourd'hui.
4: Bon, mais tant mieux. Je ne sais pas, je n'ai pas bien dormi la nuit dernière. Il passe plein d'ormites, là, l'année passée. Vous savez pourquoi?
5: Non.
4: À cause de mes voisins. Ils m'ont empêché de dormir. Alors, vite. À quoi arrive au paga et les grands gauches périéo? Alors, heureusement pour moi, grands gauches périéo, ça n'arrive pas. Pas souvent. Mais quand même, quel sagan que mes voisins ont fait la nuit dernière.
5: Quel sagan? Alors, je connais pas. Qu'est-ce que ça veut dire, ça?
4: Quel sagan, c'est le bruit. Le sagan, c'est le vacarme, le tapage. Vous voyez le genre de nuit que j'ai passé.
5: Oh là là, oui.
4: Alors, faire du sagan, faire des sagans, c'est faire du bruit. Chez nous, en français régional, en francitan, vous pouvez entendre quel sagan, qu'une sagan, un sagan du diable, une sagan del diable, en version originale. Le sagan, c'est aussi le tapage consécutif à une querelle. Quel sagan!
5: C'est marrant parce que sagan, moi, ça me fait penser à Françoise Sagan.
4: Ah, c'est vrai, vous avez tout à fait raison. Mais oui, Françoise Sagan, effectivement, une femme de lettres française. Ben, Noscudo, en Corsi à Cazar, en 1935, née dans le Quercy, dans le Lot, à Cajar, en 1935, et décédée en 2004. Alors, une précisionnette, elle passe au nom officiel. En réalité, Sagan n'était pas son véritable nom. Elle s'appelait Françoise Quarez. Fille finale, la question que nous pouvons poser à France, on peut se poser cette question. Pourquoi avait-elle choisi ce pseudonyme Sagan? Peut-être espérait-elle que son nom fasse du bruit.
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6: La cabine minute sur Ici Picardie, votre chronique de la joie et de la bonne humeur. Comment ça va les amis? Est-ce que parmi vous, il y en a qui regardent des séries télé? Moi j'adore les séries. Aujourd'hui, je vais vous parler d'un fléau moderne, un truc qui nous bouffe la vie, qui nous use la patience, qui nous fait vieillir plus vite que le temps qui passe, les séries qui prennent trois plombes à sortir la saison suivante. Non mais sérieux, on vit à une époque où on peut envoyer une fusée sur Mars avec un drone qui filme en 4K. Et il filme en 4K la fusée sur Mars. On a des voitures qui conduisent toutes seules, des robots qui font le ménage. Mais on n'est toujours pas foutu de sortir la saison 2 d'une série avant que ton neveu passe le bac. À la fin de la saison 1, il avait 12 ans, le frérot. Les séries télé, comment vous faites? Vous disparaissez comme ça sans prévenir? Ils te mettent la tête dans une saison, dans une série, t'es à fond, tu attends la saison 2 pendant 4 ans. Et toi, comme un con, tu les attends vraiment pendant 4 ans. Il y a des gens qui meurent durant les 4 ans. Ils ne voient même pas la fin de la série, c'est dégueulasse. Et nous, la génération années 80-90, on a assez attendu. Par exemple, avec Beverly Hills, c'était un peu notre HPI à nous. Tout le monde regardait Beverly Hills. Et quand une saison se terminait, pendant 2 ans, TF1, ils te rediffusaient les vieux épisodes. Et ils mentaient sans honte dans les publicités. Ils te disaient, la semaine prochaine, des nouveaux épisodes inédits de Beverly Hills. Alors toi, t'es à fond, là. Le samedi, là, tu t'assois avec tes frites, ton hamburger fait maison pour mater Beverly Hills. L'épisode commence, tu te dis, mais j'ai déjà vu ça. Pas lui, bien sûr. Après, il va embrasser Kelly. Des escrocs. Et de nos jours, ça recommence. Sur les séries sur Netflix, Amazon Prime, t'es là, t'es à fond, tu mates la saison 1, tu mates la saison 2, t'as pas dormi depuis 3 jours, t'as des cernes de panda en dépression, et là, boum, dernier épisode, gros cliffhanger, t'as le cœur qui bat à 200, et là, paf, l'épisode est fini. Mais il est mort ou pas le mec? Non mais à la fin de l'épisode, là, il est mort ou pas? Et là, Netflix te répond, rendez-vous en 2029 pour la suite. Il y en a marre, c'est beaucoup trop long. Moi, je vous dis la vérité. Aujourd'hui, on a 1000 plateformes, 1000 séries, mais on a toujours le même problème de lenteur. Les gars, on parle en ce moment d'intelligence artificielle, de deep learning, de robots qui écrivent des scénarios en 2 secondes. Moi, je vous le dis, si un jour, les séries faites par l'IA, elles sortent plus vite que les autres, je vous lâche.

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1: Allez, suivez-moi, je vous emmène dans une entreprise à Ernée. C'est l'ère du relookage, entreprise qui donne une seconde vie à nos meubles anciens. David Ozafel, le directeur des lieux, m'accueille dans les ateliers qui se trouvent dans les anciens locaux d'une célèbre entreprise ernéenne.
2: C'est les anciens locaux Panard, pour les gens qui connaissent en Mayenne.
1: Vous êtes une petite dizaine dans des locaux qui sont immenses. J'ai l'impression qu'on peut jouer à cache-cache ici, on s'amuserait comme des fous.
2: Ah, c'est sûr, complètement. L'avantage, c'est qu'il y a où se tourner.
1: Bon, il n'est pas caché, on le voit bien, il y a l'un de vos salarié qui est là.
2: Alexandre.
1: Alexandre. Bonjour Alexandre.
3: Bonjour.
1: Bon, qu'est-ce que vous êtes en train de faire là?
3: Là je suis en train de reponcer un caisson de rangement. Donc il y a tout ce qui est bouchage du cintre, je suis en train de le reponcer et de relisser.
1: Qu'est-ce qui vous plaît vous Alexandre dans le travail du bois?
3: C'est la restauration, l'odeur du bois. C'est plutôt satisfaisant de pouvoir restaurer un vieux meuble qui date de très très longtemps par exemple et puis de le redonner vie quoi.
1: Parce que ça fait longtemps que vous faites ça?
3: C'est depuis que j'ai l'âge de 16 ans, j'ai 40 ans.
1: Chaque meuble est donc nettoyé, parfois réparé, puis poncé, on l'a entendu. Ensuite, pour qu'il soit mis au goût du jour, il change de couleur. Avec David, nous allons dans une autre partie de l'atelier.
2: Voilà, on change de pièce. Donc là, vous êtes sur la partie cabine de peinture où il y a notre peintre Thomas.
1: On change d'odeur un peu parce que c'est vrai qu'on avait la bonne odeur du bois. Là, je vais pas dire que j'aime pas, mais c'est moins agréable au nez.
2: C'est moins agréable, mais c'est ce qui fait la beauté du travail. Et là, on est sur toute la finition de que ce soit meuble. Là, Thomas est en train de finir une chaise.
1: C'est quand même assez incroyable de regarder la métamorphose de certains meubles parce qu'il y a des meubles, ils arrivent ici, c'est un petit peu le meuble de la grand-mère ou du papy.
2: Bien sûr.
1: Et vous en faites quelque chose très déco, très actuel.
2: Alors on en refait déjà quelque chose de très déco et c'est surtout qu'on garde très important aussi la qualité de base parce qu'en règle générale on travaille sur des meubles en chêne, en merisier ou autre essence de bois. Donc il y a quand même une certaine qualité au point de départ.
1: On va se rapprocher de votre salarié qui est en train de peindre. Il a une cabine, il fait ça avec un pistolet, c'est plus facile qu'au pinceau.
2: Oui, et puis c'est notre, ça Thomas, c'est notre Picasso, voilà, c'est la finition, c'est vraiment son dada, entre guillemets.
1: Non, il y a un Picasso mayennais, ça existe?
2: Ça peut exister complètement, c'est quelqu'un qui bosse très très bien.
1: Et là, ce sont des chaises qui sont en train d'être peintes.
2: Voilà.
1: Donc là, tout ça, ça se fait sur l'ossature en bois. Et après, vous remettez l'assise.
2: Alors, on remet l'assise. On a un des salariés aussi qui fait que ça en termes de tapisserie. C'était une chaise paillée. Donc, on supprime le paillage. Et par la suite, il va y avoir une nouvelle garniture de chaises. Voilà.
1: Ah, donc ce sera du tissu alors plutôt?
2: Alors, du tissu, là, ça va être un sky. Mais on peut accorder plein de choses, que ce soit du tissu, du sky, de l'alcantara. D'une chaise ancienne, elle devient moderne et à la fois neuve également.
1: Et avec ces chaises, il y a évidemment une grande table qui a été peinte également par votre Picasso, puisque c'est son surnom. Et j'observe ça avec beaucoup d'attention. J'ai mis mon doigt, je crois que c'était pas sec en fait.
2: Oui, ça vient d'être terminé tout juste, donc faut faire attention au doigt.
1: Ben, vous dites c'est pas grave, on voit quand même la marque de mon doigt.
2: Oui, non, c'est pas grave, on va le refaire après, vous souciez pas.
1: Et je vous rappelle que ce week-end, c'est un événement ici Mayenne, il y a le salon Maison et Déco à Espace Mayenne à Laval.
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4: À la base, le chemin de Saint-Jacques, c'est vrai que ça, c'est plus ou moins spirituel, quand même. Il faut pas le
5: Spirituel, parce que spirituel.
4: Oui, spirituel. Pardon. Excusez-moi, spirituel. Spirituel, excusez-moi. Vous n'avez pas enregistré, c'est bon.
6: Virginie et vous.
7: Virginie, on vous attend à 13h ce dimanche, Ville-la-Plaisance, dans le centre-ville de Lodève. Signé Bruno et Lily. Le couple héberge des marcheurs du chemin de Saint-Jacques-de-Compostelle. Et ce dimanche, ils ont invité une trentaine d'hébergeurs héroltais à une journée de rencontre. Avec Théo, le technicien du son, on arrive pendant l'apéro. Dans la cour de leur maison vite, des tables hautes ont été installées. Tout le monde se parle avec le sourire, un verre ou un toast à la main. Quand je suis partie faire ce reportage, je pensais aborder l'hébergement des marcheurs. Pourquoi on héberge? Comment? Mais très vite, un autre sujet s'est imposé. La marche. Car s'ils sont devenus hébergeurs, c'est parce qu'ils ont été hébergés. Et que cette rencontre a changé quelque chose en eux pour toujours. Exemple avec Miguel, qui accueille les gens sur l'UNAS depuis 2016.
4: J'étais marcheur avant d'être hébergeur. Je fais les deux, parce que je continue de marcher. C'est un manque qu'on a dans le cœur que à un moment donné, je disais, ça me manque, c'est un besoin qu'il nous faut combler.
7: C'est-à-dire que tous les ans, vous partez pour marcher?
4: Oui, moi, tous les ans, je fais un chemin ou l'autre. Cette année, j'ai fait le chemin de Saint-Guyen. J'ai fait une partie du chemin de Saint-Guyen.
5: Ouais.
4: Et bon, l'an dernier, il y a deux ans, j'ai fait le Camino Primitivo en Espagne.
5: Ah ouais,
4: aussi, qui était magnifique, qui est très beau.
5: Qu'est-ce qui fait qu'à un moment donné, vous vous dites, Miguel, je vais accueillir des gens?
4: Grâce à une pèlerine. Et qui avait eu un souci et qui était tombée. Et je n'avais pas encore le gîte ouvert. Et que grâce à elle, par rapport à ce qu'elle a vécu, ce qu'elle était tombée, tout ça, elle est sortie d'une séparation, d'une maladie. Et je l'ai accueillie, on l'a accueillie ce jour-là. Et donc, ça fait que le déclenchement de pouvoir entamer le gîte.
6: Il n'y a pas de hasard, en fait.
7: Albine, marcheuse et accompagnatrice sur le chemin.
6: Le chemin vient nous chercher et ne nous lâche pas, en fait. Et donc après, ben même après avoir cheminé, il va encore créer des choses pour nous. Et...
5: On vous dit que c'est le chemin qui vient nous chercher.
6: Vraiment.
5: C'est-à-dire que quand on a l'idée, parce que moi, ça m'a déjà traversé, je peux me dire, tiens, je vais faire un bout du chemin de Saint-Jacques de Compostelle. Pour vous, ce n'est pas moi qui décide, c'est le chemin qui vient m'appeler.
6: Totalement.
5: Ça, c'est hyper religieux et mystique, votre truc.
6: Pas du tout, non.
4: Non, pas spécialement.
6: Vraiment...
4: Non, pas spécialement pour moi. Comme on dit, chacun trouve midi à sa porte.
5: Oui,
6: c'est la foi. Et la foi n'est pas forcément religieuse.
7: Mmh. Si après tu deviens toi-même hébergeur, c'est parce que tu n'as pas envie de quitter ce truc-là, tu as envie de continuer.
4: C'est un peu ça, c'est-à-dire retracer la convivialité, tout l'accueil que j'ai eu.
7: Et alors, voilà. Ça veut dire que vous transformez votre maison à ce moment-là? Comment ça
4: pas
7: se passe?
4: Pas spécialement. Mais moi, j'ai la chance que je suis dans une villa et que j'ai le rez-de-chaussée à disposition.
7: Là, et est-ce que c'est payant ou pas?
6: Oui, mais alors, oui.
7: C'est dérisoire.
4: Oui, c'est-à-dire on fait des sommes en s'adaptant aux pèlerins.
6: De toute façon, c'est ça le chemin. C'est vraiment l'idée, je pense, comme tu le disais tout à l'heure, c'est de rendre ce qu'on a reçu. De continuer, en fait, le chemin d'une autre façon.
7: Miguel me dit qu'il y a une grande différence entre randonnée et marcher. Quand je lui demande laquelle, il me répond « il faut le vivre pour le comprendre ». 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
8: Je rêvais d'avoir une maison à la campagne. Cette maison, c'est comme si j'y étais née. C'est ma maison de famille.
9: Ma maison s'appelle l'Ostao de la Mar.
10: C'est une maison un peu envoûtante.
11: Eh bien, vous voyez, des livres et trois fenêtres qui me donnent le paysage du pays, comme si c'était trois tableaux.
12: Ils ont vécu ici.
7: Thibaut Gaudry.
13: Ce fut autrefois Montmartre ou Montparnasse. C'est aujourd'hui Saint-Germain-des-Prés, avec ses rendez-vous littéraires, ses silhouettes et ses figures. Avec Juliette Gréco, qui en fut l'enfance et n'y est plus qu'une passante.
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12: Symbole de liberté et de féminité, la jolie môme Juliette Gréco devient à la fin des années 50 la muse de Saint-Germain-des-Prés, avant de devenir une icône de la chanson française à texte. Ce qu'elle n'avait pas prévu, se rêvant plutôt danseuse.
15: Je donne mes textes à Cosma, il aime si tu t'imagines, et l'après-midi même, il en fait la musique. Moi je suis là, maintenant il va me falloir chanter. Et puis tout d'un coup, le miracle s'est produit. Pour moi, il y a eu un miracle. Voilà, ça y est, je m'envole, je me mets à chanter. Et depuis, j'ai toujours chanté.
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12: Juliette s'échappe régulièrement de Saint-Germain-des-Prés, fuit le tourbillon de la vie parisienne pour goûter la douceur de vivre du Sud, en virée parfois à Saint-Tropez avec ses copains Boris Vian ou François Sagan. Jusqu'en 1985, où elle est invitée à chanter au festival de Ramatuelle. Et c'est le déclic. C'est là qu'elle veut vivre avec son mari, le musicien Gérard Joannest.
17: Je voulais une maison face à la mer. Je voulais le soleil qui tourne autour de la maison toute la journée, parce que Gérard adore ça. Et je voulais une maison qui me permette de rêver dans le silence.
12: Elle achète un terrain et demande à Serge Meige, l'architecte du théâtre de Verdure où elle a chanté pendant l'été, de lui concevoir son futur havre de paix qu'elle baptise la Maya. Elle va en penser les moindres détails, comme cette table de jardin construite autour d'un mûrier platane ou la tortue en mosaïque au fond de la piscine.
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12: Juliette, contemplative, aime se ressourcer sur la terrasse, avec vue sur la Méditerranée, et dans son jardin constellé de toutes sortes d'espèces méridionales. Elle développe même une passion pour les orchidées blanches. Elle fait de ce jardin et de sa maison son petit coin de paradis, son refuge. Celui qu'elle n'a jamais eu petite et qu'elle partage avec ses chats, ses chiens, un ménate prénommé Goya et même un bébé panthère. Mais on peut aussi la croiser dans Ramatuelle, au marché ou au café de l'Ormeau. Et puis, femme libre, c'est également une collectionneuse, notamment d'objets érotiques, mais aussi religieux.
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12: Elle était venue, elle aime toujours chanter au festival de Ramatuelle.
17: C'est vrai que ça ressemble un peu à Avignon, quand Avignon a démarré. C'est-à-dire une chose totalement artisanale, faite d'amour, de tendresse et de sueur, de larmes de sang, de larmes de sel, de larmes de miel.

0: C'est dans cette maison, face à sa Méditerranée, le 23 septembre 2020, que la jolie môme quitte la scène.
1: Jolie môme.
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2: Pour Chloé Valette, la musique est une histoire de famille, car c'est avec son papa qu'elle a appris la musique.

0: Originaire de Boulogne-sur-Mer, Chloé est une artiste sensible. La musique et l'écriture lui permettent de lâcher prise. 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
6: 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Ken R. Maynat, qui me disait tout ce thème d'un libat la miège cluc. Quand j'étais petit, on me disait toujours d'enlever mes lunettes avant de faire le sport. 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Je les ai pas enlevées. 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
4: Un circuit court à Vals-les-Bains aujourd'hui avec Geoffrey Guillermin, créateur de bijoux uniques et magnifiques, vraiment. Geoffrey a lancé en Ardèche sa marque Gautreau en 2018.
5: J'étais cuisinier, j'ai passé toute ma vingtaine à travailler dans des cuisines, à monter dans les échelons et à voyager, à travailler à l'étranger. Je me suis installé en Écosse, une autre fois en Allemagne, je suis revenu en France. Et je savais qu'au fond de moi, il y avait quelque chose avec les mains, quelque chose à faire. Puis un jour, j'ai commencé à acheter des outils pour sculpter le bois. J'ai vu que j'avais une certaine facilité, que ça me parlait, quoi, et que j'arrivais à faire des choses qui me plaisaient. Et petit à petit, j'ai pris plus de temps à côté de mon travail pour maîtriser un peu cette partie-là. Et puis quand j'ai découvert, grâce à la résine, on pouvait créer un petit monde à l'intérieur, j'ai commencé à sérieusement penser à créer une marque de bijoux et je me suis lancé comme ça.
4: Et alors ce bois dont parle Geoffrey est vraiment au cœur de chaque création. Ce n'est pas un simple décor. Chaque fibre est une empreinte, chaque vénure un relief. Et avec ces bois choisis pour leur caractère, leur histoire et leur singularité, Geoffrey crée différentes collections de pendentifs et de boucles d'oreilles.
5: Donc il y a une collection qui est faite avec